0: Sur Radio 1, il est 5h. Et voici votre premier flash info avec Rodney Pierre-Louis. Bonjour Rodney.
1: Bonjour Avi, bonjour à tous. Atteindre la neutralité carbone, bâtir un véritable économie circulaire grâce au recyclage, c'est la grande promesse affichée dans le plan national Vision 2050. Mais sur le terrain, la réalité rattrape brutalement la théorie. Rien qu'entre 2024 et 2025, la montagne de déchets a augmenté de plus de 84 000 tonnes à Maurice, poussant le site de Marchicos au bord de l'asphyxie. Dans le même temps, nos émissions de carbone continuent de grimper en raison de notre forte dépendance aux énergies fossiles apportées. L'expert en environnement Sunil Dewarkasing pointe le décalage flagrant entre ces belles ambitions et la réalité du quotidien. Les concessionnaires automobiles ont trouvé un accord de principe pour ne plus accepter les paiements en espèces dépassant un certain montant dans le cadre de la lutte contre le blanchiment d'argent. Une annonce faite par le nouveau président de la Motor Vehicle Dealers Association, Stéphane Château de Ballion, alors que la FCC, la FIU et la MRA surveillent déjà les transactions automobiles de forte valeur et l'origine des fonds, notamment pour des véhicules de luxe. La question de renforcement, des obligations KYC dans le secteur se pose. Stéphane Château de Ballion, qui est également le Managing Director d'Access Limited, appelle toutefois à la concrétisation avec les autorités avant tout durcissement législatif. Il sera l'invité de Chaz Autopsy ce matin pour le Focus après le journal de 8h. Près de 2 ans après son arrestation, Fabrice Gentil reste en détention. La Cour refuse de lui accorder la liberté conditionnelle, estimant que les risques de fuite et de récidive restent élevés, notamment en raison de la valeur estimée de la drogue saisie, soit environ 144 millions de roupies. Sa demande de caution a été rejetée hier par la Bail and Remand Court. L'affaire remonte au 4 novembre 2024. La police avait intercepté le bateau de plaisance à 35,8 milles nautiques à l'ouest de Maurice. Et puis à l'étranger, un juge américain a statué hier que le nom de Donald Trump ne pouvait pas être réaffiché sur le Kennedy Center, au lieu culturel de la capitale américaine, sans contrevenir à une précédente décision de justice. Voilà pour ce flash. Merci de l'avoir suivi. À vous, Avi, pour Matin Bonheur.
0: Merci beaucoup, Rodney Pierre-Louis. On vous retrouve à 6h.
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4: Et on vous rappelle bien sûr qu'on est mercredi le 16 septembre 2026 et voici les prévisions pour les prochaines 24 heures. Période nuageuse avec des pluies principalement sur la moitié est de l'île, au sud et sur le plateau central. Côté température, il fera entre 17 et 20 degrés sur le plateau central et entre 23 et 25 degrés sur le littoral. Le vent soufflera du sud-est de 30 à 40 km/h, en moyenne avec des rafales de l'ordre de 80 km/h. Il est conseillé d'être prudent lors des manœuvres en hauteur et sur les routes en raison de vents de travers. La mer sera très forte au-delà des récifs avec des houles du sud-ouest de l'ordre de 4 mètres. Et ces houles pourraient occasionner des inondations côtières dans les zones de basse altitude, surtout à l'heure des marées hautes. Il est fortement conseillé aux pêcheurs, plaisanciers et au public en général de ne pas sortir en mer et de ne pas s'aventurer sur les plages. Et on vous rappelle qu'il y a un avertissement de forte houle qui est en vigueur à Maurice et sera valable jusqu'à 10h jeudi. Donc soyez prudents les amis, le soleil se lèvera à 6h05 et ira se coucher à 18h04. 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

bonjour et bienvenue sur Radio Wine, les amis. Il est 5h07 et vous écoutez votre émission Matin Bonheur en ce mercredi 16 septembre 2026. Vous avez dit la date bien parce que après donc le jour férié surtout, un pont qui se finit lundi, donc il y a pas mal parmi vous. Donc il y a fini puis a dit quelle année. Mais non, on est le 15 septembre, mercredi 2026, et c'est Avi qui vous accompagne, voilà, pour votre émission Matin Bonheur jusqu'à 6h. Et à mes côtés, Rajiv qui réalise l'émission. Coucou Rajiv, bonjour et bienvenue. Très toi. Il y a toute l'équipe déjà présente. Il y a Kinsley qui travaille aussi de l'autre côté. René Perlui pour les news. En tout cas, nous, on est au taquet en ce mercredi. On vous rappelle que il y a un avertissement de forte houle qui est en vigueur à Maurice. C'est valable jusqu'à demain. Ok, jeudi. Et idem du côté de Agaliga. Donc, faites très attention. Des vagues de 4 mètres attendues. Donc, la mer deviendra très, très forte à partir d'aujourd'hui. Et surtout, depuis hier, il y a un gros labrise, peut venir, siphonne pas autour, puis aller, rafale, pourquoi cyclone? Alors, c'est l'anticyclone qui prévaut en ce moment sur notre région. Et on vous dit là, présent avec nous sur Radio One. Comment? Sur le 5853-7721, par WhatsApp, envoyez-nous vos dédicaces, vos messages, racontez un goût de Kizofine, faire comme ça hier, qui bon menu, et là, me connaît, film profite de ça, je vous ferai là, pour faire un petit plat, hein, un petit crêpe salé, pas ici, pas là, faites-nous savoir, et qui programme également aujourd'hui. Appelez-nous sur le 210-8910-5R8. On arrive dans quelques instants. Herbie Hancock et Pink Seal. Avec voilà, toute une bande qui pousse là, hein, pousse à une jolie santé qui appelle Imagine. On arrive dans quelques instants.

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va pour l'édition sur le 185 à 720. On y va. Bonjour, bonjour, Bonadette Faron, du côté de Chamounjo, hein, en Claude Ville de la Tocanique. Et oui, un bonjour à Curly, berger de Camp Levieux, vous écoute, hein, Cocorly, de la Delora, du côté de Rivière Guillemers. Présent les amis, gros bisous à tous. Et le dit bonjour, bonjour à toutes les Radio One, bonjour à ma famille, ma maman, mon frère Franco, et aux auditeurs de Maurice et à Le Monde, du côté du Nord. Merci, Angelo, pour ce message. En même temps, il voit un sollicite, donc voilà. Il nous dit comme ça, certaines, on s'arrive avec le confiance, chemin, même lorsque tu ne comprends pas en où il conduit. Merci beaucoup, hein, peut-être penser, Angelo. Salut, bon mercredi, pour ça, de grand diable, son manif, à Birdie Sorina, de la part de Marini, hein, son fils Lucas, et Fanoriel, pour Marie, Aurore, mon Jean, Guillaume, deux petites chéries, Evelyne et Jumelle, du côté de Canada, qui quitte la radio. Mon département, Odile, papa, Grace, sœur, Ine et son frère, Derek. Est-ce que tu es le disque d'Indure I've used spécialement pour mon fils Aurore? Merci beaucoup. À

0: numéro sur Radio PN, Radio Toi, directement à côté de Sylvini. Et on vous rappelle que vous pouvez appeler sur le 110 ou 910. Il y a un petit coup à notre ami qui s'appelle Jane, qui nous écoute en ce gros bisou à vous. Voilà, fidèle host. Et là, on prendra quelques appels dans quelques temps. Alors, restez avec nous. Sur Run, il y a que des dédicaces qui arrivent, donc notre ami Eli, nous disons, voilà, extra frais. En ce moment, à Kirby, et avec une pluie terminale également, à Yo Papa, comme ça, la camette Nidéo. Il y a j'ai un gâteau, d'accord, un noir, coco, ok. Ravive, drôle, bah ouais, man, c'est qui vous faire, vous aimez sentiment, c'est qui vous faire. Allez, bon, j'ai bon mercredi, prudent, je vous tous les gros bisous. Il dit, du côté, Kirby, arrive, écoutez, Red One.
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0: Il est 5h30.

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0: Salut Fim, Chan Miradil sur Radio 1. Et là, nous avons Marie-Loud avec nous au téléphone. Bonjour Marie-Loud.
1: Bonjour.
0: Imani Marie-Loud, ça va?
1: Parfaitement,
0: gagne du bien
1: chez nous. Ah, il est là,
0: ça?
1: Non, depuis longtemps,
0: on
1: gagne ça.
0: Ah, depuis longtemps,
1: on gagne
0: ça.
1: Oui, à l'époque, moi, je suis pas mal Radio 1.
0: Oui, ah, depuis à l'époque, là, on gagne du bien là.
1: Oui, mais moi, je suis pas Radio 1, mais moi, je suis capable de. Patrick a demandé ce nom.
0: Ah, yo papa. Oui. Mais là, c'était au cas de demander, c'était.
1: Mais autour de l'île 3, elle n'est pas allée arrêter. Mais je vous compte.
0: Ben.
1: Sinon, ça va. Allô?
0: Ouais, au pétain de moi, Marie-Loud?
1: Oui, vous êtes amie,
0: là. Là. Oui, ça va. Sinon, tout seul à la maison, qui s'en a avec vous?
1: Tu sais la maison là.
0: Tu sais, mais au papa fait ban ma dire, au mos beaucoup que ma dire.
1: Oui, on dit en place quand même. Place.
0: Ah, yo. Mais l'important c'est de nous faire voyager à travers la musique, le radio, on qui vous dit.
1: Pardon?
0: Mais t'es l'important c'est de nous faire voyager, le radio.
1: Oui,
0: bah, oui, à travers ban la musique.
1: C'est mon radio préféré.
0: Ah, ça me mauvais dire. Oui. Marie-Loud, oui.
1: Oui.
0: Dis-moi un coup de dédicace pour qui, un sourire, on arrête tout là.
1: Dédicace, moi, c'est pour six enfants.
0: Okay.
1: Et Vanessa, c'est là Marie-Michel, Mélanie, Sabrina.
0: Oui.
1: Vanessa, c'est là Marie-Michel, Sabrina et Mélanie.
0: Ok.
1: Et aussi pour mon fils Jean-Marc.
0: Oui.
1: Et à l'extérieur, en Angleterre.
0: Ah, en Angleterre, oui.
1: Et puis toutes les catéchèses de Notre-Dame des Fatima.
0: Oui.
1: Et puis pour moi-même, échange de l'équipe de Radio One.
0: Merci Marie-Loud.
1: Ah, ok, tu m'as bien compris dans le jeu, tu m'as pas tout le temps sans oublier Suzy de Samouni.
0: Bah oui, Lili, il est en place, il aime, Lili, pas qu'un truc.
1: Non, mais Lili, il me dit de moi, il aimerait commencer à faire des éducateurs encore.
0: Ah ouais, hé, Suzy, en tout cas.
1: Non, mais on a arrêté, t'as pas tué demander, j'ai pas capable, mais il m'a pas trop qu'on a un bon message. Pourtant, moi, quand j'ai mon catéchisme, je m'en pas pratique avec téléphone.
0: Oui, mais ça qu'un feu,
1: c'est problème, oui.
0: Ouais, on a compté un téléphone direct, on a envoyé un message.
1: Oui, on a envoyé un message.
0: On nous fait tous les
1: dés. Direct là, tu n'arrêtes
0: pas. Ouais, si tu veux mettre fax, tu mets fax tout là, nous. On arrête ça maintenant.
1: Mais oui. Non, mais, tu n'es pas là.
0: C'est Avis, Avis.
1: Ah, Avis, bonjour.
0: Bonjour à vous, ça
1: bien
0: va.
1: Bien content de faire connaissance.
0: Moi, c'est pareil, bien content.
1: Peut-être demain, mon carré, c'est encore une courbe à connaître.
0: Avec plaisir. Quand on vit, quand on vit.
1: Oui.
0: Quand on vit, Marie-Loud.
1: Allez, ok.
0: Allez, merci beaucoup, ciao.
1: Allez,
0: gros bisous, bonne journée et pas de problème. Fais un kick à frotter nous là aussi, hein. Parce qu'un petit peu, moi, j'ai la pommade, tout ça là. Pourquoi il finit, allez.
1: C'était
0: bon,
1: il y a une
0: multiplication
1: dans la France,
0: il y a
1: une amenée.
0: Ok. Dans
1: la
0: dévamouze,
1: mon
0: liseux unisé. Les yeux, ça.
1: Il a déjà comme ça, c'est pour opérer. Super, ça, pour la gagner, tout ça.
0: Ah, il y a papa.
1: Et là, pour besoin de retirer, pour mes vis, pour besoin de retirer, mais j'avais les chiens comme ça.
0: Aïe. Mais au moins, on doit les persévérer, moi, pour dire au Marie-Loud.
1: Je suis bien pour tout, mais.
0: Au prix, aucune solution.
1: Et pas bien rester à 4 et 6, non, il y en a moins. J'ai allé dans le tour.
0: Oui.
1: Mais des fois, pas aller chauffer en garde.
0: Oh.
1: Et là, soit là, besoin de parler.
0: Quel endroit où était Marie-Loud, rappelle-nous?
1: Triolet.
0: Triolet, donc mon père, c'est le message dans Triolet. C'est bon, dans Triolet, écoute-nous. C'est l'un qui est un transport à disposition, capable de transport de Marie-Loud, Ameni, donc voilà, à Catéchis, etc. Donc fais un petit effort, m'a dit Edli, donc correct. Merci beaucoup, Marie-Loud.
1: C'est un mot, ça fait un mot, là, oui, ça monte. C'est depuis longtemps, on montre.
0: Miss Catéchis, c'est pas cause de nous, là, s'il vous plaît, prends compte. Merci beaucoup, Marie-Loud.

0: Bye bye.
1: Allez, bye bye.
0: Allez, bye. Bonne journée à vous. Eh ben, en tout cas, on fait un petit coucou également à Marilyn du côté de Bois-Marchand qui nous écoute, mais malheureusement, donc, ici, sur la santé pas trop correcte. On l'embrasse bien fort de la part de Jane, qui l'envoie d'énormes bisous. Marilyn de Bois-Marchand qui nous connaît depuis bien, bien longtemps. Moi, je me connais personnellement depuis bien, bien longtemps. Il y a combien d'années, gagnant? 15 ans, 18 ans, voilà, mon corps, ben, voilà, on se connaît. Ben, gros bisous à vous, Marilyn. Allez, on arrive dans quelques instants, 5h40, Gold, capitaine abandonné. Mais nous, on ne va pas abandonner, bien sûr, nous, hein. On est là avec vous jusqu'à 6h.

0: capitaine abandonné sur Radio 1. Et là, un petit coucou à toute ma famille, mes filles, Gracie, Grace, à mon mari Pascal qui m'embrasse de faux et à toute ma personne qui me prend la route, paye à le travail, bon Dieu pour tes autres. Merci bon Dieu, merci beaucoup pour l'émission et moi souhaite à l'équipe Radio 1 une bonne journée, bonne continuation. Caroline du côté de Chebel, merci beaucoup Caro. Également Yvette du côté de Trinkbar qui dédie la prochaine pour Giovanni, Jennifer, Alicia et Jake, à Bunny, Stéphanie, Mathis, Yvette, ses amis, voilà, Rosemé, Margaret et Odile. Merci beaucoup Yvette. Et là, bonjour à vie, ça va très bien. S'il vous plaît, un disque pour Marianne, le disque Marianne de Frédéric François, car elle porte ce nom. Lui, donc elle lui fera un grand plaisir de la part de son époux, ses trois filles, Corinne, Karine, Juliane, et de Canada, Marianne, Steve de Plaine des Papayes, Marie-Noël de Baie-du-Tombeau, Roland de Sassonne-Oilette, Véronique et Tony de Clémentia, Claudette de Saint-Croix, Marie-Ange et Roland, qui vous dit merci beaucoup, sans oublier Serge et Margaret. Merci beaucoup. Stella nous dit bonjour à vie pour mes cousines Angèle Parsou-Romaine de Pointe-Sable et Elisabeth Victoire d'Henrietta, qui ont fêté leur anif le lundi 14 septembre, pour ma cousine Tessa Bim de Pointe-Sable qui a fêté son anniversaire hier, et pour ma cousine Doris Bim de Pointe-Sable qui fête son anniversaire aujourd'hui de la part de la famille Soré des Flics en Flag. Bonne journée, merci beaucoup Stella. Allez, on arrive dans quelques instants avec d'autres dédicaces et d'autres appels au 210 890, il est 5h45.
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rappelle qu'il y a un avertissement de forte houle qui est en vigueur à Maurice et sera valable jusqu'à 10h le jeudi 17 septembre. Et la mer sera très forte au-delà des récifs avec des houles du sud-ouest de l'ordre de 4 mètres. Et le vent soufflera du côté du sud-est de 30 à 40 km heure avec des rafales de l'ordre de 80 km heure. Les marées hautes prévues à 14h33 et demain à 3h41. Marées basses à 8h24 et 21h24.

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1: Et il est 5h50 et là, direction le 218-910 au téléphone Sabrina. Bonjour Sabrina, il faudra baisser le volume de la radio. Allez, baisse le volume de la radio, me connais. Oui, Sabrina, ça va?
2: Bonjour, oui.
1: Bonjour, Radio Lazuli.
2: Bonjour, Abby. Bon anniversaire,
1: en Ah, il n'y a pas de quoi, Sabrina.
2: Oui, bon anniversaire, monsieur, tu n'es pas parti gagner ça, Zoula.
1: Oui, tu n'as beaucoup l'appel, ça, Zoula. Tu n'as pas oui. Un téléphone là, un téléphone là trop lourd. Oui. Sabrina, Radio Lazuli, c'est faux que tout ça.
2: Depuis les jours, on écoute Radio One, mon fan Radio One.
1: Ah, ok, merci. Oui. Ça fait plaisir. Oui. Ma voisin pas levé avec vous, moi, dire grand matin.
2: Non, non, non.
1: Quand je dis, Sabrina m'a traduit, là, vous allez lever tout là. Hein? Sinon, Sabrina, elle a un jour spécial aujourd'hui, n'est-ce pas?
2: Oui. Allez, dis-moi. Je vais aller dédicace pour mon beau-père.
1: Oui.
2: Jacques, mon ami.
1: Oui.
2: Vous faites ce soir 15 ans.
1: Ok.
2: Oui.
1: Quand?
2: Après. Pardon? Quand? Aujourd'hui.
1: Ah, ils ont dit, mais faire, ok, happy birthday.
2: Oui.
1: Oui.
2: De manière dédicace. Après, je vais donner une dédicace pour un madame appelée Florise.
1: Florise, d'accord.
2: Oui.
1: Oui, quand il reste les Florise.
2: Il reste Thierry-Rivière.
1: Thierry-Rivière, d'accord. Au camarade, ça y est, ça.
2: Oui.
1: D'accord. Gros bisous à Florise.
2: Oui.
1: Et c'est
2: après,
1: tout.
2: Oui. Sans oublier, au part d'un joli, parce que nous avons une jolie santé.
1: Oui.
2: Oui.
1: Pour tout, pour tout, Dimoun.
2: Pour
1: toute la famille, oui. À vous aussi, Sabrina. Mais gros bisous.
2: Oui. Oui, mais quoi, moi, vous avez besoin de deux aujourd'hui, là.
1: Qui, comme ça? Allez, si vous...
2: Mon téléphone n'a pas gagné.
1: Si vous gagnez, le téléphone, ou fais-moi quoi, le téléphone, là, là. Ou pas, mais mon numéro, là, là, je me sens, non, m'oublie, avec ce numéro, qui était ça, descendu.
2: Oui. Allez, bonne journée.
1: Allez, bonne journée. Allez, mange-en, il faut, dans le travail, ok? Gros bisous à
2: allez.
1: Vous.
2: Allez, merci.
1: Voilà, un gros bisous à Sabrina. Merci beaucoup pour les appels sur le 210-890. On va jouer plutôt Taylor Swift, Fate of Ophelia Carey pour vous sur Radio 1.

et Ophélie à l'instant pour vous sur Radio 1. Et là, quelques dédicaces rapidement sur le 5853-7721. Notre ami Gilbert dans la place. Bonjour, oui, ça va, très bien. Nous, c'est le capitaine servi. N'oubliez pas, abandonne-nous. Merci beaucoup. Bonne journée, Gilbert. Merci beaucoup. Ça fait plaisir pour les messages qu'on reçoit sur le 5853-7721. Bonjour, oui, bon anif à Patrick, tonta, demandé par sa femme Nadine et ses enfants, Caro et Laurent. Happy birthday, Patrick. Gros bisous également à Miss Lou qui sera là dans quelques minutes. Heidi de Kirby, merci beaucoup. Bonjour Avi, bonjour Christina, ça va, ouais. Également d'autres dédicaces, bonjour à l'équipe, un petit coucou à Léa, Dwayne, Elodie, et aussi Dorian, Dani, Delita, Jacques, Lolita, Monsieur Paul. Bon mercredi à vous tous, Doris, du côté de Sainte-Croix. Merci pour les bisous, Doris. Également, bonjour Avi, bonne journée et bon courage l'équipe pour le travail. Un petit bonjour à Loulou et courage à Bandimoun qui est malade. Pas facile ça, Avi. Bon dieu de Zut Kouraz, David, ça, merci beaucoup. Merci David. Bah oui, on pense très fort à nos amis qui sont souffrants. Voilà, un petit matériel, une complication de santé. On prie pour vous également. Pas dispensé, vous avez prié pour vous aussi. Bonjour à toute l'équipe. Juste pour vous faire un bisou. Merci beaucoup. Merci beaucoup, Marilyn. Merci. Bisous à tous. Et notre ami, salut à vous. Je te souhaite une belle journée. Une chanson pour Yula, Yandi, Yannick, Yancy, Yamélie. Du côté de Canada, pour Stella, Baptiste, et Ginette, Josian et Désiré de Baie du Tombeau, demandé par Margaret et Serge, aussi la famille Anamontou du côté de Saint-Pierre. Merci beaucoup, Margaret. Avi, bonjour et merci pour l'émission. Une pensée à toute ma famille, mes amis. Très joyeux anniversaire à ma tante Denise. Milou, demandé par ses enfants et petits-enfants, aussi mes amis qui ont fêté Ganesh Chatout hier, sans oublier mon époux qui part travailler. Gros bisous et bon mercredi, Monique, du côté de Glen Park. Merci beaucoup, Monique. Et coucou à Priscilla, qui nous dit bonjour et joyeux anniversaire à Sylvie de Floréal, demandé par Mamie Thérèse, Dario, Jonathan, Bianca, Priscilla, Darren, les 6 petits-enfants. Merci beaucoup, Priscilla. Notre ami Christophe est dans la place. Bonjour à Vichy et toute la République. Merci beaucoup. Également, un petit coucou à la famille Kohana, Somna, Lovin, Vanida, Jay, qui nous écoute du côté de Canada. Et on dit bonjour à Judith. Également, bien, bon mercredi. Avi, bon mercredi à toi. À la prochaine pour l'anniversaire de mon frère, Ronald, de Mar d'Albert et la nif de Mania, Sabrina, de Candiab, de la part de Suzy de Chamonix, aussi pour toute ma famille. Les amis, il est 5h57, c'est ici que je vous dis bye bye. Je vous laisse avec cette pensée. Ne laissez pas un moment difficile vous faire oublier tout le chemin déjà parcouru. Faites confiance à vous-même. Allez, on arrive avec, bien sûr, le flash avec Rodney Pierre-Louis et Luana pour le Wake Up Show. Je vous laisse avec Julio Iglesias. Où est passé ma bohème? 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
2: Bonjour et bienvenue, mercredi, nous sommes le 16 septembre, vous écoutez Radio One et il est 6h. C'est parti pour l'info le flash avec vous Rodney Pierre-Louis, bonjour.
3: Bonjour Louana, bonjour à tous. Les concessionnaires automobiles ont trouvé un accord de principe pour ne plus accepter les paiements en espèces dépassant un certain montant dans le cadre de la lutte contre le blanchiment d'argent. Une annonce faite par le nouveau président de la Motor Vehicle Dealers Association, Stéphane Château de Ballion, alors que la FCC, la FIU et la MRA surveillent déjà les transactions automobiles de forte valeur et l'origine des fonds, notamment pour les véhicules de luxe. La question d'un renforcement des obligations KYC dans le secteur se pose. Stéphane Château de Ballion, qui est également le Managing Director d'Access Limited, appelle toutefois à la concertation avec les autorités avant tout durcissement législatif. Il sera l'invité de Shazia Topsy ce matin pour le Focus après le journal de 8h. Le constat de Sunil Dewarkasinghe est sans détour. Il existe un décalage flagrant entre les ambitions de la vision 2050 et la réalité sur le terrain. L'expert en environnement pointe notamment les défis liés à la gestion des déchets et aux émissions de carbone. Maurice ambitionne d'atteindre la neutralité carbone et de bâtir une véritable économie circulaire grâce au recyclage, mais dans les faits, la production de déchets continue d'augmenter. Entre 2024 et 2025, plus de 84 000 tonnes de déchets supplémentaires ont été générées, accentuant la pression sur le site de Marchicose au bord de l'asphyxie. Près de 2 ans après son arrestation, Fabrice Gentil reste en détention. La Cour refuse de lui accorder la liberté conditionnelle, estimant que les risques de fuite et de récidive restent élevés, notamment en raison de la valeur estimée de la drogue saisie, soit environ 144 millions de roupies. Sa demande de caution a été rejetée hier par la Bail and Remand Court. L'affaire remonte au 4 novembre 2024. La police avait intercepté le bateau de plaisance à 35,8 000 la nautique à l'ouest de Maurice. Et à l'étranger, le Premier ministre français Sébastien Lecornu a annoncé hier les budgets qu'il entend allouer à la loi intégrale contre les violences sexistes et sexuelles qui sera discutée au Parlement à l'automne 2026. Le gouvernement proposera de consacrer environ 1,5 milliard d'euros à la lutte contre les violences sexistes et sexuelles et 2,6 milliards d'euros pour la protection de l'enfance. Voilà, c'est la fin de ce flash. Merci de l'avoir suivi. Le Wake Up Show, c'est tout de suite avec vous, Louana.
2: Merci, Rodney. On vous retrouve tout à l'heure à 6h30 pour le sommaire également, l'actu sport avec Avi.
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2: 6h04 et nous voyons cette météo aujourd'hui en ce mercredi. L'avertissement de forte houle reste en vigueur jusqu'à demain 10h. Et aussi le fort anticyclone au sud des Mascareignes maintient ce temps venteux et froid sur notre région. Et du coup ces périodes nuageuses ce matin, peut-être aussi quelques petites pluies, quelques farines de pluie, principalement vers la moitié est de l'île, au sud également vers le centre jusqu'à tout à l'heure. Avec cette maximale aujourd'hui inférieure à la moyenne saisonnière par 3 degrés, il fera encore frisquer aujourd'hui. C'est le cas ce matin entre 17 et 20 degrés vers les hauteurs, donc en journée de 23 à 25 degrés vers les régions côtières. Le vent nous vient du sud-est à une vitesse de 30 à 40 km/h en moyenne, avec des rafales quand même de 80 km/h aujourd'hui. Il est conseillé d'être prudent lors des manœuvres en hauteur, également sur les routes, en raison de ces vents de travers. La mer, je disais, très forte au-delà des récifs, c'est houle venant du sud-ouest de 4 mètres, et ces houles pourraient occasionner également des inondations côtières vers les zones de basse pression, à l'heure de la marée haute prévue à 14h30 cet après-midi et marée basse tout à l'heure vers 8h25. Un lever du jour, ah bah là, à l'instant, 6h05, se coucher 18h04. On sort quand même la petite laine là ce matin, hein. Faire un peu frisquer, c'est une belle journée. Très bon mercredi. Allez, on reprend le chemin de l'école ou encore du boulot. Let's go. 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

0: allez bien, le bonjour tout le monde. Et bah oui, un merveilleux bonjour à chacun d'entre vous et bienvenue ce matin dans votre Wake Up Show. Nous sommes le mercredi 16 septembre 2026.
1: Oh yes.
0: Ah bah ça y est, c'est parti pour une nouvelle belle journée ensemble avec vous. Et quel plaisir de vous retrouver là aujourd'hui. Après la petite parenthèse d'hier, hein, c'est le moment de relancer la machine. Aujourd'hui, allez oui, on réactive le mode action. Allez là, and action, yes. Nous reprend le sac, l'école, également le lunchbox, et on reprend le chemin du travail, de l'école. Mais toujours avec le sourire pour attaquer cette journée, et ce, du bon pied. Pas de coup de pompe là, hein, du mercredi chez nous. Non, pas du tout, pas de mercredi difficile. Non. On est d'accord. Toute l'équipe est gonflée à bloc, hein, pour vous offrir que le meilleur. Rodney Pierre, lui, pour l'info à chaque demi. Avi s'occupe de l'actu sport. Les rendez-vous tout à l'heure, 6h30 et 7h30. Rajiv est également là, dans la place. Et bah oui, on lui fait un coucou. Et à la technique, c'est Kinsley. Il règle tout ce qu'il faut. Et bah oui, pour sublimer cette matinée. Et pouce en l'air, on est d'accord, on est bien et on est bon ensemble avec vous. Hélène veille également sur la sélection de jeux et le plein de cadeaux, comme toujours, avec nos différents partenaires. Bonjour Hélène.
2: Bonjour Luana, bonjour
0: Kinsley.
2: Ouais. Bonjour à tous.
0: Ça va aujourd'hui?
2: Ça va très bien, merci. Et vous?
0: Oh bah écoutez, on est là, on est bien. Oui. Yes, et on est ravis justement de vous accompagner, moi-même Louana. Et on est prête, oui, la Woosteam, à injecter cette bonne dose de dynamisme dans ce mercredi. Bah oui, sur la route de l'école, on le rappelle. Ça va là, ce matin, au bureau ou encore à la maison. Merci comme toujours de nous réserver cette petite place ce matin. Alors merci aussi à Chris, du côté de Curepipe, comme toujours. Lui, il nous fait un petit point météo, là, pour Curepipe, nous dit-il. Ciel gris, mais sans pluie, vent léger. Un petit froid de canard, quand même, hein. Et bah oui, du côté de Curepipe. Alors, sortez bien couverts. Il fera encore frisquer, là, aujourd'hui. Chris, merci beaucoup de prendre le temps de nous envoyer le petit point météo du côté de Curepipe. On vous embrasse très, très fort. Allez, une gorgée de Nescafé, un zeste de bonne humeur, et vous voilà prêts à conquérir votre mercredi. C'est parti pour le Wake Up Show. On va monter le son et on va ouvrir aussi grand les fenêtres, hein. C'est aussi important, voilà. Madame nous laisse ça, la rentaine tiguita à l'intérieur, même si je sais qu'il fait froid et il fait frisquer. Votre mercredi démarre maintenant, les amis, sur Radio One. Place à Dracula, Tame Impala, dans votre Wake Up Show.

ce matin également, avec Ginny, hein, donc la version remix, yes, avec Dracula pour vous sur Radio 1. C'est la petite dose hein, qui réveille bien, oui, votre mercredi. Et rassurez-vous, hein, chez nous à 6h du matin, bah oui, on ne mord personne, rien à voir avec Dracula. Bien évidemment, on veut juste vous sortir du lit avec le smile, là, aujourd'hui encore, donc à 6h13. Bienvenue dans votre Wake Up Show, le jour se lève et comme toujours, tous les matins, nous parlons, nous mettons et en avant notre grand quiz de culture générale, 60 secondes de chrono avec ce jackpot à hauteur de 10 000 roupies en jeu. Oui, allez, venez prouver, venez relever même ce défi. Faites exploser, pourquoi pas, la banque et le compteur ce matin. Et pour notre grand quiz de culture générale, 60 secondes chrono. 10 000 roupies, je dis bien. Donc à remporter en une minute, hein. C'est bien sur Radio 1 que ça se passe. Donc on est d'accord. Alors, comme chaque matin, vous le savez, la première étape, il y a cette question inscription. Et ce mercredi, nous recherchons, dites-nous, qui est ce magicien américain? Il est né en 1956 dans le New Jersey. Il fête ses 70 ans aujourd'hui, d'où ce clin d'œil. Et il est le plus grand illusionniste de tous les temps. On lui doit, rappelez-vous, de Tu Get Ça à l'époque, Law et NBC Télé, vous êtes, oui. On lui doit la disparition de la Statue de la Liberté. C'était en direct à la télé. Ou encore la traversée de la Grande Muraille de Chine. La lévitation, oui, rappelez-vous, au-dessus du Grand Canyon. Nous étions tous bluffés par ça, hein. Donc, et là, on s'était dit quand nous étions gosses, c'est le métier qu'on veut faire. On veut devenir magicien aussi. Donc, petit indice aussi en or, il porte exactement le même nom qu'un célèbre roman de Charles Dickens. Son prénom, c'est David. Donc, quel est le nom de ce magicien américain que nous recherchons là aujourd'hui? Vos réponses, 8810 Intel, 8383 Mighty. Allez, je suis sûr que vous allez trouver. Ou encore, le WhatsApp de Radio 1, 58-53-77-21, 218-910. Hein. Vous appelez Hélène dès maintenant. Allez, vous donnez sa réponse là. Je suis sûr que vous l'avez la bonne réponse. Les rendez-vous tout à l'heure. Je rappelle que c'est pour les inscriptions. 60 secondes chrono, je dis bien. Donc, 7h40, le duel. Le jackpot pour les 10 000 roupies après 7h50. On a hâte, comme toujours, de vous retrouver tout à l'heure. Nos deux challengers avec nous on air. Et je rappelle que notre finaliste profitera de 500 roupies chez notre partenaire Super U lors de cette belle traversée. 60 secondes chrono. Je n'ai plus qu'à vous souhaiter bonne chance et rendez-vous tout à l'heure.

pour vous dans votre Wake Up Show. Oui, pourquoi pas du soleil colombien en musique, on adore ça. On adore Shakira, bien sûr, dans votre Wake Up Show. Ce matin, on est partout avec vous. Bonne route, d'ailleurs, sur les routes. C'est aussi la journée des transports publics, là, aujourd'hui. Oui, nous venez que vous écoutez-nous. Donc, vous allez prendre le bus, par exemple, le métro aussi, pour l'école ou encore le boulot, le Wake Up Show. Accrochez, bien sûr, dans vos oreilles avec les écouteurs. Merci de nous écouter, surtout, et bah oui, et soyez toujours très très prudents sur les routes. Allez, à toutes dans le bus, comme dirait l'autre, et en attendant, moi je vous invite à notre jeu de mots du jour. En ce mercredi, notre partenaire Agilis, qui vous offre le super pack cadeau Sunbest, je vous donne les précisions dans quelques instants. D'abord pour la devinette jeu de mots. Alors écoutez bien, mon premier est la lettre la plus ronde de l'alphabet, celle qui ressemble à un cercle parfait. La 15e lettre, en l'occurrence, de l'alphabet. Attention, j'espère que ça vous l'avez déjà. Mon deuxième est un espace délimité. On parle de zone, c'est-à-dire des capaves bleues, zone industrielle ou encore zone de pêche. Mais on va garder le mot zone. Voilà, donc je vous aide énormément pour le jeu de mots du jour. Et mon tout, c'est un gaz précieux, c'est une couche fragile, suspendue très très haut au-dessus de nos têtes, qui nous protège d'ailleurs chaque jour du soleil. Parce que voilà, sans lui, pas de protection contre les UV, bien sûr. Sinon, de bas tu es capable, vous autres. Ah là et là, on a grillé direct. À vous de trouver ce mot composé de 5 bonnes lettres pour la protection. Si vous avez été attentif, je suis sûre que vous allez trouver ce matin notre jeu de mots du jour. Et ben voilà, ça y est, ça prend forme, n'est-ce pas? Ben oui, c'est facile, hein, aujourd'hui pour le jeu de mots. Et bonne chance à vous tous, le grand tirage qui se fera tout à l'heure. Je rappelle en jeu le coffret Sunbest.

0: remporter le goût authentique de la pomme rouge pressée Zobégali en bouteille, vous autres. L'onctuosité également d'une confiture sans sucre, Sundip. Et aussi une casquette ultra branchée, c'est pour vous, griffée Sunbest. Donc grâce à notre partenaire Agilis, je n'ai plus qu'à vous souhaiter bonne chance ce matin pour notre jeu de mots. Rendez-vous tout à l'heure, 6h45. Ce qui nous amène à 6h20, nous marquons une courte pause pub et Hélène s'installe juste après pour les avis d'essai. Je vous dis à tout de suite, très bon mercredi.
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1: On nous prie d'annoncer le décès de Monsieur Premdutt Chören, décès de Monsieur Premdutt Chören, âgé de 78 ans, aussi connu sous le nom de Prabhu. Le convoi sortira de chez son fils à Dr. Bénédicte Rowe de l'Espérance à Piton, aujourd'hui à 9h, pour se rendre au crématorium de Belmont à Goodlands. Décès de Mademoiselle Chandrani Premchand, décès de Mademoiselle Chandrani Premchand, âgée de 50 ans, aussi connue sous le nom de Pratima. Le convoi sortira de chez sa mère à Kadeyabavalin à l'escalier, aujourd'hui à 9h30, pour se rendre au crématorium de Plainmagnon. Décès de Madame Biduti Santo, décès de Madame Biduti Santo, âgée de 89 ans, aussi connue sous le nom de Shanti. Le convoi sortira de chez son fils à Princesse Margaret Lane à Petite Rivière aujourd'hui à 10h30 pour se rendre au crématorium de Mont-Saint-Pierre à Bambou. À toutes ces familles endeuillées, Rédio One présente ses plus vives sympathies.
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0: extrait du film Chercha. Rappelez-vous, hein, ça fait déjà 5 ans, vous imaginez. Donc Chercha était sorti en 2021. La douceur Bollywood pour vous. Et ça passe tellement bien, surtout peut-être avec le premier café que vous prenez en ce moment en écoutant Radio 1. Merci beaucoup d'être au rendez-vous là aujourd'hui. Et si c'est votre jour, oui, si vous êtes né le 16 septembre, les honneurs et nos meilleurs vœux d'anniversaire à vous tous, amis vierges. Oui, vous êtes bien contents, Mandy, hein, contre les affaires, hein, les vierges du 16 septembre. Et quand vous demandez, par exemple, « Aïe, est-ce que tu peux faire ça, s'il te plaît ?» que du moulin peut faire aller. Là où les vœux, faire ou même. Ouais, voilà, on est d'accord. Donc, c'est un peu comme ça aussi pour, pas seulement les vierges du 16, mais pour presque toutes les vierges. Bien évidemment, je suis bien placée pour le savoir. Alors, laissez-vous tenter. 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
0: Allez, dans quelques petites secondes, on va boucler, ben oui, cette première demi-là ce matin. Et avant de passer de l'autre côté, laissez-moi vous parler de notre fidèle complice, Way. Bien sûr, l'enseigne Way, dans la perspective du bon shopping d'une valeur de 3000 roupies, c'est dans 2 jours. 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Oui, il y a bien 3000 roupies pour vous, hein, ce vendredi. Je n'ai plus qu'à vous souhaiter bonne chance. On revient dans quelques petites secondes pour le sommaire également. L'actu sport, à tout de suite.
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0: Très bon réveil, bon mercredi, Ready One, 6h30. Voyons le sommaire et l'essentiel de l'actualité avec vous, Rodney Pierre-Louis. Vision 2050, de grandes ambitions environnementales, mais surtout une réalité qui inquiète, Rodney.
6: Plus de 84 000 tonnes de déchets supplémentaires en une année et les émissions de carbone continuent de grimper. Les concessionnaires automobiles s'accordent sur une limitation des paiements en espèces pour renforcer la lutte contre le blanchiment d'argent. Stéphane Château de Ballion d'Access Limited nous en parle dans le Focus ce matin. Miselet Mandarin veut rester 18 mois à Perros-Banos. Le porte-parole de Bayot Citizens annonce un combat judiciaire et législatif au Royaume-Uni. 144 millions de roupies de cannabis. Fabrice Gentil reste en détention. La Cour évoque des risques élevés de fuite et de récidive, mais elle presse les autorités à accélérer l'enquête. Et puis en Afrique du Sud, 8 femmes retrouvées mortes en 2 mois à l'est de Johannesburg. La police cherche à déterminer s'il s'agit d'un tueur en série.
0: Merci Rodney Pierre-Lyon. On se retrouve tout à l'heure à 7h pour le Grand Journal.

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3: Pour l'actu sport, Avi, vous nous parlez du Air Badminton et Maurice est en quête d'or ou encore de qualification mondiale.
4: Effectivement, Loana, début aujourd'hui des championnats d'Afrique d'Air Badminton en Ouganda. Maurice est représenté par 8 joueurs, 4 hommes et 4 dames, avec un double objectif, décrocher une qualification pour les prochains championnats du monde et confirmer sa place parmi les meilleures nations africaines. Le tournoi se poursuit jusqu'au 19 septembre. Maurice pourra notamment compter sur son trio masculin, Atish Luba, Tamesh Nuki et Girish Rampersand, médaille d'or lors de 2 dernières éditions. Les détails avec le team manager de la délégation mauricienne, Vikash Savou.
5: L'équipe en forme là, positif, comment dire. Nous devons l'eau, nous, maximum, comment dire, nous ramasser l'eau individuelle, tout. Là, pour le moment, on a 10 pays. Mais dans le pays, pas qu'on ait une confirmation. Une rentrée, un qui bonjour man l'orbitant pour demander, mais ben là pour qu'on connaît.
4: Des propos recueillis par Fabien Hector. À savoir que lors de la précédente édition au Ghana, la sélection mauricienne avait décroché 2 médailles d'or, 1 d'argent et 1 de bronze. Accueil triomphal réservé à notre nouveau champion du monde, Ajmal Boyjol, à peine débarqué de l'aéroport de Plaisance hier après-midi sous les acclamations de ses supporters. Le combattant mauricien Ajmal Boyjol a été célébré en héros hier soir par des centaines de supporters sur le terrain de football de Belle Rivière Sèche. Un retour au pays chargé d'émotions pour le 3e mauricien de l'histoire à décrocher l'or mondial en jiu-jitsu brésilien au Japon. Un sacre mythique pour lequel il a tout sacrifié, allant jusqu'à vendre sa propre voiture pour financer son rêve, un pari fou, aujourd'hui en or. Ajmal Boyjol s'est confié au micro de Fabien Hector.
6: Mon coup, papé croit qu'il m'a réussi à faire mon prêve le plateforme international et moi une médaille d'eau aujourd'hui. Mais, pas dire ça, il y a beaucoup de sacrifices qu'il m'a fait faire et beaucoup de travail. Pour ça, je tiens à remercier la Fédération de Mauricesse Brésilienne Jiu-Jitsu qui me donne moi l'occasion, la chance. Fait 15 ans qu'il m'a pu entraîner avec la Fédération. Et aujourd'hui, me retrouve moi un champion du monde.
4: Hippisme, la suspension de Manuel Nunes passe de 3 à 2 journées de course. La Appeal Committee, présidée par Maître Robin Ramben, a rendu sa décision dans l'affaire Unsung Hero. L'appel du jockey brésilien n'a pas été retenu, mais sa sanction a été réduite, notamment en raison de son casier disciplinaire vierge. Manuel Nunes avait été sanctionné après sa monte sur Unsung Hero dans la 7e course de la 11e journée le 25 juillet. Il manquera donc les 16e et 17e journées et pourra retrouver la compétition le 10 octobre lors de la journée de la Princess Margaret Cup. Football, Carabao Cup, les favoris ont répondu présent hier soir lors du 3e tour de

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1: Voilà, fin de ce journal des sports. Merci de l'avoir suivi. La suite avec vous, Luana.
2: Merci beaucoup, Avi. Et vous serez de retour tout à l'heure après 7h30.
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2: 6h37, voilà un très beau soleil ce matin qui nous réchauffe un peu quand même. Oui, il y a de belles couleurs, mais à savoir que le fort anticyclone au sud des Mascareignes maintient toujours ce temps venteux avec des rafales de 80 km/h et surtout un mercredi froid aujourd'hui encore parce que la maximale est inférieure à la moyenne saisonnière par environ 3 degrés. Et c'est-à-dire, on s'attend à du 17 à 20 degrés vers les hauteurs et de 23 à 25 degrés aujourd'hui vers les régions côtières, mais ça reste une belle journée. En perspective, sortez la petite laine de par justement et ce vent qui nous vient du sud-est de 30 à 40 km heure et ses rafales. Donc mercredi, venteux et froid. Très bon réveil à vous tous.
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1: Bienvenue, si vous vous branchez à l'instant, là, le Wake Up Show, on se réveille. Bah oui, on attaque surtout cette nouvelle journée ensemble, boulot et école pour tout le monde aujourd'hui. C'est pas férié là aujourd'hui, hein? Bah non, pas du tout. Et le petit-déj également, c'est le moteur, bah oui, pour bien démarrer. Et cette nouvelle journée, nous passe première, nous allez vous autres, et Nescafé qui reste aussi, et qui fait partie justement de cette productivité du matin. Et surtout que la première tasse, c'est le moteur même, number one, et bah oui, avant de prendre ce qu'il faut, avant d'attaquer même la nouvelle journée. Et aujourd'hui, bah écoutez, mettez-vous en mode ready to attack. 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

0: One à l'instant pour vous sur Radio One avec Yétané. Oui, la nouveauté 100% locale, 100% pays, quoi nous dire. Bah oui, pour vous sur Radio One. Parce que voilà, quand le talent local, on monte le son, on ne peut que dire bravo, justement. 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Il est 6h42 et votre mercredi qui prend des couleurs, le soleil bien là-haut, là-haut, là en ce moment, là, hein. Bah oui, pour démarrer ce mercredi. En même temps, le savoir, c'est le pouvoir. On dira pas le contraire. Et ce matin, nous avons justement 10 000 roupies à vous offrir directement in your pocket. Donc la question inscription d'abord ce matin en 60 secondes chrono. Je rappelle que c'est notre grand quiz de culture générale. Nous recherchons ce magicien américain. Il est né en 1956. Il a fait disparaître, rappelez-vous, la statue de la liberté. Et on était tous subjugués devant le petit écran à l'époque, hein, quand ça passait. Je sais pas si c'était le samedi ou alors le dimanche. Bref, et en tout cas, c'était le moment de tenir le petit télévision, rappelez-vous. Yes, avec un super bien. Oui, avec un... comment on va dire ça? Un énorme postérieur, permettez-moi, avec la télé. Donc, et on voyait ce magicien faire des tours, de grands tours même, de passe-passe. Parce que voilà, il a fait disparaître la statue de la liberté. Il a traversé la Grande Muraille de Chine. Il a même lévité au-dessus du Grand Canyon. Son prénom, c'est David. Ou David, si vous le préférez. Son nom de famille est aussi le titre d'un roman d'un certain Charles Dickens. Donc, qui est-il l'homme qui a fait disparaître la statue de la liberté? David qui? Donc, à vous de nous envoyer votre bonne réponse au 80 810 MTL 83 83 Mighty, le WhatsApp de Ready One également, 58 53 77 21. Oui, ou alors vous appelez Hélène dès maintenant, 210 8910. C'est pour les inscriptions, 60 secondes chrono à 7h40, le duel, la grande finale pour les 10 000 roupies après 7h50. On a hâte, comme toujours, de vous retrouver tout à l'heure. Et je rappelle que notre finaliste profitera de 500 roupies chez notre partenaire Super U, comme toujours, comme chaque matin, 60 secondes de chrono. Rendez-vous tout à l'heure, bonne chance.
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0: Nous parlons santé dans votre Wake Up Show, le gros plan sur les pistaches. On adore ça, bouillie, salée, grillée, à la coque. Bref, c'est que du bon, riche en magnésium, en protéines. Vous êtes quoi du commencement? Une pistache là, comme ça là. Ah là là, c'est difficile de résister, hein. Donc on nous dit il faut pas terminer le paquet. Je veux bien, mais après une rentrée, des rentrées, 10, 15 rentrées même, donc à la lila. Et nos pistaches locales offrent en tout cas cette énergie durable qui stimule déjà la concentration. Et en plus les pistaches, enfin, du moins la pistache combat le coup de pompe du matin, oui, ou alors de l'après-midi. C'est vous qui voyez. C'est la raison pour laquelle quand on m'a dénudé dans business dans transport, ça dit monsieur là, sa petite madame, la rentrée avec ce petit panier pistasse. Pistasse à l'aigrier, pistasse à l'aigrier. Donc elle, là nous prend. Et à mon époque, c'était 10 roupies le sachet. Mais je vous parle de peut-être 10 ans, non, plus même, l'époque de l'école en fait, dans les années 2000. Donc ouais, ça coûtait 10 roupies. Aujourd'hui, je sais que ça a beaucoup changé. C'est dans les 25, 40, voire même 50 roupies, dépendant de la portion, de la quantité. Yes, mais c'est vrai qu'il gagne dans business, dans transport, tout ça. Nous, dans un petit pistache, vous êtes, ça fait toujours du bien. Et pour garder l'esprit affûté sans les désagréments du ciel, du sel, pardon, privilégiez toujours les pistaches légèrement salées ou alors bouillies nature. Là, c'est qui bouille là, vous êtes maman. Ça, c'est capable d'en profiter, bien sûr. Mais seulement, il y a un petit clin d'œil. Moi, tu peux content faire une bande sans qu'ils mettent trop beaucoup de sel dans cette bande pistache bouillie. Là, nous n'est plus qu'un goût pistache, nous gazez ça goût dès le sel. Là, là, ah là là. Non, non, non, non, non. Ouais, voilà. On préfère quand c'est bouillie nature. Les pistaches nourrissent les neurones tout en douceur. C'est idéal, donc, pour un petit grignotage sain, mais toujours, toujours, toujours avec modération. Parce que oui, me rappelle-lui encore, la règle d'or reste la modération. Une trentaine de grammes chaque jour. Ça apporte la bonne dose de nutriments sans faire grimper le compteur, bien sûr, des calories. Voilà, on va dire ça comme ça. On va dire que c'est surtout l'équilibre perfecto entre plaisir et légèreté. Donc, à fond la pistache sur Radio One. On marque une petite virgule et nous allons rendre hommage juste après à la chanteuse Catherine Ringer pour vous sur Radio One. À tout de suite.
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0: on adore. Et ben oui, Marsa Barilla à l'instant, Lerita Mitsuko pour vous sur Radio One. C'est tout simplement pour rendre un hommage. Une immense perte, certes, pour la musique française. La chanteuse Catherine Ringer, vous l'avez appris hier d'ailleurs sur Radio One, elle est décédée à l'âge de 68 ans, éteinte des suites d'un cancer qui a été difficile, long combat. D'ailleurs, sa dernière prestation live, c'était il y a quelques temps, lors d'une soirée par rapport au cancer, justement, avec Nagui dans Taratata. Et allez voir, la prestation, elle est toujours disponible sur le site de Taratata. Donc Catherine Ringer, elle reste à jamais l'icône absolue même, hein, la voix même inoubliable du groupe mythique Lerita Mitsuko, que ce soit au niveau de la voix, de ses tenues, toujours ce une robe Gautier également qu'elle portait, hein, dans ses clips ou encore lors des concerts live. Et Catherine Ringer, Lerita Mitsuko, ensemble ils ont révolutionné surtout le rock ou encore la pop française, donc avec une énergie débordante et un style visuel exceptionnel. Et ça, on adore. C'était le clin d'œil ce matin pour rendre hommage à Catherine Ringer dans votre Wake Up Show.
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0: 6h51, allez, passons à notre jeu de mots du jour pour les produits Sunbest avec notre partenaire Agilis. Et oui, encore une fois, vous étiez au taquet avec la bonne réponse. Nous allons prendre la direction du standard pour notre jeu de mots. Hélène, qui est avec nous ce matin.
4: Nous accueillons Caroline ce matin de Cupip.
0: Bonjour Caroline.
5: Bonjour Louana.
0: Bienvenue, très bien, et vous?
5: Très bien, merci.
0: Ce froid de cœur-pipe là ce matin, Caroline.
5: Oui, bon, on s'habitue.
0: Oh ben oui, écoutez, il faut bien, non, n'est-ce pas? On reste bien au chaud, on est d'accord, Caroline?
5: Oui, tout à fait.
0: Oh ben génial. Et on vous garde chaud avec nous ce matin. Merci de prendre le temps de jouer avec nous. Caroline, dites-moi quel est ce mot comptant 5 lettres là aujourd'hui?
5: Ozone.
0: Bien sûr. Bravo. Oh yeah. Bravo. Et le plaisir de vous offrir, le pack cadeau. 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Et le pot de 430 grammes et la casquette. L'été arrive très bientôt, comme ça vous allez pouvoir vous protéger, ma douce Caroline.
5: Merci.
0: Je vous embrasse, je vous souhaite une excellente journée. On va bosser ou on est à la maison, Caroline?
5: Non, on est à la retraite.
0: Oh, la voisinesse, s'il vous plaît. Pas tchatane, hein, mais pas du tout. génial. Donc, restez bien au chaud. Moi, je vous embrasse, Caroline. Belle journée.
5: Allez, à vous aussi.
0: Merci. Ciao, bye bye. Des bisous doux et des bisous fous. Eh ben oui, ozone. Et vous étiez au taquet ce matin, je disais, hein, donc avec la bonne réponse. Pourquoi nous parlons de ozone? Ce 16 septembre marque la journée internationale de la couche d'ozone. Oui. Oui, eh ben dis donc, ça existe. Hein. Alors l'ozone, c'est quoi exactement? C'est tout simplement un gaz. Son petit nom scientifique, c'est O3, donc trois atomes d'oxygène collés ensemble. Là où l'air que nous respirons, lui, en contient que deux. Et c'est cette différence minuscule, en fait, qui change absolument tout. Ozone se regroupe en une fine pellicule située entre 15 et 35 kilomètres au-dessus de nos têtes, dans la stratosphère. Ne pas vous trouver ça, hein. Je vous rassure, vous autres. Ça sert à rien d'aller chercher. Mais oui, ozone, oui, ozone. Et c'est ce qu'on appelle donc la couche d'ozone. C'est notre bouclier naturel. Notre crème solaire. Eh ben oui, planétaire. Et la couche d'ozone filtre les rayons ultraviolets les plus agressifs du soleil, ce qui provoque bien sûr un coup de soleil. Et parce que si nous passions à l'ozone, on n'aurait pas pu sortir en fait. On n'aurait pas pu sortir dehors. Et l'été qui arrive de cela là, je crois qu'on n'aurait même pas, l'île Maurice n'aurait même pas existé en fait. Hein. Ouais, voilà, à la base. Donc, sans la couche d'ozone, la vie sur Terre serait tout simplement impossible. Pas que chez nous, hein, partout bien sûr, dans le monde. La journée internationale de la protection de la couche d'ozone, décrétée par les Nations Unies, les amis. Donc, pourquoi le 16? Rapidement, parce que ce jour, le 16 septembre 1987, a été signé le protocole de Montréal, c'est-à-dire c'est l'accord international qui a interdit les fameux C FC, les gaz qu'on retrouvait dans les bonbonnes aérosols, les vieux frigos, ben climatiseurs. En fait, c'est ça qui typait. Et littéralement, mange nous couche d'ozone. Donc aujourd'hui, nous n'avons plus ce fameux CFC. Voilà, CFC, c'est-à-dire ce gaz, on retrouve plus ce gaz hein, dans ban spray, dans ban et frigidaire ou encore climatiseur, ça a beaucoup changé et c'est même considéré d'ailleurs comme un dans plus grand succès écologique de l'histoire même de l'humanité. Le fameux trou au-dessus de l'Atlantique se referme petit à petit. Donc voilà, on va dire que c'est une bonne nouvelle. Pourquoi pas? Et on se protège surtout hein, quand on va sortir avec ce très beau soleil. Anti-crème solaire, vous autres, c'est toujours du bien. On se protège. Nous mettons une petite casquette, nous sortis aussi, nous parasols pour bien se protéger. Et bonne journée tout le monde.
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0: L'anniversaire du jour, nous sommes bien le 16 septembre et nos meilleurs vœux à vous, là, les vierges. Donc les artistes, Nick Jonas, bah oui, c'est le mari de Priyanka Chopra. Hein. Il fête ses 34 ans là aujourd'hui. Ou encore le chanteur Marc-Anthony, 58 ans. Hélène, where do we go?
4: Du côté de Python, nous accueillons Patrick.
0: Patrick, bonjour!
13: Bonjour Loana.
0: Bonjour. Bonjour Patrick, ici la voix. Qui va bien Patrick?
13: Ben ça va, ça va.
0: Ça va, et ben oui.
13: Ben écoutez, on réussit à lever ce matin.
0: Ben oui, surtout qu'il est bien content Patrick avec nous, parce que nous sommes le 16 septembre et Patrick fête ses 65 ans.
13: Merci.
0: Et encore une fois, ça s'entend pas du tout que vous avez 65 ans, Patrick, permettez-moi. Hein, donc, je vous souhaite tout le meilleur. Merci à votre épouse.
13: Merci.
0: À Nadine. Okay, bon. Infini, faire un bisou là ce matin, là, Nadine.
13: Je savais, il y avait on a dû avoir quelqu'un.
0: Bien sûr.
13: C'est elle alors.
0: Mais est-ce qu'elle vous a fait un petit bisou d'anniversaire ce matin, mon Patrick?
13: Bien sûr, c'est la première personne.
0: Oh ben oui. N'est-ce pas? On est d'accord. Et j'ai le plaisir de vous offrir le ticket resto de 500 roupies chez notre partenaire Bento Sushi, mon Patrick.
13: Ok, merci beaucoup.
0: C'est
13: merci.
0: Pour vous ce matin. Nek prana dinao, alalila. Allez, profitez-en chez Bento Sushi. Je vous embrasse, Patrick. Bonne journée.
13: Merci beaucoup, Luana. Merci.
0: Merci, des bisous doux et des bisous fous. Et encore une fois, joyeux anniversaire.
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0: Et on démarre sans plus tarder avec vous, les béliers. Moteur relancé, mercredi de boulot et école. Taureau, mercredi efficace pour vous, dans le rythme bien sûr. Les gémeaux, de retour avec les idées claires. Cancer, gonflé à bloc, surtout après la petite pause d'hier. Les lions, plein de vitalité, vous allez conserver vos bonnes ondes. Vierge, organisation impeccable. Balance, vous allez maintenir une excellente harmonie dans vos activités. Scorpion, en ce mercredi, vous allez avancer droit au but et débarrasser des doutes. Sagittaire, énergie au top avec un véritable élan pour ce mercredi. Capricorne, vous reprenez le fil de vos objectifs avec beaucoup de facilité quand même. Verseau, inspiré et détendu. Oui, vous débordez, vous abordez surtout vos tâches sous un angle très très positif. Et enfin les poissons, zen et motivé, vous glissez naturellement dans le rythme de la semaine. Très bonne journée tout le monde. 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

0: mercredi 16 septembre. Merci d'écouter Ready One. Il est 7h. Le grand journal avec vous, Rodney Pierre-Louis. Pour démarrer ce matin à la une, nous parlons emploi. La carte de chômeur pourrait bientôt disparaître au profit d'une application basée sur l'intelligence artificielle.
1: Le système mettrait directement en relation les employeurs et les demandeurs d'emploi selon leur profil, un projet actuellement discuté entre l'Inde et Maurice. Vision 2050 a de grandes ambitions environnementales, mais une réalité qui inquiète: plus de 84 000 tonnes de déchets supplémentaires en une année et les émissions de carbone continuent de grimper. Les concessionnaires automobiles s'accordent sur une limitation à des paiements en espèces pour renforcer la lutte contre le blanchiment d'argent. Stéphane Château de Ballion de la MVDA nous en parle dans le Focus ce matin. 144 millions de roupies de cannabis. Fabrice Gentil reste en détention. La Cour évoque des risques élevés de fuite et de récidive, mais elle presse les autorités à accélérer l'enquête. Et puis en Afrique du Sud, 8 femmes retrouvées mortes en 2 mois à l'est de Johannesburg. La police cherche à déterminer s'il s'agit d'un tueur en série. Bonjour et bienvenue dans cette édition Place au développement de ces titres. Le gouvernement mauricien discute avec l'Inde d'un nouveau logiciel capable d'identifier automatiquement les offres d'emploi et les Mauriciens dont le profil correspond au poste disponible. Une technologie, qui pourrait profondément transformer le fonctionnement actuel des bureaux de l'emploi, notamment avec la frustration constante des demandeurs d'emploi. Ashley Victor.
2: Fini peut-être le simple enregistrement sur une liste de demandeurs d'emploi. Avec le logiciel envisagé dans le cadre des discussions avec l'Inde, l'intelligence artificielle ferait directement le lien entre les entreprises qui recrutent et les Mauriciens à la recherche d'un emploi. Le principe est simple, un demandeur d'emploi déposerait son CV sur l'application et préciserait notamment les secteurs ou types de postes qui l'intéressent. Si par exemple un supermarché recherche des employés, le système pourrait identifier automatiquement les candidats qui disposent du profil recherché et qui souhaitent travailler dans ce secteur. L'employeur recevrait alors une sélection de CV correspondant à ses besoins. De son côté, le demandeur d'emploi recevrait une notification dès qu'une offre correspondant à son profil serait disponible. Le ministre du Travail, Reza Otim, dit ne pas être satisfait du fonctionnement actuel de la carte de chômeur. Beaucoup de personnes figurent sur la base de données sans parvenir à décrocher un emploi. Le projet discuté avec l'Inde vise donc à transformer cette base de données en un véritable outil de recrutement.
1: Le constat de Sunil Dewar Kasing est sans détour. Il existe un décalage flagrant entre les ambitions de la vision 2050 et la réalité sur le terrain. L'expert en environnement pointe notamment les défis liés à la gestion des déchets et aux émissions de carbone. Maurice ambitionne d'atteindre la neutralité carbone et de bâtir une véritable économie circulaire grâce au recyclage. Mais dans les faits, la production des déchets continue d'augmenter. Entre 2024 et 2025, plus de 84 000 tonnes de déchets supplémentaires ont été générées, accentuant la pression sur le site de Marchicose, au bord de l'asphyxie. Dans le même temps, les émissions de carbone poursuivent leur hausse sur fond de forte dépendance aux énergies fossiles apportées. Sunil Dewar Kasing est au micro d'Amanda Elisabeth.
3: Donc, pour moi, c'est un document, encore une fois, comme on appelle, un mother statement document. Il y a que des connotations, pas de plan d'action, comment ça va être financé. On a un plan sur l'économie circulaire qui date de 2023 à 2033, 10 bonnes années, 300 de cela, nous déjà un plan sur l'économie circulaire. Mais non, rien pas peut faire. Et puis, annonce l'émission, réduire l'émission de 40%. Mais dans nos NDC, dans nos premiers NDC, soumettre en 2015, nous disons, nous pour réduire par 30%. En 2021, nous disons, nous pour réduire, à 40%, mais puis non, rien nouveau. Et malheureusement, à Marie, qui lui peut dire qu'il pourrait réduire les émissions de carbone peuvent augmenter par 3,3% chaque année.
1: Les concessionnaires automobiles ont trouvé un accord de principe pour ne plus accepter les paiements en espèces dépassant un certain montant dans le cadre de la lutte contre le blanchiment d'argent. Une annonce faite par le nouveau président de la Motor Vehicle Dealers Association, Stéphane Château de Ballion. alors que la Financial Crimes Commission, la FIU et la MRA surveillent déjà les transactions automobiles de forte valeur et l'origine des fonds, notamment pour les véhicules de luxe. La question d'un renforcement des obligations KYC dans le secteur se pose. Stéphane Château de Ballion, qui est également le Managing Director d'Access Limited, appelle toutefois à la concertation avec les autorités avant tout durcissement législatif. Il se livre à Shazia Topsy. Écoutez.
4: On l'a déjà discuté en interne chez nous à la MVDA et nous on est proactifs à ce niveau parce que nous aussi on veut aider justement dans ce schéma. Nous avons déjà commencé un accord principe et je dis bien un accord principe, chacun va mettre ses limites, il n'y a pas encore de loi ni de règles, donc on est encore sur un accord principe et pas une loi pour réduire l'acceptation de paiement en cash. Donc on va vraiment au-delà de la loi, pour l'instant nous le permet, mais nous on a envie de s'auto-réguler.
1: Stéphane Château de Ballion, qui sera l'invité de Focus après le journal de 8h. La lutte sera longue pour que les British Indian Ocean Territory Citizens remportent la victoire. Soutien mise les mandarins dans un direct posté sur les réseaux sociaux lundi dernier. Le porte-parole du groupe Bayot Citizens campe avec 4 personnes sur Perros Banos depuis février. Dans un message adressé aux Chagossiens, il annonce que le combat judiciaire et législatif au Royaume-Uni pour empêcher la rétrocession de la souveraineté des Chagos à Maurice serait rude. Mise les mandarins qui compte rester sur Perros Banos pour 18 mois pour soutenir sa cause. Écoutez.
5: Nous avons fait ce que nous pouvons faire, nous morts ensemble avec politique anglaise. Right? Si nous avons fait la coupe est tordée, ça veut dire là, moi, je vous reste plus. Si, comment je peux dire, 18 mois qui vous reste là, avant qu'il prochaine sa gauche à ville là. Mais je ne suis pas capable, comment dire, ben, institution, moi, mettre ma nivelle aux autres, faut, je pouvais le faire vite. Vous autres, nous n'attendons plus qu'ils sont 100 ans. Nous attendons 18 mois, les là, qui est là. Nous fait des ans là, si nous fait des ans là, nous reste là des ans. Le plus beau pour nous là, d'une façon.
1: Près de 2 ans après son arrestation, Fabrice Gentil reste en détention. La Cour refuse de lui accorder la liberté conditionnelle, estimant que les risques de fuite et de récidive restent élevés, notamment en raison de la valeur estimée de la drogue saisie, soit environ 144 millions de roupies. Sa demande de caution a été rejetée hier par la Bail and Remand Court. L'affaire remonte au 4 novembre 2024. La police avait intercepté le bateau de plaisance à 35,8 000 nautiques à l'ouest de Maurice. Des détails avec Ashley Victor.
2: À bord se trouvaient Fabrice Gentil et 2 autres personnes, plusieurs colis contenant du cannabis équipés de balises GPS, ainsi que 2 fusils avaient été saisis. Selon la Cour, les éléments recueillis par la police sont solides. Elle relève notamment les déclarations attribuées à Fabrice Gentil lors de son arrestation, avant qu'il ne choisisse de garder le silence durant la suite de l'enquête. La Cour souligne aussi son expérience en tant que skipper et sa connaissance des routes maritimes dans une affaire présentant une dimension internationale avec l'importation présumée de cannabis depuis la Réunion. Elle estime qu'aucune condition de liberté ne permettrait de réduire suffisamment les risques de fuite ou de récidive. Mais la Cour rappelle que Fabrice Gentil est détenu depuis novembre 2024 et que le droit constitutionnel à être jugé dans un délai raisonnable doit être respecté. Elle demande donc aux autorités de faire le nécessaire pour boucler l'enquête dans les meilleurs délais et fixe l'affaire dans 3 mois pour évaluer l'avancée de l'enquête.
1: Sarojini Chilan, surnommée Ginny par ses proches, avait été assassinée le 13 mai dernier à Taverny, dans le Val d'Oise, au nord de Paris, en France. Son corps avait été retrouvé 2 jours plus tard au bord d'une route. Ce samedi 12 septembre, une 60aine de personnes ont participé à une marche blanche organisée en sa mémoire dans la ville où elle vivait depuis plusieurs années. La famille de Ginny était présente, tout comme des élus de la mairie de Taverny. Son mari, âgé de 63 ans, a reconnu avoir mortellement étranglé son épouse. À travers cette marche, les proches et les habitants ont voulu rendre hommage à Sarojini Chellen, mais aussi maintenir sa mémoire au-delà du drame. Maïva, sa petite fille, est au micro d'Ashley Victor.
6: Sur Facebook, on retrouve beaucoup de messages de la part des Mauriciens qui ont vu passer l'annonce. Ma mamie, elle nous parlait jamais de soucis conjugaux qu'elle avait avec ce monsieur, mais c'était quelqu'un de très froid, de très aigri. Mais jamais on aurait pensé qu'il ait pu faire quelque chose comme ça. Donc ma mamie ne méritait pas ça du tout. C'était une femme pleine de vie, qui adorait sa famille, qui souhaitait toujours les anniversaires. Elle oubliait aucun des anniversaires, même les cousins éloignés. On a une très grande famille à Maurice. Elle était couturière, elle faisait plein de jolies choses. Elle adorait les fêtes de Noël. Donc, elle nous manque énormément, surtout à notre famille à Maurice qui n'a pas pu venir la voir une dernière fois.
0: Radio 1, il est 7h11 et nous prendrons la direction de Joburg après la pause pub. À tout de suite.
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1: La suite de ce journal, Rodney Pierre, lui, vous nous parlez de ce fait divers digne d'une série Netflix. 8 femmes retrouvées mortes en 2 mois en Afrique du Sud, c'est la réalité. Et la police redoute l'œuvre d'un ou alors plusieurs tueurs.
2: La police sud-africaine attend d'élucider les meurtres d'au moins 8 femmes dont les corps ont été retrouvés à l'est de Johannesburg en l'espace de 2 mois. Si des dépouilles ont été découvertes en une seule semaine dans la municipalité des Kuruleni, 2 victimes seulement ont été identifiées jusqu'ici. La police cherche à déterminer si ces crimes sont liés à un seul auteur ou à un groupe de tueurs. Un appel à témoins a été lancé. Les violences faites aux femmes restent un fléau en Afrique du Sud. Et puis le Bureau des droits de l'homme des Nations Unies demande à Israël d'autoriser les enquêteurs internationaux à se rendre dans toutes les parties de Gaza. Cette demande intervient alors que la récupération des restes humains se poursuit dans les ruines du territoire, près de 3 ans après le début de la guerre. Selon l'ONU, la plupart des corps retrouvés seraient ceux de femmes et d'enfants, un élément qui, d'après l'organisation, pourrait renforcer les soupçons de crimes de guerre lors des opérations militaires israéliennes. Voilà, c'est la fin de cette édition. Merci de l'avoir suivi, Louana. C'est à vous pour la suite du Wake Up Show.
1: Merci, Rodney. On vous retrouve tout à l'heure à 7h30 pour l'infotitre.
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1: 7h13, allez pour la météo là aujourd'hui, on se mercredi avec un très beau soleil. Et attention quand même, le fort anticyclone au sud des Mascareignes maintient toujours ce temps venteux et froid. Des rafales de 80 km/h attendues encore aujourd'hui, alors que le vent nous vient du sud-est à une vitesse de 30 à 40 km/h en moyenne. Beaucoup de nuages, un très beau soleil certes, quelques pluies fines quand même attendues vers l'est de l'île au sud ou encore vers le centre selon Météo Maurice jusqu'à tout à l'heure. Et à savoir également qu'un avertissement, voilà, de forte houle reste en vigueur jusqu'à demain 10h. Oui, la mer, elle est très très forte au-delà des récifs avec ses houles de 4 mètres venant du sud-ouest. Et je rappelle que ces houles pourraient même t'occasionner des inondations côtières vers les zones de basse altitude à l'heure de la marée haute prévue à 14h30 cet après-midi. Marée basse tout à l'heure en matinée vers 8h25 et un coucher du soleil attendu à 18h04. Allez, très bon mercredi à vous tous. Merci d'être avec nous ce matin.
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1: Et merci de vous brancher, vous l'avez dit, Louana, ce mercredi matin. Bonne reprise aussi, hein, après la petite parenthèse, le petit congé, le petit férié hier. Et ben oui, en ce milieu de semaine, ça y est, on est ready et on est au taquet. Et on ne rate pas surtout hein, notre grand quiz de culture générale tout à l'heure. 60 secondes de chrono d'adrénaline pure. Et pourquoi pas repartir avec les 10 000 roupies. Là, en jeu aujourd'hui, encore une fois, c'est le super jackpot à décrocher. Et pour la question inscription, dernière chance pour vous inscrire, c'est maintenant. Dites-nous qui est ce magicien américain de légende. Lui, il a fait disparaître la statue de la liberté ou encore la grande muraille de Chine. Il a traversé le Grand Canyon. Survolez, s'il vous plaît, en lévitation. Rien que ça, ne touchez pas que ça à la télévision et MBC Télé à l'époque. Et ben oui, donc prénom David, nom de famille, celui d'un grand roman de Charles Dickens. Il est connu comme le plus grand illusionniste du monde. De qui s'agit-il? Ce monsieur fête ses 70 ans aujourd'hui. Hein, d'où ce clin d'œil ce matin. Donc, D. David, voilà, point C. À vous trouver le reste pour la bonne réponse à balancer au 8810 MTL 83 83 Mighty. Également via le WhatsApp de Radio One, comme toujours, 58 53 77 21 218 910. Hein, vous appelez Hélène dès maintenant. Elle est avec vous au standard. Et on se donne rendez-vous tout à l'heure. 7h40, le duel. Et la grande finale pour les 10 000 roupies après 7h50. 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Il est 7h17, on se retrouve après la courte pause pub pour l'infotrafic. Eh ben oui, ça reprend là le business sur les routes là ce matin. Bonne route et à tout de suite.
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3: Nous sommes sur les routes avec vous, comme chaque matin. Et les précisions du sergent Yuvash Ragou, on l'a eu il y a quelques instants au téléphone. Heureusement, pas d'accident à signaler, il n'y a pas d'obstruction non plus. Par contre, les ralentissements, ça va, hein, tranquille, pas de gros soucis à noter ce matin, même si vous êtes nombreux, comme toujours, vers les axes principaux. Allez, on garde les distances de sécurité. Branchez le Wake Up Show et Radio One. Bonne route à vous tous. Anything on the road, comme toujours, amis patrouilleurs, nous comptons sur vous. 210, 8910, bonne route.
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0: Auditing également sur le Sapphire qu'on adore, la petite musicale, voilà, pépite musicale qu'on adore sur Radio One. Allez, nous allons parler de cette autre journée mondiale à retenir, c'est la journée mondiale du nettoyage. Eh ben oui, eh ben dis donc, en ce 16 septembre, le nettoyage, c'est vrai, il est impératif au quotidien, même si, parce que voilà, c'est vrai, hein, nous avons beaucoup de bactéries à la maison. Oui, quand nous sommes au-dessus même, nous ramène bactéries dans la case, vous autres. Et nettoyer, ce n'est pas seulement faire joli, c'est une question de santé aussi. Petit chiffre qui pique un peu là quand même ce matin. L'éponge de cuisine, ce qui nous fait lave l'assiette là, ce qui nous fait la vaisselle, tout ça là. C'est l'objet, vous autres, le plus sale de toute la maison. Parce que cette éponge de cuisine abrite plus de bactéries qu'une simple poubelle. Et pourtant, c'est avec sa main qui nous lave tout ce qui est bizarre. Une main de cuillère, tasse, verre et la totale. Les assiettes, bien sûr. Ensuite, viennent le chiffon, c'est-à-dire torchons la cuisine, par exemple. Ça aussi, il y a beaucoup de bactéries là-dedans. Et encore plus, quand on ne pas lave lit, quand on ne pas nettoie lit, la planche à découper. Ah ben oui, yes. Aujourd'hui, on oublie, hein, planche à découper en bois, là. De tout nouvel aluminium, stainless steel, voilà, si vous préférez. Les poignées de porte également, il y a beaucoup de bactéries. Ben, taquer la lumière, ben, interrupteur, yes, ça aussi. Ou encore la télécommande, la zapette, là. Vous savez, ça aussi, c'est rempli de bactéries. Et aujourd'hui, il existe toutes sortes de wipes hein, qu'on peut trouver en grande surface par rapport à nettoyage qui nous vient faire. Et surtout, votre téléphone portable, que l'on porte pourtant au visage, hein, 10 à 20 fois par jour. Oui, ça aussi, il est rempli avec bactéries. Vous autres, c'est incroyable. Et attention, il faut quand même distinguer deux choses. Nettoyer, c'est enlever la saleté visible. Désinfecter, c'est éliminer les microbes invisible, mais quand même les deux vont de pair, donc les gestes simples qui changent tout, on change son éponge de cuisine par exemple chaque semaine autant que possible, nous lave nos bains, torchons bien souvent, il faut aérer aussi la maison minimum une dizaine de minutes chaque matin, c'est important, pas oublier, fermez la fenêtre quand même, c'est aussi important, donc je rappelle qu'un espace propre c'est aussi un esprit plus clair. Bon allez, c'est aussi l'occasion pour nous de faire un immense big up à toutes ces personnes qui travaillent dans le domaine du nettoyage, celles et ceux qui se lèvent avant tout le monde, bah oui, vous êtes dans la place, vous êtes dans mon bureau, dans mon école, dans les hôpitaux également, et dans nos rues aussi. C'est peut-être un métier discret, souvent invisible, mais absolument essentiel dans mon shopping mall également, nous tous autres partout. Dites bonjour aux cleaners, et c'est toujours, ça rend toujours un petit, moi dire, fait à trouver qui, oui, vous êtes là, voilà. Et ils sont humains comme nous, hein. Et ce matin, Radio One vous dire un grand merci à vous tous là, oui, vous qui trappent ça va me balier là, ça va me mot plein, ça va m'inspirer là, même chez nous, hein. Soit Nicole et Marilyn, on les embrasse, Sylvain aussi de temps à autre, donc courage également avec de gros bisous doux et des bisous fous. Nous, on boucle cette demi, les amis, on se retrouve dans quelques instants pour l'info-titre, le rendez-vous sport également et les températures. 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
0: 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L'infotitre avec vous, Rodney Pierre-Louis emploie la carte de chômeur pourrait bientôt disparaître au profit d'une application basée sur l'intelligence artificielle.
14: Le système mettrait directement en relation les employeurs et les demandeurs d'emploi selon leur profil, un projet actuellement discuté entre l'Inde et Maurice. Vision 2050, les grandes ambitions environnementales, mais une réalité qui inquiète. Plus de 84 000 tonnes de déchets supplémentaires en une année et les émissions de carbone continuent de grimper. Les concessionnaires automobiles s'accordent sur une limitation des paiements en espèces pour renforcer la lutte contre le blanchiment d'argent. Stéphane Château de Ballion de la MVDA nous en parle dans le Focus ce matin. 144 millions de roupies de cannabis, Fabrice Gentil reste en détention. La Cour évoque des risques élevés de fuite et de récidive, mais elle presse les autorités à accélérer l'enquête. Et puis en Afrique du Sud, 8 femmes retrouvées mortes en 2 mois à l'est de Johannesburg. La police cherche à déterminer s'il s'agit d'un tueur en série.
0: Merci Rodney, on vous retrouve tout à l'heure à 8h pour la prochaine édition Info.
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0: Allez pour l'actu sport, Avi, vous nous parlez du air à badminton et Maurice est en quête d'or ou encore de qualification mondiale.
17: Effectivement, Loana, début aujourd'hui des championnats d'Afrique d'air badminton en Ouganda. Maurice est représenté par 8 joueurs, 4 hommes et 4 dames. avec un double objectif, décrocher une qualification pour les prochains championnats du monde et confirmer sa place parmi les meilleures nations africaines. Le tournoi se poursuit jusqu'au 19 septembre. Maurice pourra notamment compter sur son trio masculin, Atish Lubin, Tamesh Nouki et Girish Rampersand, médaille d'or lors de deux dernières éditions. Les détails avec le team manager de la délégation mauricienne, Vikash Savou.
18: L'équipe en forme là, positif, comment dire. Nous devons l'eau, nous, maximum, comment dire, nous ramasser l'eau individuelle, tout. Il y a pour le moment, nous, 10 pays. Mais dans le pays, pas qu'on ait une confirmation, une rentrée. Tant que nous sommes dans l'orbite, nous devons demander. Mais voilà, pas qu'on connaît.
17: Des propos recueillis par Fabien Hector. À savoir que lors de la précédente édition au Ghana, la sélection mauricienne avait décroché deux médailles d'or, une d'argent et une de bronze. Accueil triomphal réservé à notre nouveau champion du monde, Ajmal Boydjel, à peine débarqué de l'aéroport de Plaisance hier après-midi sous les acclamations de ses supporters. Le combattant mauricien Ajmal Boydjel a été célébré en héros hier soir par des centaines de supporters sur le terrain de football de Belle Rivière Sèche. Un retour au pays chargé d'émotions pour le troisième mauricien de l'histoire à décrocher l'or mondial en jiu-jitsu brésilien au Japon. Un sacre mythique pour lequel il a tout sacrifié, allant jusqu'à vendre sa propre voiture pour financer son rêve, un pari fou, aujourd'hui en or. Ajmal Boydjel s'est confié au micro de Fabien Hector.
19: Mon coup, papé croit qu'il m'a réussi à faire au prêve le plateforme international et moi une médaille d'eau aujourd'hui. Mais pas dire ça, il y a beaucoup de sacrifices qu'il m'a fait faire et beaucoup de travail. Pour ça, je tiens à remercier la Fédération de Mauricesse Brésilienne du Jiu-Jitsu qui me donne moi l'occasion, la chance. Fait 15 ans qu'il m'a pu entraîner avec la Fédération. Et aujourd'hui, mon retour, moi, un champion du monde.
17: Hippisme, la suspension de Manuel Nunes passe de 3 à 2 journées de course. L'appel committee, présidé par Maître Robin Ramben, a rendu sa décision dans l'affaire Unsung Hero. L'appel du jockey brésilien n'a pas été retenu, mais sa sanction a été réduite, notamment en raison de son casier disciplinaire vierge. Manuel Nunes avait été sanctionné après sa monte sur Unsung Hero dans la 7e course de la 11e journée le 25 juillet. Il manquera donc les 16e et 17e journées et pourra retrouver la compétition le 10 octobre lors de la journée de la Princess Margaret Cup. Football, Carabao Cup. Les favoris ont répondu présent hier soir lors du troisième tour de la Carabao Cup. Arsenal s'est imposé sur la pelouse d'Ipswich, 4 buts à 2, grâce notamment à un doublé du jeune Max Darmian. Liverpool a dominé Tottenham, 3 buts à 1, tandis que Fulham a remporté le derby londonien face à West Ham, 3 buts à 2. Brentford s'est également qualifié en battant Reading, 2 buts à 1. Enfin, Peterborough a éliminé Barnsley au tiers au but, 7 à 6 après un match nul, 3 buts partout.

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0: Et nous voyons les températures aujourd'hui en ce mercredi très ensoleillé. Beaucoup de nuages également qui se baladent ici et là. Mais attention, la maximale reste inférieure à la moyenne saisonnière, toujours par ces 3 degrés. 17, 20 degrés vers les hauteurs aujourd'hui et de 23 à 25 degrés vers les régions côtières. Et attention, un mercredi venteux avec des rafales de 80 km/h. Très bonne journée.
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Bah oui, la nouveauté locale qui fait vibrer Ready One à 7h41. Merci d'être avec nous dans votre Wake Up Show. 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Ça, on est d'accord. Donc, à vous de jouer. En répondant à la question de ce mercredi, dites-nous comment s'appelle le restaurant principal au sein de l'établissement Casuarina Resort

0: and spa. Selon vous, le boucanier ou alors le jambon? Qu'en pensez-vous? Le boucanier ou le jambon? Donc, quel est le restaurant principal au sein de l'établissement casuarina Resort and Spa? Hélène attend vos bonnes réponses au 58 53 77 21. Et je rappelle que le rendez-vous tout à l'heure, ticketbox.mu, notre troisième VIP on air, ce sera après 8h50. Bonne chance!
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0: Allez, c'est parti pour notre grand quiz de culture générale. Ce matin, comme toujours, place aux choses sérieuses. Et pour faire péter l'oseille, voilà, à hauteur de 10 000 roupies en 60 secondes chrono. Nos challengers, on va les accueillir dans quelques instants. En retour, d'abord, sur l'inscription du jour, fallait trouver ce magicien américain qui a fait disparaître la statue de la liberté. Il a aussi traversé la grande muraille de Chine. Il en a fait tellement, hein. Il a lévité au-dessus du Grand Canyon, entre autres. Donc, de son vrai nom, David Seth Godkin. Il s'agit bien sûr de David Copperfield. Eh ben oui, le magicien qui a mis fin à sa résidence légendaire de 25 ans à Las Vegas. Et depuis, il a disparu lui-même, hein. On le voit plus du tout. Donc, il se tourne vers la retraite là aujourd'hui parce que David Copperfield, il fête ses 70 ans là aujourd'hui en ce 16 septembre. D'où la question du jour. Et bravo à vous tous pour avoir trouvé David Copperfield. Et ce matin, la magie qui opère sur Ready One avec les 10 000 roupies à faire péter là aujourd'hui. Et il est temps d'accueillir... Alors, j'ai l'impression que ça coince de l'autre côté, hein. On va accueillir en attendant Gilbert qui est avec nous du côté de Plamagnon. Gilbert, bonjour.
4: Bonjour Louana.
0: Bonjour, bonjour Gilbert.
4: Comment bonjour, ça va?
0: Ça va très ça bien va. Et vous?
4: Oui, oui, ça va.
0: Comme toujours, on est ravis de vous retrouver ce matin, Gilbert, pour une nouvelle aventure 60 secondes chrono. Alors, Gilbert, je disais que ça coince de l'autre côté, c'est sur l'autre fil, sur l'autre téléphone, voilà. Et ceux qui étaient partants, justement, pour jouer avec nous, The Perry Trouve The dans Bouchon, dans Trafic, et impossible de se garer. Vous savez quoi? On va pas prendre le risque, les amis, oui. Voilà, ce sont des choses qui arrivent. Votre sécurité est notre priorité, bien évidemment. Donc, merci à tous nos ban challengers. Et ce qui suppose que, mon cher Gilbert...
4: Oui.
0: Là, c'est votre mercredi de chance, là, Gilbert. Hein.
4: Ok.
0: Parce que vous passez directement en finale. Et tout simplement, nos autres challengers, il y a eu pas mal de personnes et téléphonées, oui. Et ils étaient partants, mais voilà, ils n'arrivent pas à se garer. On me fait signe. Ah, d'accord. Donc on me fait signe qu'il y a une personne qui a rappelé. Gilbert, c'était trop beau pour être vrai, Gilbert. Hein.
4: Ça donc, rien.
0: Oui, voilà. Après, ça reste le jeu aussi. Hein. Donc, merci à ce candidat qui vient de nous rappeler, en espérant que la régie est avec la personne en ce moment au téléphone, soit Hélène. J'attends pour voir si la personne peut se libérer pour jouer avec nous. Ah, très bien. Donc, nous allons avoir Hervé dans quelques instants. Ce que je vais faire, Gilbert, mais il me faut avoir Hervé d'abord. C'est bon, allez, c'est bon.
4: Oui,
0: Hervé, bonjour.
5: Bonjour.
0: Bonjour Hervé, quel plaisir de vous avoir ce matin sur Radio One. Même si Gilbert a cru qu'il allait passer directement en finale, hein, mais finalement, finalement non, Hervé est là, il est au taquet. Hervé, vous êtes du côté de Floréal, c'est ça?
5: Oui, de Montgalcan.
0: De Montgalcan, précisément. Merci beaucoup, Hervé.
5: Oui.
0: Alors, oui. Gilbert et Hervé, on remet. C'est du live, hein, les amis. Donc voilà, c'est le happening chaque matin, 60 secondes chrono. Mais merci, merci de nous avoir rappelé, Hervé, d'accord?
5: D'accord.
0: Thank you so much. Alors, okay. Gilbert et... Gilbert, vous êtes toujours là?
6: Oui, oui, toujours
0: oui,
6: là.
0: Très oui. Bien. Gilbert et Hervé, messieurs, vous aurez chacun 30 secondes pour répondre à nos 5 questions de culture générale. C'est celui, comme toujours, avec le plus de points, le meilleur score sur 5, qui passera en finale pour les 10 000 roupies. On se concentre d'abord sur ce duel. Hervé, Gilbert, vous n'hésitez pas, vous dites passe si vous bloquez sur une question. Ça marche?
6: D'accord. Oui, ça marche.
0: Vous avez une proposition également, on laisse sortir, on ne sait jamais, c'est peut-être la bonne réponse. Mais le plus important, c'est de prendre plaisir de jouer avec nous. Hervé, Gilbert, Messieurs, bonne chance.
6: Merci.
0: Hervé, on se dit à tout de suite.
5: Ok.
0: C'est Gilbert qui va démarrer. Gilbert ?
6: Oui.
0: Est-ce que vous êtes prêt ?
6: Oui, je suis prêt.
0: Très bien. Le chrono démarre à la fin de la première question. Gilbert, concentration. Nous parlons corps humain ce matin. Dites-moi quel organe est responsable de la filtration du sang ou encore de la production de l'urine ?
6: Le rein.
0: Oui. Et qui a été le premier homme à marcher sur la Lune ?
6: Armstrong.
0: Yes. Dans quel sport excelle Novak Djokovic ?
6: Le tennis.
0: Oui. Quelle est la monnaie officielle du Japon ?
6: Le yen.
0: Oui. Quelle application de messagerie rachetée par Meta utilise un logo en forme de téléphone blanc sur fond vert ? Proposez.
6: WhatsApp.
0: Oui, ça même. Bravo. Et un sans faute pour vous, mon très cher Gilbert, ce matin. Bravo.
6: Merci.
0: Hervé.
5: Oui.
0: Caraille un peu chaud patate là, Hervé.
5: Oui, Marie. Oui.
0: Yes.
5: Il faut, c'est très très fort.
0: Ouais. Mais ne va pas briller, alright? Ok, très bien. Vous avez toutes vos chances également ce matin, mon cher Hervé, pour nous faire un sans faute, justement. Est-ce que vous êtes prêt, Hervé?
5: Oui, d'accord.
0: Le chrono va reprendre à la fin de la première question. Hervé, on va démarrer. Oui. Quel réseau social, quelle plateforme a été lancée en 2010, est identifiable par son logo en forme d'appareil photo ?
5: Des caméras, non ?
0: Non. Qui a peint la Joconde ?
5: Non, je passe.
0: Quel film de Christopher Nolan se déroule dans les rêves avec Leonardo DiCaprio ? Vous passez ?
5: Non, j'arrive, mais je ne parle pas.
0: Allez, combien de dents possède un adulte en moyenne ?
5: 24.
0: Freddie Mercury était le chanteur de quel groupe légendaire ?
5: Queen.
0: Oui ! Un point ! Fouf ! Ah là là, mais quel charmeur ce matin.
5: Queen.
0: C'est Queen, bien sûr. Combien de dents possède un adulte en moyenne ?
5: 48.
0: Ouh là là, alors ligne de moi 24, c'est pas assez. Maintenant c'est 48. Si c'est 48, c'est que on a double teeth. Double dent un peu partout. Non, mon cher Hervé, oui. Prends un petit miroir, t'as l'air, compte N pour N, et on a 32.
5: Ah, 32.
0: Oui, bien sûr.
5: Heureusement écoutez. De participer. Quoi.
0: Bien sûr. Alors, rapidement, je reviens aussi sur les autres questions. Quel film de Christopher Nolan se déroule dans les rêves ? On retrouve Leonardo DiCaprio dans ce film. C'est Inception. Qui a peint la Joconde ? C'est Léonard de Vinci. Voilà. Et quel réseau social lancé en 2010 est identifiable par son logo en forme d'appareil photo ? C'est Instagram, tout simplement, ce matin. Hervé, mais le plus important.
5: Mais c'est pas grave.
0: Exactement. Vous nous avez fait un point. Voilà, bravo Hervé.
5: Ben oui.
0: Bravo. On préfère un point qu'un toto, hein. Bien évidemment. Hervé, merci de nous avoir appelé encore une fois. Moi, je vous embrasse. Je vous souhaite une excellente journée.
5: Ouais.
0: Et j'espère vous retrouver bientôt, Hervé. Ça marche ?
5: D'accord.
0: Génial.
5: Pas de soucis.
0: Allez, avec plaisir. Je vous embrasse. Bonne journée, Hervé.
5: Bonne journée à vous.
0: Merci.
5: Et à toute l'équipe.
0: C'est très gentil.
5: Formidable.
0: Thank you so much. Eh ben oui, bisous doux et bisous fous. Hervé, du côté de Floréal. Mon cher Gilbert.
6: Oui.
0: Nous fait dis-là, hein. J'ai l'impression que vous avez ça, ouais, dans la voix aujourd'hui, la victoire. Gilbert, voici les trois thèmes du jour. Cuisine, écrivain célèbre et géographie. Je vous laisse réfléchir, Gilbert. Nous, on se retrouve après la courte pause pub pour cette grande finale ce matin. Gilbert qui nous a fait un 5 sur 5 quand même, hein. Pourra-t-il faire péter l'oseille aujourd'hui? On l'espère et on y croit. Et on se dit à tout de suite, 7h50.
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0: 7h54 et on est parti pour la grande finale. Gilbert ?
6: Oui ?
0: Oui, Gilbert. Du côté de Plaine Magnan, on va faire péter l'oseille aujourd'hui. Gilbert, on a misé sur vous ce matin. Après, bah justement, après un sans faute, un 5 sur 5 lors du duel face à Hervé. Gilbert, on reste concentré.
6: Oui.
0: Je vous invite à nous donner vos thèmes du jour, c'est-à-dire entre cuisine, écrivain célèbre et géographique. Avez-vous choisi ce matin, Gilbert ?
6: Cuisine et écrivain célèbre.
0: Très bien. Validez un sans faute sur cuisine et nous basculerons vers les écrivains célèbres. Ça va aller très vite, Gilbert. 10 questions, des bonnes réponses et les 10 000 roupies. Et le plaisir pour moi de vous annoncer que vous remportez d'ores et déjà 500 roupies chez notre partenaire Super U. C'est pour vous ce matin, Gilbert. Il est concentré, Gilbert. Hein, eh ben oui. 10 questions, des bonnes réponses, 10 000 roupies. Gilbert, vous êtes là ?
6: Oui, celui-là.
0: Oui, c'est parti. Nous sommes en cuisine avec vous ce matin, Gilbert. Et le chrono à la fin de la première question. Gilbert, dites-moi, quelle herbe aromatique aux feuilles vertes, mixée avec de l'huile d'olive, des pignons de pin ou encore du parmesan, est l'âme de la fameuse sauce italienne verte ?
6: Pesto ?
0: Oui, mais c'est quoi l'herbe ?
6: Passe.
0: Allez, quelle légumineuse ronde et beige est l'ingrédient principal du houmous ?
6: Pois chiche.
0: Oui, quelle est la traduction anglaise de l'épice curcuma ?
6: Tu m'étais... Non,
0: ça
6: non,
0: même,
6: pas.
0: Ça même, ça même. même, ça même, Turmeric, bah oui, aïe. J'accepte, hein, parce que. Et c'était avant le gong. Ah là là, on a perdu du temps, en fait, sur la première question ce matin. Et Gilbert, quelle herbe aromatique aux feuilles vertes, mixée avec de l'huile d'olive, des pignons de pin, du parmesan et l'âme de la fameuse sauce italienne verte? La sauce, c'est pesto, on est d'accord. Mais quelle est l'herbe aromatique?
4: Je connais, j'ai oublié.
0: C'était le basilic, précisément, oui, oui. Ce matin, Gilbert. Aïe, aïe, aïe. Et est-ce que je peux quand même vous poser les deux dernières questions? Moi, on peut faire ça?
4: Oui.
0: De quel pays nous vient le riz safrané, fruits de mer, poulet, dit la paella?
4: Portugal.
0: Non, l'Espagne, précisément. L'Espagne, l'Espagne, ouais. Et ben oui. Ce fruit au noyau unique qui se transforme en purée crémeuse, comme le guacamole.
4: Avocat.
0: Bien sûr. Et ben voilà. Mais, Gilbert.
4: Oui.
0: It's the game. Gilbert, je suis sûr que vous reviendrez. De toutes les
4: bien
0: façons.
4: Sûr.
0: Nous aurons le plaisir de vous retrouver très, très bientôt. Attendez, où connaît-vous Gilbert, hein? Ça demande une capargain, ça, 10 000 roupies, là. On y croit. Merci de votre participation, Gilbert.
4: Merci à vous-même.
0: Je vous souhaite une excellente journée, cher ami.
4: Merci.
0: Merci. Au revoir. Bye, ciao. Bonne journée et à très bientôt sur Radio One. Et je rappelle que Gilbert remporte son voucher de 500 roupies chez Super U. Et un clin d'œil aussi à Hervé du côté de Floréal. Ah bah écoutez, oui. Voilà, encore une fois, on attend hein, de pouvoir hurler le nom, le prénom de notre prochain grand gagnant. 60 secondes de chrono pour les 10 000 roupies. Forcément, ce sera demain pour cette nouvelle aventure avec notre partenaire Super U. Et comme toujours, 10 000 roupies à décrocher. Donc rendez-vous demain, sans faute, 60 secondes chrono.
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0: Et merci d'être avec nous dans moins de deux petites minutes à venir, le grand journal avec Rodney Pierre-Louis. Le rendez-vous focus également pour vous sur Radio One, mais surtout nos différents partenaires, comme toujours, au rendez-vous. 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Je n'ai plus qu'à vous souhaiter bonne chance ce matin avec les supermarchés WAY et on se dit à tout de suite pour le grand journal.
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2: Merci de rester branché Radio One. Belle matinée en ce mercredi. Il est 8h. La nouvelle édition Info avec vous, Rodney Pierre-Louis. Pour démarrer à la une ce matin, la Media City Mauritius à Beauplan retrouve un nouvel élan.
3: Broadcasting Center Africa s'associe au groupe RTL pour la création d'un hub audiovisuel régional. Le projet ambitionne de faire de Maurice une plaque tournante de la production et de la diffusion de contenu pour l'Afrique. La carte de chômeur pourrait bientôt disparaître au profit d'une application basée sur l'intelligence artificielle, un projet actuellement discuté entre l'Inde et Maurice. 144 millions d'euros de cannabis, Fabrice Gentil reste en détention. La Cour évoque des risques élevés de fuite et de récidive, mais elle presse les autorités à accélérer l'enquête. Dans l'Est, les habitants réclament des changements concrets dans leur quotidien. Routes, éclairage, infrastructures et loisirs, les doléances se multiplient à l'approche des élections villageoises. Reportage dans ce journal. Au Moyen-Orient, un drone intercepté près de la Mecque. Riyad accuse les Houthis d'être à l'origine du lancement. Voilà le sommaire de cette édition. Merci de nous rejoindre pour ce journal. Le projet Media City Mauritius, situé à Beauplan, est décrit comme un hub audiovisuel régional pour l'Afrique. Annoncé en 2021, il peine à se concrétiser depuis 5 ans. Toutefois, samedi dernier, le promoteur du projet, Broadcasting Center Africa, s'est associé au groupe RTL, donnant ainsi un nouvel élan à cette initiative. Le point avec Emmanuel Edoux.
4: Broadcasting Center Africa souhaite implanter à Beauplan un hub audiovisuel intégré destiné à la région et au continent africain. Un projet qui avait déjà reçu l'aval de l'Economic Development Board en 2021, mais qui tarde à voir le jour. Ce centre audiovisuel de calibre international entend s'inspirer des modèles tels que Dubai Media City et Media City UK, avec pour ambition de positionner Maurice comme une plaque tournante dans la production et la diffusion des contenus pour l'Afrique. En marge du Salon international de l'audiovisuel et des médias tenu le week-end dernier à Amsterdam, Broadcasting Center Africa et le groupe RTL ont conclu un accord d'investissement dans ce projet. La signature officielle est prévue dans les prochains jours au Luxembourg. Selon le Chief Executive Officer du groupe RTL, l'objectif est d'implanter à Maurice un hub capable de créer, distribuer et archiver des contenus audiovisuels à l'image des infrastructures déjà opérationnelles au Luxembourg. Media City Mauritius ambitionne également de mettre en place un campus dédié aux métiers des médias.
3: Et le CEO de ce projet, Najib Gouya, souligne le caractère stratégique de cette initiative qu'il présente comme une plateforme destinée à structurer une industrie médiatique régionale de grande envergure. Selon lui, l'accord conclu avec le groupe RTL représente une avancée significative pour ce projet. Najib Gouya explique que ce hub a pour ambition de devenir une véritable plaque tournante de l'industrie médiatique sur le continent africain, en attirant production, investissement et savoir-faire internationaux. Écoutez cette déclaration de Najib Gouya faite à la presse à Amsterdam samedi dernier.
5: Media City Mauritius est un hub continental et il se veut aussi un gateway international pour les acteurs internationaux de la média industrie vers le continent africain. Ces acteurs de l'industrie médiatique et créative internationaux ont établi leur département africain depuis longtemps dans des hubs au Middle East, Dubaï Media City, à Manchester, à Bruxelles et à Paris. Aujourd'hui, Media City Mauritius leur offre le hub de proximité, l'épicentre technologique pour les prestations de services qui est le broadcasting Center Africa.
3: Le gouvernement mauricien discute avec l'Inde d'un nouveau logiciel capable d'identifier automatiquement les offres d'emploi et les Mauriciens dont le profil correspond au poste disponible. Une technologie qui pourrait profondément transformer le fonctionnement actuel des bureaux de l'emploi, notamment avec la frustration constante des demandeurs d'emploi. Ashley Victor.
6: Fini peut-être le simple enregistrement sur une liste de demandeurs d'emploi. Avec le logiciel envisagé dans le cadre des discussions avec l'Inde, l'intelligence artificielle ferait directement le lien entre les entreprises qui recrutent et les Mauriciens à la recherche d'un emploi. Le principe est simple, un demandeur d'emploi déposerait son CV sur l'application et préciserait notamment les secteurs ou types de postes qui l'intéressent. Si par exemple, un supermarché recherche des employés, le système pourrait identifier automatiquement les candidats qui disposent du profil recherché et qui souhaitent travailler dans ce secteur. L'employeur recevrait alors une sélection de CV correspondant à ses besoins. De son côté, le demandeur d'emploi recevrait une notification dès qu'une offre correspondant à son profil serait disponible. Le ministre du Travail, Reza Houtim, dit ne pas être satisfait du fonctionnement actuel de la carte de chômeur. Beaucoup de personnes figurent sur la base de données sans parvenir à décrocher un emploi. Le projet, discuté avec l'Inde, vise donc à transformer cette base de données en un véritable outil de recrutement.
3: Le constat de Sunil Dobokasing est sans détour. Il existe un décalage flagrant entre les ambitions de la vision 2050 et la réalité sur le terrain. L'expert en environnement pointe notamment les défis liés à la gestion des déchets et aux émissions de carbone. Maurice ambitionne d'atteindre la neutralité carbone et de bâtir une véritable économie circulaire grâce au recyclage. Mais dans les faits, la production de déchets continue d'augmenter. Entre 2024 et 2025, plus de 84 000 tonnes de déchets supplémentaires ont été générées, accentuant la pression sur le site de Marchicose qui est au bord de l'asphyxie. Dans le même temps, les émissions de carbone poursuivent leur hausse sur fond de forte dépendance aux énergies fossiles importées. L'expert en environnement Sunil Dobokasing qui est au micro d'Amanda Elisabeth.
1: Donc, pour moi, c'est un document, encore une fois, comme on l'appelle, un mother statement document. Il y a que des connotations, pas de plan d'action, comment ça va être financé. On a un plan sur l'économie circulaire qui date de 2023 à 2033. 10 bonnes années, 300 de cela, nous déjà un plan sur l'économie circulaire. Mais ils n'ont rien pas pu faire. Et puis, annonce l'émission, réduire l'émission de 40%. Mais dans nos NDC, dans nos premiers NDC, soumettre en 2015, nous disons, nous pour réduire par 30%. En 2021, nous disons, nous pour réduire, dit, 40%, mais puis non, rien nouveau. Et malheureusement, Marie qui lui peut dire qu'il pour réduire les émissions de carbone peuvent augmenter par 3,3% chaque année.
3: Routes dégradées, arrêts d'autobus, sans-abri, trottoirs impraticables ou encore manque d'éclairage. Dans l'est du pays, plus précisément dans la circonscription numéro 9, les habitants pointent du doigt des problèmes qui affectent leur sécurité et leur qualité de vie au quotidien. Entre les doléances qui s'accumulent et des solutions qui tardent parfois à se concrétiser, Anushka Begalou-Santok est allée constater la situation et a recueilli la parole des habitants. Écoutez son reportage.
7: Sur place, Gautam déplore notamment le manque d'infrastructures et l'insuffisance de l'éclairage dans certaines zones.
8: Nous côté de Bistouf, là. Je viens d'un cova. Du monde, on a des bouts mouillés. Un chemin cassé. Un chemin, on entrait du noir. La nuit n'est pas du même.
7: Oumar, qui fréquente régulièrement le centre social pour jouer à la pétanque, souhaite de son côté que les horaires d'ouverture soient davantage adaptés aux besoins des usagers.
9: Nous n'avons pas accès avec le centre social parce qu'il ferme. Une semaine, nous travaillons. Samedi, nous avec le centre social. Dimanche, avec le conseil public, il ferme. Le centre social, nous avons le conseil public et dimanche.
7: Pour Salim, c'est surtout l'offre de loisirs qui fait défaut. Il estime que davantage d'activités devraient être proposées aux jeunes de la localité.
10: La MDI, la Casinène, terrain de football synthétique. Vous connaissez qui est là-dedans? Tout le monde drogue qui est là. Quand il y a une urbanisation, oui, vous êtes oui, capable de quelque chose.
7: Nazim, lui, estime que la gestion locale doit être repensée. Il plaide pour un système avec un seul maire comme en milieu urbain.
11: Ici, dans tout l'endroit, il y a 10 conseillers, un dictant, flacoussi qui n'a pas mis en lumière. Chaque district, côté de l'habitation, plus, met en lumière, laisse la lumière là, fait ce travail.
7: À l'approche des élections villageoises prévues en novembre 2026, les attentes sont nombreuses sur le terrain. Reste désormais à voir si ces doléances se traduiront par des réponses concrètes et surtout par des améliorations visibles pour les habitants.
3: Et tout à fait autre chose maintenant. Près de 2 ans après son arrestation, Fabrice Gentil reste en détention. La Cour refuse de lui accorder la liberté conditionnelle, estimant que les risques de fuite et de récidive restent élevés, notamment en raison de la valeur estimée de la drogue saisie, soit environ 144 millions de roupies. Sa demande de caution a été rejetée hier par la Bail and Remand Court. L'affaire remonte au 4 novembre 2024. La police avait intercepté le bateau de plaisance à 35,8 milles nautiques à l'ouest de Maurice. Des détails avec Ashley Victor.
6: À bord se trouvaient Fabrice Gentil et 2 autres personnes, plusieurs colis contenant du cannabis équipés de balises GPS, ainsi que 2 fusils avaient été saisis. Selon la Cour, les éléments recueillis par la police sont solides. Elle relève notamment les déclarations attribuées à Fabrice Gentil lors de son arrestation, avant qu'il ne choisisse de garder le silence durant la suite de l'enquête. La Cour souligne aussi son expérience en tant que skipper et sa connaissance des routes maritimes dans une affaire présentant une dimension internationale avec l'importation présumée de cannabis depuis la Réunion. Elle estime qu'aucune condition de liberté ne permettrait de réduire suffisamment les risques de fuite ou de récidive. Mais la Cour rappelle que Fabrice Gentil est détenu depuis novembre 2024 et que le droit constitutionnel à être jugé dans un délai raisonnable doit être respecté. Elle demande donc aux autorités de faire le nécessaire pour boucler l'enquête dans les meilleurs délais et fixe l'affaire dans 3 mois pour évaluer l'avancée de l'enquête.
2: 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Nous parlerons des tensions autour de la Mecque après la pause pub. À tout de suite. Oui, ah bah écoutez, on va enchaîner toujours. Et c'est bon ? Ça y est ? Non ? Allez, on enchaîne. Rodney, Pierre, lui, donc tension autour de la Mecque après l'interception d'un drone que Riyad justement attribue aux Houthis.
3: Effectivement, la coalition militaire dirigée par l'Arabie Saoudite affirme avoir intercepté et détruit hier un drone lancé en direction de la Mecque avant qu'il n'entre dans l'espace aérien interdit de la ville sainte. Selon Riyad, l'appareil a été abattu au sud de la Mecque et représentait une menace pour les fidèles, les citoyens et les résidents. Les Houthis démentent toutefois être à l'origine du lancement et qualifient ces accusations de mensonges éculés. Et de son côté, l'Organisation de la coopération islamique condamne ce qu'elle présente comme des attaques contre la Mecque et Médine, estimant qu'elle porte atteinte à la sacralité des lieux saints et au sentiment des musulmans. De son côté, l'ambassade des États-Unis en Arabie Saoudite a recommandé ce mercredi aux ressortissants américains de reconsidérer tout voyage dans le royaume en raison des risques posés par l'Iran et les rebelles houthis du Yémen. Voilà, c'est la fin de cette édition. Merci de l'avoir suivi. Avec un petit problème technique, je pense, mais est-ce que ça va?
2: Oui, un léger souci. Écoutez, ce sont des choses qui arrivent, hein, bien sûr. Mais on est là, bien évidemment. Merci beaucoup, Rodney, Pierre, lui, pour l'info ce matin. On vous retrouve tout à l'heure. Ce sera à 8h30 pour l'info titre. Et on ferme ce journal ou on enchaîne? Allez, on ferme et on se retrouve dans quelques instants pour le rendez-vous Focus. À tout de suite.
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2: 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Nous parlons ce matin du secteur automobile. Et Focus donne la parole à Stéphane Château de Ballion, président de la Motor Vehicle Dealers Association. Il répond ce matin à vos questions. Chaza Topsy, bonjour.
14: Bonjour Luana. Stéphane Château de Ballion, bonjour.
15: Bonjour.
14: Vous venez d'être élu président de la Motor Vehicle Dealers Association. Quelles sont vos priorités?
15: La première, c'est d'être apporteur de solutions et pas apporteur de problèmes. Le pays fait face à plusieurs soucis qui sont liés à notre industrie. La congestion routière, les accidents et la pollution. Je pense qu'un des axes principaux de ma présidence sera d'essayer de trouver une solution à ça. Ceci dit, la solution, on l'a déjà. Le système de CAS est un système qui répond directement à cette voie pas problème de régénérer le parc automobile. Vous donne des voitures plus safe, des voitures neuves voulant dire des voitures moins polluantes, et un parc qui se régénère est un parc qui garde une certaine taille, qui ne s'agrandit pas. Donc forcément ça régule aussi la congestion de nos routes.
14: Vous parlez beaucoup de congestion routière, mais parallèlement plusieurs nouvelles marques automobiles se sont installées à Maurice depuis ces dernières années. Avec une population d'environ 1,2 million d'habitants, avons-nous réellement besoin d'autant de marques de véhicules supplémentaires sur nos routes?
15: Ce que je voulais dire par rapport à ça, c'est que je ne pense pas qu'il y a trop de voitures. Je pense que la régulation aurait pu être optimisée. Je ne dirais jamais que les autorités font quelque chose de mal. Je pense que tout peut être amélioré. Il y a des pays où il y a beaucoup plus de véhicules par habitant et qui sont peut-être un peu moins congestionnés. Donc il y a plusieurs aspects qui rentrent dedans. C'est les routes. Différents gouvernements ont tous fait beaucoup d'efforts dessus et je pense que ça continue à être fait. De dire qu'on a trop de voitures pour un petit pays, je crois qu'on a des solutions qu'on peut adopter. Ou, comme je dis, par exemple, la CAF est un système qui nous permet d'avoir un nombre régulé de voitures de bonne qualité sur nos routes.
14: Les concessionnaires sont également soumis à une surveillance accrue de la FCC, de la FAU et de la MRA concernant l'achat de véhicules pouvant servir à blanchir de l'argent. Quelles mesures concrètes les concessionnaires mettent-ils en place pour vérifier l'origine des fonds et prévenir ce type de pratique?
15: On l'a déjà discuté en interne chez nous à la MVDA et nous, on est proactifs à ce niveau parce que nous aussi, on veut aider justement dans ce schéma. Nous avons déjà commencé un accord de principe, et je dis bien l'accord de principe, chacun va mettre ses limites. Il n'y a pas encore de loi ni de règles, donc on est encore sur un accord de principe et pas une loi, pour réduire l'acceptation de paiement en cash. Donc on va vraiment au-delà de la loi. Pour l'instant, nous le permet. Mais nous, on a envie de s'auto-réguler en amont parce que c'est que ça va arriver. Et aussi, il faudrait croire avec les autorités et leur prouver qu'on est willing de collaborer. On n'est pas contre. Il faut qu'elle soit juste, équitable, correcte.
14: Stéphane Château de Ballion, merci beaucoup.
15: Merci à vous. Merci de me donner l'opportunité de partager ces ambitions.
2: Et surtout, très bonne journée à vous également. L'édito en ce mercredi, tout à l'heure, le rendez-vous avec Emmanuel Edoux, le projet NICE, National Initiative for Civic Education, revient sur le devant de la scène avec l'ambition de transmettre discipline, respect et civisme à la jeunesse mauricienne. Mais peut-on réellement changer les habitudes d'une génération en quelques semaines? Peut-on changer les jeunes sans changer les adultes? C'est le titre de l'édito d'Emmanuel Edoux. Le rendez-vous après 8h30.
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2: Allez, pour cette météo aujourd'hui, on se mercredi, il y a un très beau soleil, c'est vrai, il y a beaucoup de nuages également, un temps assez changeant vers l'est de l'île, au sud ou encore vers le centre. Et attention, on s'attend surtout à un vent qui nous vient du sud-est à une vitesse de 30 à 40 km/h en moyenne et toujours ces rafales de 80 km/h. Je rappelle que le fort anticyclone au sud des Mascarennes maintient ce temps venteux et froid sur notre région. Et autre avertissement de forte houle qu'il faut retenir également, valable jusqu'à demain, jeudi, 10h. La mer, elle est très forte au-delà des récifs. Ces houles venant du sud-ouest de 4 mètres. Et les houles, surtout, pourraient occasionner des inondations côtières vers les zones de basse pression, surtout à l'heure de la marée haute, prévue tout à l'heure à 14h30 cet après-midi. Marée basse dans quelques petites minutes, 8h25. Et un coucher du soleil attendu à 18h04. 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
2: 8h19 sur les routes. En ce moment, c'est peut-être un peu la galère. Donc vers les axes principaux, nous avons le sergent Yubesh Rago avec nous au téléphone pour plus de précisions. Sergent, bonjour.
19: Bonjour Loana, bonjour à tous et à tous. C'est dans ce qui concerne la circulation pour ce matin au balance principal, maintenant vers pour lui. Heureusement, l'accident n'est obstruction à signaler. Mais c'est vrai qu'il y en a beaucoup de véhicules qui pénalisent vers la capitale, causant un ralentissement, comme sur les routes MLP, un véhicule sur le temps du sud, un ralentissement dans les barrages Larvigie, en passant par Wooten, Chiatou, Zabo, Rompacan, Foucault. Sur l'échanger à Phoenix, qui concerne également même véhicules sur le temps de Varcois, sur Avenue Sibananda, qui est un ralentissement pour retrouver l'autoroute à la hauteur Trianon, et je suis dans les parages à Sorez, jusqu'à Paille, mais à partir de Belfier, c'est qu'il a soin de faire passer devant la capitale. Ou chez Vélantino, il y a un ralentissement à partir de Bois-Morçon, en passant par Rochebois, jusqu'à l'entrée de la capitale. Et pour un véhicule qui est circulé sur l'autoroute N3, pas de problème pour ceux qui fait le centre, et par contre, pour ceux qui rentrent le centre à partir de l'Eno, il y a un détail ralentissement jusqu'à, à partir de Rompin-Côte-d'Eau, jusqu'à l'autoroute dans les parages Trianon et Ben. Et sur l'ancienne route, dans le sens de ralentissement à partir de la croisée Grande Rivière, Casté par les îles. Et sinon, il y en a beaucoup de véhicules qui ont pointé de fond pour au Moka Road, ou du risque que ce soit vers Mont-Saint-Aline et Belvédé, se déroule lentement, mais continuellement. Bon, mais c'est un bel accident, ni obstruction, mais comme toujours, vraiment prudent, prudence au volant. Voilà, c'est tout concernant la circulation pour ce matin. Bon, je vous souhaite un peu plus tard pour le dernier. En attendant, bonne route.
2: Merci beaucoup, Sergent Yubesh Ragou, pour toutes ces précisions. Oui, bonne route à vous également. Et puis, ben, sur les routes, hein, amis patrouilleurs, on reste toujours très prudents. On n'oublie pas de garder les distances de sécurité autant que possible, même si nous connaissons qu'il y a beaucoup, beaucoup, beaucoup ralentissement en ce moment, comme l'a précisé le sergent Yubesh Ragou. Bonne route, bon mercredi avec Freddy One.
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17: Allez, merci de poursuivre.
16: autres, eh ben oui, les prochaines minutes avec nous, là, votre wake-up show ce mercredi. Restons au goût et surtout, senteur du jour. Eh ben oui, ça va être de l'arôme ou encore de l'action, là, dans vos matins. 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Je rajoute également les petits goodies hein, qu'on adore, la petite cuillère Nescafé. Il y a aussi la tasse rouge Nescafé, un travel mug rien que pour vous, également le diary Nescafé. Donc un retour sur la question de ce mercredi, Nescafé est né en 1938, ça on est d'accord, on en a parlé hein, depuis des années maintenant, et ce dans un pays d'Europe réputé, ce pays d'Europe, pour ses montagnes, ses lacs, son chocolat ou encore ses horloges de précision. Quel est ce pays que nous recherchons, pays dans lequel a vu naître la marque Nescafé en 1938, ce café qu'on adore. Donc vite, vite à vos téléphones pour la bonne réponse. Je t'avoue, tu sais qui bizarre, 58 53 77 21. C'est la dernière chance hein, pour jouer avec Nescafé Make Your World parce que voilà, nous aurons le plaisir d'accueillir notre big winner tout à l'heure, ce sera avant 9h. Donc bonne chance à vous tous, il est 8h, et bah oui, 28 minutes, donc on est ensemble, vous êtes peut-être déjà au bureau là en ce moment ou encore dans les embouteillages, moment pas facile ça vous êtes, hein, ou de retour à la maison après avoir déposé les enfants ou que vous soyez, vous le savez, Ready One toujours à vos côtés avec la pochette info qui arrive dans quelques instants, le rappel des titres, l'édito, nos partenaire, jeu et cadeau, bien sûr, Nescafé, oui, ticketbox.mu, je vous dis à tout de suite.
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4: Merci d'écouter Ready One, 8h30. Voyons l'info titre avec vous, Rodney Pierre. Lui, la Media City Mauritius à beau plan retrouve un nouvel élan.
5: Broadcasting Center Africa s'associe au groupe RTL pour la création d'un hub audiovisuel régional. Le projet ambitionne de faire de Maurice une plaque tournante de la production et de la diffusion de contenu pour l'Afrique. La carte de chômeur pourrait bientôt disparaître au profit d'une application basée sur l'intelligence artificielle, un projet actuellement discuté entre l'Inde et Maurice. 144 millions de roupies de cannabis. Fabrice Gentil reste en détention. La Cour évoque des risques élevés de fuite et de récidive, mais elle presse les autorités à accélérer l'enquête. Dans l'Est, les habitants réclament des changements concrets dans leur quotidien. Routes, éclairage, infrastructures et loisirs. Les doléances se multiplient à l'approche des élections villageoises. Et puis au Moyen-Orient, un drone intercepté près de la Mecque. Riyad accuse les Houthis d'être à l'origine du lancement.
4: Merci Rodney Pierre. Lui, rendez-vous après 8h40 pour la page économie et le taux de change.

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2: Votre édito en ce mercredi, Emmanuel Edoux. Nous parlons ce matin de discipline, respect, civisme à la jeunesse mauricienne. Vous titrez « Peut-on changer les jeunes sans changer les adultes ?» Emmanuel, bonjour.
3: Bonjour Luana et bonjour à tous. Le National Initiative for Civic Education, aussi connu sous le nom de Projet NICE, revient sur le devant de la scène avec une formation civique destinée à 200 étudiants du secondaire. Ce projet s'inscrit dans la volonté du Premier ministre d'encadrer les jeunes en matière de comportement et de rôle dans la société. Déjà annoncé en 2013, sous la houlette d'un ex-militaire singapourien, le projet NICE avait été abandonné en 2015 par le gouvernement MSM après son ascension au pouvoir. Mais en 2026, est-ce réellement le projet NICE qui viendra remodeler une génération de collégiens imprégné de nouvelles technologies et d'une culture générale qui ressemble parfois à de l'agriculture. L'initiative qui vise à instaurer des valeurs telles que le respect, la discipline et la confiance en soi, ainsi qu'à définir les comportements attendus des jeunes dans la société, fonctionne à Singapour. Cependant, le peuple mauricien a grandi pendant 58 ans d'indépendance. Les différents clivages générationnels et sociaux en est la preuve. Des familles les plus vulnérables à la classe moyenne, en passant par les plus aisés de notre société, l'éducation des enfants est différente. L'éducation civique de notre jeunesse ne pourra pas se faire en 2 semaines, ni potentiellement à travers un programme national de 6 semaines, comme le souhaite Navin Ramgoolam. Depuis les années 1960 jusqu'à ce jour, le monde a évolué. Et ce ne sont pas seulement les adolescents qui sont fautifs face à la délinquance juvénile, au manque de civisme et aux problèmes de discipline à l'école. Les parents ont également leur responsabilité d'éduquer leurs enfants et de resserrer la vis face à la conséquence, à la nonchalance et à l'attitude des privilégiés d'une partie de la génération Gen Z qui prône parfois la culture du diplôme tout en esquivant celle de l'effort. Dans ce désir de réinstaurer la discipline dans les gestes et les paroles de nos jeunes, il faut considérer le fossé générationnel et se rappeler que les programmes qui ont fonctionné ailleurs ne peuvent pas forcément être transposés tels quels sur notre territoire. Toutefois, ne soyons pas trop pessimistes. Avant même que la formation ait débuté sa phase pilote, peut-être que le résultat final ne sera pas si mauvais que cela. Bonne journée à l'écoute de Radio One.
2: Merci beaucoup Emmanuel Edoux pour votre édito. 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Et notre invité, Lindsay Collen de Lalit, répondra aux questions d'Achille Victor ce soir pour le face-à-face 18h-19h sur Radio One.
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2: 8h36 et nous voyons les températures aujourd'hui, les maxi avec surtout une maximale inférieure à la moyenne saisonnière par 3 degrés entre 17 et 20 degrés aujourd'hui vers les hauteurs. Froid, oui, frisqué même, avec surtout ce fort anticyclone au sud des Mascarennes qui maintient ce temps venteux et froid sur notre région. Et on s'attend également à des rafales de 80.

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1: Pour les prochaines 23 minutes de votre Wake Up Show, restons dans la cadence ensemble de jeux et cadeaux et parlons de Ticketbox.mu. Ce matin encore, Nubeko's Bosman, événement, l'eau, sa plateforme, là, séjour, gastronomie également. Et ben oui, la référence incontournable de la réservation en ligne, c'est bien évidemment sur Ticketbox.mu, les amis. Donc, concerts, spectacles, tables gourmandes, même en quelques clics, se réserver, se confirmer, c'est sans stress, c'est sécurisé sur Ticketbox.mu. D'ailleurs, le cadeau, c'est dans 2 jours, lors du grand tirage. Donc, ce sera un déjeuner gourmand, je dis bien, bien gourmand, bien costaud pour le déjeuner. C'est pour une personne au Casuarina Resort and Spa. Et en retour sur la question du jour. Donc, dites-nous comment s'appelle justement le restaurant principal au sein de l'établissement Casuarina Resort and Spa. J'ai 2 possibilités de réponse pour vous. Selon vous, c'est le boucanier ou alors le jambon ? Qu'en pensez-vous ? Dernière chance pour la réponse exacte au 58 53 77 21. Bonne chance !

extrait hein, du film Cocktail Number 2. Et bah oui, c'est pour la petite touche là, bollywoodienne, comme on les aime. Bah oui, qui met du rythme. Également de la couleur dans votre mercredi. Anti-cocktail, hein. Mocktail surtout. Hein. Voilà. Avant de parler économie et taux de change, et je tiens aussi à préciser, donc bonne nouvelle pour les amateurs de Bollywood. C'est pas besoin d'un film là, vous autres, c'est déjà disponible sur Netflix, dans votre catalogue Netflix. On retrouve Shahid Kapoor, Kriti Sanon, Rashmika Mandanna. Donc tous les trois réunis. Et ce pour la première fois hein, dans ce film. En fait, on retrouve un triangle amoureux sous le soleil de la Sicile.

0: en fait. Et vous avez votre programme hein, pour ce soir, pourquoi pas, voire même pour ce week-end. Cocktail number 2, dès à présent sur Netflix. Et je vous souhaite d'ores et déjà, comme toujours, bon film. Il est 8h42. Nous poursuivons bien sûr avec la page économie et le taux de change. Rodney Pierre, lui, est dans la place. C'est parti.
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0: Et pour cette page écho, à l'occasion aussi hein, de la journée mondiale du transport public, il y a trois représentants, Rodney, de l'International Transport Workers Federation à Maurice, pour faire le point dans le secteur du transport.
2: Effectivement, Maurice accueille cette semaine trois représentants, vous l'avez dit, de l'International Transport Workers Federation, une fédération internationale engagée dans l'amélioration des conditions de travail dans le secteur du transport. Cette visite à Maurice doit permettre de renforcer les échanges, mais surtout d'identifier des pistes concrètes pour améliorer les conditions de travail dans ces différents secteurs. Au programme également des rencontres avec le ministre du Travail, le ministre du Transport, ainsi qu'avec les représentants de la Cargo Handling Corporation. Le président de la GSEA, Prakash Balakram, nous en dit davantage au micro d'Amanda Elisabeth.
3: Trois représentants de International Transport Federation pour à Maurice pendant une semaine. Et là, je vous donne Mme Arcillier qui est dans Maurice et aussi je vous donne Mme représentant qui est dans Cargo Handling dans le pont. Durant cette visite, je vous donne l'occasion aussi de joindre le ministre Labour et le ministre du Transport. Il est bon aussi qui je partage un peu votre opinion et comment nous opérer. Parce que ça, il est pour bénéfice pour Maurice, capable et nous beaucoup comprendre un peu qui manque de changement qui finit là dans ça, le monde du transport là.
2: Et à l'étranger, le prix du cuivre poursuit sa hausse sur les marchés internationaux. La tonne s'échange désormais à 14 535,25 $, soit une progression de 0,51% par rapport à la semaine précédente. Cette évolution intervient alors que le cuivre reste le principal moteur des exportations minières de la République démocratique du Congo. Premier producteur de cuivre d'Afrique, la RDC a produit 2,8 millions de tonnes en 2023, se classant deuxième producteur mondial. Les fluctuations des cours peuvent avoir un impact important sur les recettes d'exportation et les revenus fiscaux du secteur financier.
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2: Oui, qui s'achète à 53,79 € et se vend à 55,38 €. Le dollar américain s'échange à l'achat à 46,50 € et se vend à 47,87 €. La livre sterling est à 62,80 € à l'achat ce matin et 64,66 € à la vente. Le dollar australien à 34,32 € à l'achat et 36 € à la vente. Le yen s'achète à 29,80 € et se vend à 31,60 €. Le rand sud-africain reste plutôt stable à 2,96 € pour l'achat et 3,15 € pour la vente. Et le dirham, 12,45 € pour l'achat et 13,10 € pour la vente.
0: Merci Rodney Perlu pour toutes ces précisions. Ce matin, vous revenez à 10h tout à l'heure pour le Flash Info. Et à 9h, ce sera le bulletin en anglais présenté par Anouchka.
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0: 8h46, and let's go, wait time. Comme toujours, comme chaque semaine, aussi comme chaque matin dans votre wake-up show, ce bon d'achat de 3000 roupies quand la fidélité rime avec solidarité. 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
4: Yes, pour notre troisième VIP, nous accueillons Minakshi de Sorez.
0: Oui, bonjour Minakshi.
5: Bonjour Luana, comment ça va?
0: Oh, très bien, ou même, quelle manière?
5: Bien, merci, vacances, comment il passe?
0: Vacances, il passe bien vite, trop vite.
5: Trop vite.
0: Oui, mais tu faisais prendre l'autre vacances, mon cave, moi, dire, reposez-les là. mais je suis ravie quand même de vous retrouver. Minakshi, oui, tout correct, ou?
5: Oui, correct. Ça peut aller.
0: Non, mais bien bon. Et en plus, c'est avec nous là, on dit Minakshi. En ce mercredi, Minakshi est notre troisième sélectionné. Ouais. Maman, bravo Minakshi. Me souhaite tout bonne chance.
5: Merci.
0: Pour vendredi.
5: Moi, espérez-moi gagner.
0: Aïe, yo, croix sec, on connaît où?
5: On connaît là, qui date d'arrivée là.
0: Aïe, yo, oui, ça va date là. Ouf, pas facile. En tout cas, monsieur, tout bonne chance, Minakshi.
5: Merci.
0: Pour le grand tirage.
5: Bonne journée.
0: Bonne journée, Minakshi. Merci, c'est gentil. Ah, bisous doux et bisous fous. Ah, ben voilà, Minakshi qui accède à cette troisième place VIP. Oui, je rappelle, 13 ans de complicité, ça ne s'invente pas. Non, pas du tout, ça se constate. 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
3: 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D'ailleurs, nous prenons la direction du standard. Hélène, dites-moi, qui est avec nous ce matin?
4: Accueillons Alexandre ce matin de Forest.
3: Bonjour Alexandre.
5: Bonjour Loana.
3: Bienvenue sur Radio One. Comment ça va?
5: Ça va et vous?
3: Ça va très bien. On est où? On est à la maison.
5: Déjà au bureau.
3: Ah ok, mais tu crois déjà à la maison? Ah. Okay. On est
5: tout
3: au
5: beau,
3: bureau.
5: Oui. Ou mieux déjà à l'hôtel.
3: Pas mal. Il voit loin, lui, hein. Les visionnaires, on aime bien ça. Eh ben oui, les optimistes. Pourquoi pas. Et vous êtes dans quel secteur? Dites-moi, Alexandre.
5: Dans l'édition du journal, on va dire.
3: Oh, d'accord, très bien. Bah écoutez, ouais. Éditionnez ce qu'il faut, là. Et bon courage pour vous, surtout. Ouais, et pour le boulot. Alors, revenons sur la question du jour. Alexandre, en ce mercredi, comment s'appelle le restaurant principal au sein de l'établissement Casio Arena Resort and Spa?
5: Alors, c'est le Boucanier.
3: Est-ce que vous êtes sûr, Alexandre?
5: Oui, bien sûr.
3: Radio 5 Good.
5: Le Boucanier.
3: Alors, oh, yeah. Bravo. Alexandre, alors bravo. Dites-moi que vous êtes un grand gourmand, Alexandre.
5: Bien sûr, oui. Enfin, on mange pas beaucoup, mais bien, on va dire.
3: On mange pas beaucoup, mais bien. Vous n'avez pas cette voix-là. Vous m'avez l'air d'avoir une voix qui mange costaud, là, vous
5: non,
3: voyez.
5: Ougain est droit,
3: hein, vous savez. On ne vit qu'une fois, donc après, il faut faire un petit peu de sport, par exemple. Et ben oui, une petite marche, là, comme ça. Bien sûr, pour faire de la place, vous avez raison. Alexandre, alors ce cadeau, c'est un déjeuner gourmand pour une personne au Casio Arena Resort and Spa.
5: Okay.
3: La moitié là pour les soirs, allez là.
5: Non, ben on y va ensemble.
3: Ouais, voilà. Vous allez mettre la main en poche. Alright, très bien. Okay. Bah écoutez.
5: C'est déjà beaucoup, donc.
3: Oui, un déjeuner offert, ben oui, comme ça vous allez pouvoir faire plaisir à madame aussi. Donc, ben écoutez, je vous souhaite bonne chance pour le grand tirage, oui. Alexandre.
5: Merci.
3: Je vous embrasse. Bonne journée.
5: Bisous à vous aussi.
3: Merci et bonne journée. Bon courage pour le boulot. Et on revient demain, bien sûr, avec Ticketbox.mu pour ce déjeuner, mais gourmand, au Casio Arena Resort and Spa du côté de Trobiche. Soyez au rendez-vous demain, sans faute.
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2: C'est parti pour ce dernier virage au goût de Nescafé. Ben oui, dans votre Wake Up Show. Je rappelle, 80% des adultes commencent leur journée par une boisson chaude. Bien sûr, on ne dira pas le contraire, par une boisson Nescafé. Et faisons simple, oui, c'est choisir l'intensité unique même de Nescafé pour réveiller l'essence du matin. Moi, j'en connais, hein. Comment lever comme ça, boudé. Ah là là, bonjour, pas dire. Moi, lever, boudé. Mais c'est moi qui t'en prends sa première gosse et café là, vous autres. Ah, ben voilà, et les nuages se dissipent, c'est là qu'on peut communiquer, on peut dire bonjour, comment ça va, on a bien dormi. Donc, mais il faut justement ce café, ce premier café, même chez nous, hein, même chez nous, chez Radio One, il y en a qui débarquent, qui disent pas bonjour. Ouais, voilà, nous les autres passer tranquille dans le couloir, les temps se finit pour un autre café, les larmes, on a dit, on trouve un autre figuille. C'est-à-dire une autre la joie, l'autre figuille. Ouais, voilà, c'est dit. Allez, il est temps de prendre la direction du standard pour la dernière ce matin. Hélène qui est avec nous avec Nescafé.
3: Nous terminons ce tour de l'île à Montroche-Louana avec Arnaud.
2: Arnaud, bonjour.
4: Bonjour Louana.
2: Bonjour, comment ça va?
4: Ah, ça va très très bien.
2: Oh ben oui, ça s'entend, mais Arnaud il pète la forme et c'est ce qu'on aime. Arnaud, dites-nous, vous êtes au boulot là en ce moment ou pas?
4: Non, je suis en route pour le boulot.
2: Vous êtes, rassurez-nous, vous vous êtes garé, Arnaud.
4: Ah oui, il n'y a pas de souci.
2: Oui, très bien, bah, c'est ce qu'il faut hein, ce matin. Vous êtes dans quel secteur, vous, cher ami?
4: Alors, je suis dans le domaine de l'événementiel.
2: Qui peut coûter comme ça?
4: Pardon?
2: Quel événement que, dans la perspective des événements, qui peut coûter? Voilà. Ah, il n'a pas compris. Alors, dites-nous, Arnaud, qui est vous dans, vous êtes dans l'événement,
4: Ah, oui.
2: Qui programme?
4: Alors, bon, et pour ce week-end-ci, bon, on travaille un peu sur comment faire plaisir aux gens avec le Weekend Win.
2: D'accord.
4: Qui va se dérouler au Tribeca.
2: Très bien. Bah, écoutez, voilà, c'est dit. C'est parti. Je vais vous envoyer la note après, Arnaud, ok? Bien évidemment. Bon, allez. Est-ce qu'on finit prendre au café, là, grand matin, Arnaud?
4: C'est déjà pris.
2: Mais pourquoi vous envoyez une deuxième là hein, et
4: Avec plaisir.
2: Très bien, on partage ça ensemble. Et on revient sur la question du jour ce matin. Arnaud, dites-moi dans quel pays européen? C'est le pays des montagnes, du chocolat, si vous aimez ça, ou encore des horloges de précision. Nescafé a vu le jour dans quel pays en 1938?
4: Alors la réponse, c'est la Suisse.
2: Mais bien sûr. Oh yeah. Avez-vous déjà voyagé en Suisse?
4: Non, pas encore.
2: Ah bah écoutez, je vous invite à le faire déjà dans un premier temps à travers les documentaires que vous avez. Il y en a pas mal, hein, donc sur les réseaux sociaux ou encore suivre donc les plateformes qui parlent bien sûr de la Suisse. Il y a de belles images. Moi ici, mon banco à la Suisse. J'attends toujours mon mari riche. Ouais, voilà.
4: Ah, c'est pas pour bien, tu vois. Alors.
2: J'espère la bouse bénie, hein, nous. En attendant, j'ai le plaisir de vous offrir le pack cadeau Nescafé, le pot 50 grammes, la petite cuillère Nescafé, la tasse rouge. C'est pour
4: beaucoup.
2: Vous ce matin, Arnaud. Très bonne journée.
4: Merci à vous aussi, à toute l'équipe de Radio One.
2: Merci. Et je vous embrasse. Bon courage pour le boulot.
4: Merci à vous aussi.
2: Merci. Ciao, bye bye. Ah ben voilà, tout est dit, tout est fait, tout est bouclé pour le Wake Up Show ce mercredi. 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Super U pour 60 secondes chrono avec les 10 000 roupies en jeu lors de notre grand quiz. Merci à la Woosteam, à KL. Kinsley qui était bien sûr à la réalisation ce matin. Merci beaucoup également à Rajiv et en tant que supervisor, on l'embrasse. Merci à Rodney Pierre, lui également à vie. Hélène, bonne journée.
3: Bonne journée à vous Louana et à demain sans faute.
2: Sans faute.
3: Le besoin de café.
2: Ah yo oui. Allez, Mobatsa pour vous la zone du café là.
3: Right.
2: Allez.
3: Deux sucres.
2: Très bien. C'est retenu et à tout à l'heure pour cette pause café. Il prend le relais. Bonjour Christopher.
5: Bonjour Louana. Bonjour à tous les auditeurs de Radio One.
2: On est parti pour une petite heure aujourd'hui.
5: Oui, effectivement, une heure d'émission d'enquête en direct pour vous de 9h à 10h aujourd'hui.
2: Team été, team hiver.
5: Été.
2: Aïe, mais non.
5: Été.
2: Mais non.
5: Sans contestation.
2: Oui, parce que vous êtes du côté de Coeurpipe aussi, on comprend.
5: Oui, hein, oui, mais j'adore le beau temps, le soleil, etc. Le froid, c'est pas trop mon truc.
2: C'est vrai?
5: Pour vous dire.
2: Oui, vous êtes bien couvert.
5: Ah oui.
2: Ouais. Mais bon, on préfère. Team été, team hiver, Aurélie. C'est quoi?
5: Hiver.
2: Hiver, hiver. Ah. Alléluia. Non. Bah oui. Yes, on préfère.
5: Pas moi.
2: Aïe, moi je préfère l'hiver, mais vraiment.
5: Même si c'est inconfortable, je préfère l'été. Je ne sais pas pourquoi. Je comprends pas les gens qui aiment l'hiver.
2: Parce que, je m'explique, parce qu'en fait il fait tellement chaud en été, mais nous, les piconiques, ils ont tiré en fait. Hein. Mmh. On peut pas non plus être en tenue d'Ève et d'Adam, bien évidemment.
5: Ça c'est vrai.
2: Oui, voilà. Par contre, en hiver, l'on peut se couvrir quand il était couche linge qu'il
5: a envie. Mais quand il fait trop frais, par exemple, ça boute les doigts là, désagréable.
2: Mais non, mais il y a des gants pour ça. Je vous donnerai l'adresse.
5: On se dit pas les gants.
2: Ou alors dalle pourrie. Ah. Oh là là, ouais, ça doit être quelque chose. Allez, bonne journée tout le monde et rendez-vous demain, 6h-9h. Ciao, bye bye.
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3: 9h10, un point sur la route ce matin avec le sergent Yumesh Ragou avec nous au téléphone. Bonjour sergent.
4: Bonjour Christopher, bonjour à tous et à tous. Et bien, ce qui concerne la circulation pour ce matin, le bon axe principal, mais non vers lui. Heureusement, pas d'accident ni obstruction à signaler. Et ne pas dire que la circulation peut commencer à retourner à normal. Il y a un petit ralentissement surtout sur l'autoroute M1 à la hauteur Rompin-Foucault, en passant par l'échangeur à Phoenix jusqu'à ce traversé à nous. Un petit peu dans les parages à Sorez-Paille. Et sinon, pour ce vélo du Nord, il y a un petit ralentissement à partir de Rompin-Ristier jusqu'à Rompin-Cocotrie. Et il y a un petit ralentissement dans les parages à Rochebois, pour venir jusqu'à le centre-ville. Et sinon, concernant le route M3, il y a un petit ralentissement à partir de Rompin-Beltier jusqu'à Eben. Et concernant l'ancienne route, nous avons dit que la chaîne quasiment retourne en normal. Les ralentissements entre la croix et grande rivière jusqu'à Stévalet, jusqu'à l'île d'essence. Et sinon, nous, par contre, nous avons beaucoup de véhicules qui sont en pointe de pont pour retrouver le Mogarode. Vous dirigez que ce soit vers Belvedere et Mont-Saint-Ligne, se roule lentement, mais continuellement. Sinon, nous avons un communiqué de la police concernant fermeture à la route B9 NDN pour permettre, ou la route B9, c'est-à-dire la route Rivière Noire, Savane, pour sa route, pour fermer la circulation à partir de demain pendant une période de 4 mois pour cause de travaux à la hauteur de la Golette. Et pendant la durée des travaux, pour une fait des signalisations que vous mettez sur place pour aider la circulation. Et pour une aussi prendre des signalisations, pour une aussi présence de la police sur place pour guider les automobilistes. Alors, tout le monde est automobiliste qui fait chercher dans les parages à partir de demain, prendre beaucoup de précautions, roule par observation. Et adapter les vitesses de conduite avec conditions sur la route dans les barrages. Sinon, comme conseil pour aujourd'hui, beaucoup de choses un petit peu d'eau, les temps qu'il peut faire actuellement, comme on le remarque, il y a beaucoup d'anticyclones associés avec la brise bien fort. Alors, ça les joue un petit peu de la circulation et de la conduite aussi. Donc, il y a beaucoup de véhicules, je trouve que c'est ralenti. Nous avons beaucoup de précautions, adapter les conduite avec conditions sur la route. Et surtout, le conseil plus deux roues, comme un scooter, un motocyclette, une mobilette. Alors, soyez prudents quand je vais conduire. Et pas trop caustique, un gros véhicule. Et prends beaucoup de précautions quand je vais mettre ben par ici, etc. Assurez qu'il est bien attaché avec vous. Et ben aussi, ben un light véhicule, comme un 4x4 qui a tendance à faire ben sur aussi de route. Et même ben un good véhicule qui peut transporter ben un matériel de construction, comme un Roxane, la terre, etc. Acheter qu'il est bien sécurisé, il est bien couvert par un trampoline pour savoir que ça n'a pas envolé, il y a de la circulation, il cause inconvénients pour bien les automobilistes. Et c'était la même trampoline dans cette grosse véhicule, acheter qu'il est bien sécurisé, il n'est pas bien envolé, déchiré, pour qu'il cause de la circulation. Et pour nous connaître, dans la route, il y a beaucoup de sorties de route, alors soyez prudents, vigilants, adaptez votre vitesse avec les autres conduites avec conditions de la route. Voilà, c'est tout concernant la circulation, communiqué, conseil pour ce matin. Je vous souhaite une bonne journée, bonne route et au revoir.
3: Merci beaucoup, sergent Yumesh Ragou, pour vos conseils et précisions ce matin.
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0: dans cette édition d'Enquête en direct en ce mercredi 16 septembre au micro. Christopher Sowambert pour vous accompagner au cours de cette heure d'émission au standard pour réceptionner vos appels et vos doléances. Aurélie sur le 218-910, le 58-53-77-21. Pour vos messages au WhatsApp et à la technique et réalisation de l'émission ce matin, c'est Kingsley qui nous accompagne. Je vous remercie de votre fidélité à Radio One. Au programme de l'émission d'Enquête en direct ce matin, nous avons des cas concernant la mairie de Cuepip, la ville lumière. Nous avons Michael du côté de Floréal qui pourrait intervenir avec nous. Alors nous avons deux cas pas relié, mais qui est assez similaire. Nous avons Michael du côté de Floréal qui peut dire nous qu'il y a une tombe au cimetière Bigara en 2001. Et après le décès de ce Tifi, il dit nous qu'il fin paye 700 roupies pour ça l'emplacement-là. Ça remonte à 25 ans de cela. Et Zodi, il peut dire nous qu'il tombe ce Tifi introuvable au cimetière de Bigara. Il dit nous qu'il y fin et a un autre tombe aussi. Dans le même cimetière, mais le tlala fin capable d'identifier. Il y a nous les finales à la mairie pour capable signaler le problème, mais sa dossier là paraît sans suspens et pas capable d'obtenir bonne réponse à ce question. Et puis nous avons le cas de Karine du côté d'Anguita. Pardon. Nous avons Karine du côté d'Anguita qui peut dire nous qui. Enfin, Karine, je vous rappelle le cas. Karine, qui fait un vol la semaine dernière en provenance de Chennai pour retourner Maurice avec ce bébé de 8 mois qui malheureusement est décédé en plein vol. Et nous t'y lance l'appel justement pour les funérailles, etc. Alors les funérailles se sont bien passées, mais avant les funérailles, comme je te rappelle, nous t'y prenons à Calan, je peux dire qu'il y a un souci par rapport au cimetière de Bigara. Supposément, il n'y a pas gagné la terre. En fait, le souci, c'est qu'il pas tu peux trouver Tom qu'ils ont déjà payé pendant un certain moment. Alors Karine aussi, pourquoi pas intervenir avec nous. Si c'est pas Karine, ça sera certainement ce belle-mère qui peut intervenir avec nous. Donc, nous avons ça deux cas-là, principalement, l'on la liste. Enfin, qui peut passer du côté du cimetière Bigara? Nous pouvons essayer, Diana a mis le poil adjointe à la mairesse de Cuepip qui, normalement, peut intervenir avec nous. Nous avons également un cas, du côté du conseil de district de Moka. Sarah du côté de Saint-Pierre pour intervenir avec nous par rapport au ramassage de ban gros déchets donc c'est qu'ils nous appellent ban il y a une campagne de ramassage qui fait pour ban solid waste voilà et l'IPDNU qui ça fait plus qu'un an qui pas peut faire ramassage et l'IPDNU qui pas fin de nous quelle date aussi pour qu'on ait quand pour faire ça ramassage là donc nous sollicite le président du conseil Ramnaren Iroi qui pourrait intervenir avec nous et puis nous avons l'annonce qui est plus tard bien évidemment nous pourrons pas prendre l'émission mais pour tout de suite nous prenons la direction de Floréal et c'est Michael que nous retrouvons au téléphone. Michael, bonjour.
1: Bonjour.
0: Bonjour Michael, bienvenue au Radio
1: oui.
0: One.
1: Oui.
0: Alors, explique-nous quelle est la situation qui vous peut passer, qui a une difficulté qui oui. Vous peut passer là.
1: Et non. Allô?
0: Oui?
1: Oui, il y a une radio pesée là. Pour
0: mais c'est
1: Kotou,
0: hein? Mais c'est Kotou qui s'appelle Zoué là. Mais non, quelle radio qui pesée Kotou? Oui, oui, oui.
1: Attends,
0: sur radio.
1: Là, s'il vous plaît. Allez.
0: Alors voilà, chers auditeurs, c'est pour ça qu'ils nous disent Bézot Radio. Parce qu'ils ont. La preuve, ils ont une l'écho. Hein? Michael pétane l'écho et une radio qui peut jouer. Baby, c'est tellement si c'est Kotli, ne pas pour mettre une radio avec nous dans le studio là. Avec l'écho et le retard et un décalage qui fatigue Zot, donc du coup, il est compliqué. Est-ce qu'il nous retrouve Michael là? Michael?
1: Radio Pejuelo là.
0: Non, pas encore. Alors, en attendant, peut-être le tapis, il m'a payé un message en attendant qu'il m'a capable peut-être jeter un coup d'œil.

0: Michael ou avec nous?
1: Oui.
0: Alors, explique-nous qui peut passer exactement dans où situation.
1: Enfin, bonjour Radio One.
0: Bonjour.
1: Christopher, c'est qui moi pour dire où? Monastère la terre pour mes enfants quand tu décédais, cimetière Bigara. Mais finalement, on est signé à Bimé.
0: Oui. Michael, vous pouvez bien bouger là. Moi, pas connais si ou Déo ou soit.
1: Non, Modéo là, ou t'as moi bien là?
0: Oui, Mopéta nous, mais le problème c'est qu'il est dans le divan et que papé comprend bien c'est qu'il est au pédia. Donc si
1: là,
0: tu capas,
1: non.
0: Là c'est bon.
1: J'ai là.
0: Là c'est bon. Oui, Michael, oui, on a acheté ça en 2001, on dit nous.
1: Oui, c'est qu'il arrivait, on aime aussi à ce petit enfant, il est décédé, comme on avait un cimetière Bigara, pour vous m'a dit, moi c'est de terrain côté. Disons, enterre mes enfants. Finalement, maintenant, il y a un terrain là, paye la propriété. Mon père fait d'autres, bon, pourquoi? Parce que mon acheté ça. Mon enterre, mon famille là, donc. Sauf ce qui arrivait, mon père n'a son récit, récit là, il n'a plus, mais pour la qui assez bien, bien longtemps, récit là, il vient couler à zone, il finit pourri. Mais mon père n'a récit. Moi, il y a un bon preuve qui commande, il y a qui l'hôpital, qui admet, qui prend l'essence. Ouais. Plus, c'est qui mon énorme, moi, il y a sur la fille David, on comprend, à faire de quel certifié qui cimetière, il a enterré tout ça là.
0: Non, la fille David, elle mettait Côte Saline enterré tout?
1: Oui, oui, cimetière Bigara, il me demande des papiers.
0: Oui.
1: Un pour l'hôpital, un pour chose, l'état civil. Après, finalement, mon alguette première, les maires, qui dit à moi bien. On va vous dire où les maires font force, il n'y a que. Deuxième, les maires, si mon alguette est OK. Mais là, il va y avoir besoin d'un tel. On allait vous joindre à Michela, Michela, pas tu fais travail, il t'en conseille.
0: Oui.
1: Dernier coup, tu es une madame qui est responsable dans le cimetière Bigara. On a dit ça, madame là, il était vrai, il a dit au premier coup. Finalement, on est un peu déçu avec ça. Mais seule manière qu'ils m'ont trouvé, comment dire, moi, j'ai vu, c'est moi avec radio, parce qu'ils ne m'ont pas connu qui l'est, qui m'ont dit, qui, comment dire, va arriver un problème, au bout des ans, un terrain, au bout des ans, ils gagnent un problème. C'est dans mon c'est de mon cercle, et là, moi, je connais ça.
0: Michael, ou bien bouger, là, nous pouvons avoir un petit souci de réseau, là, il y a un problème.
1: Là.
0: Oui. Li pe coupe coupé et n'a pas de mot important qui opé nous qui pe couper nous pas pe récit saisi qui opé.
1: Oui oui. Non, mon pe quand mon c'est à son petit enfant il décédé.
0: Oui.
1: Quand finalement ou ma guerre mon affaire des morts pour ça la terre là.
0: Oui. Donc ça nous comprend, ça nous comprend. 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
1: Un là qui s'appelle Jean-Philippe.
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1: Vous connaissez comment moi, je vais le reconnaître qu'il m'a perdu ça?
0: Oui.
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émission d'enquête en direct et nous typer cause avec Michael du côté de Floréal depuis le début de l'émission. 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
1: 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Alors, on essaie de poser la question, Michael, dans le bureau, cimetière là-bas. 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

0: suite dans l'émission d'Enquête en direct. Un autre cas avant la fin de l'émission pour aujourd'hui. Donc, ça qui nous gagne avant là, il est assez intéressant dans le sens qui, bon, est-ce qu'il est là une bonne gestion ou une mauvaise gestion? Ça, c'est une question certainement qui nous pouvons capable poser à ceux et celles qui dirigent la mairie en ce moment. 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Ces derniers mois, plutôt, à nous pas exagérer. 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Ou imagine, vous pensez qu'il bien envie, al déterre un tome pour capable, connaître si c'est se tifie là-dedans, pour lui als jusqu'à ce niveau-là. Mais c'est certainement qui ça, c'est un affaire sentimentale aussi qui nous peut causer, là, hein. Un décès, un dimoun, un proche, encore plus aux enfants. Certainement, ça peut toucher le cœur de Michael ce matin, en espérant bien évidemment qu'il nous capable de gagner un retour positif. Ça, c'est une chose. Et puis, nous allons cette fois, du côté de Terrasson, Pointe-Sable, et c'est un autre Michael, cette fois, que nous accueillons au téléphone. Michael, bonjour.
1: Bonjour, Christophe.
0: Bonjour, Michael. Ça va très bien, merci. On vous écoute, Michael.
1: Oui, bonjour à toute l'équipe. Et Juan, ce matin, moi, j'ai envie de passer un message, une annonce. Mm-hmm. Il me cherche un van l'école pour ma fille.
0: Oui.
1: Et vu qu'il l'année prochaine, mon pays, sur le transport actuel, apparemment, il faut arrêter.
0: Oui.
1: Donc, quand nous nous habitons à Pointe-Sable, Terrasson, il est un peu difficile pour trouver un véhicule qui a jusqu'au Sedan, 4 bois.
0: OK.
1: Donc, c'est ça mon message qui m'a permis de passer ce matin. Si c'est un véhicule, un transport qui est capable de faire un trajet là pour moi, ben, bien content. Je ne pas connaître, je pas vraiment capable. Je vais trouver une autre transport avant l'école rentrée l'année prochaine.
0: D'accord, oui, on peut prendre ou bien en avance pour capable finir un retour. Quelle école y a exactement, Michael?
1: Pour l'école Holden à Sedan. Bon, c'est une école spécialisée.
0: Oui.
1: Ma fille est autiste léger. Mm-hmm. Donc, c'est. Voilà, il est là-bas. Donc.
0: OK. Le van qui. Normalement, puis transporte-lui jusqu'à Sedan, puis arrêt de travail, pas pour capable prendre.
1: Non, il n'est pas pour capable. Il n'est pas pour capable continuer l'année prochaine. Donc, c'est ça.
0: Combien de temps on gagne les services de ce van scolaire?
1: Non, là, c'est bon, pour cette année-ci, parce que ma fille me transfère l'école. Donc, on a une nouvelle école cette année.
0: D'accord.
1: Donc, environ, allons dire, 5 à 6 mois, le pays d'ici là-bas. Il peut faire sa trajet là.
0: OK. Allez, chers auditeurs, c'est cet appel assez particulier ce matin pour Michael du côté de Pointe-Sable, Terrasson, qui peut lancer un appel pour un van scolaire. Alors, on ne connaît pas, chers auditeurs, si Zout kun dans zout l'entourage, et na une personne qui fait justement ce service de van scolaire, qui prend du côté de Terrasson, Pointe-Sable, ou les régions avoisinantes, et qui aille en direction de Sodnac, Quatre-Bonnes. Vous êtes capable, téléphone-nous sur le 210-8910. Le 210-8910, c'est pour une fillette de 13 ans, une adolescente, et qui peut bizarre à l'école spécialisée du côté de Sodnac, donc Michael, son papa, peut lancer un appel pour capable gagner un transport, pas tout de suite là, chez les auditeurs, c'est une amplement du temps, et c'est pour l'année prochaine en janvier, mais il peut prendre lui bien en avance parce que vous connaissez, vous êtes parents, chez les auditeurs, il y en a beaucoup d'entre eux qui capables connaissent quelle est la difficulté parfois d'avoir un transport, une van scolaire pour faire le trajet. Donc, si jamais vous êtes capable, je te connais une personne, une connaissance qui est capable de faire le trajet, vous êtes capable de prendre contact avec nous sur le 210-8910 ou alors un message sur le 58-53-77-21. Voilà, Michael, où l'appel fin lancé. Moi, j'espère qu'il nous gagne un retour positif très rapidement et qu'il pourra gagner une bonne nouvelle.
1: Merci beaucoup, Christophe.
0: Merci.
1: Bonne journée à toute l'équipe.
0: Bonne journée à vous également, Michael. Voilà.
1: Allez, bye bye.
0: Au revoir. Voilà, chers auditeurs, c'est la fin de l'émission d'Enquête en direct pour aujourd'hui. Merci, merci d'avoir été des nôtres. Merci à Aurélie qui était au standard ce matin, à Kinsley qui a assuré la partie technique de l'émission d'Enquête en direct pour aujourd'hui. La suite, c'est en compagnie de Rama Ersapa pour Podem, mais juste avant, le point info avec Rodney Pialui. Quant à moi, je vous donne rendez-vous demain. Au revoir.
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0: Excellent mercredi à vous, il est 10h. Le Point Info présenté par vous, René Pialuy, bonjour.
1: Bonjour Christophe, bonjour à tous. Le projet Media City Mauritius, situé à Beauplan, est décrit comme un hub audiovisuel régional pour l'Afrique. Annoncé en 2021, il peine à se concrétiser depuis 5 ans. Toutefois, samedi dernier, le promoteur du projet, Broadcasting Center Africa, s'est associé au groupe RTL, donnant ainsi un nouvel élan à cette initiative. Le CEO du projet, Najib Gouya, souligne le caractère stratégique de cette initiative qu'il présente comme une plateforme destinée à structurer une industrie médiatique régionale de grande envergure. Selon lui, l'accord conclu représente une avancée significative pour le projet. Il explique que ce hub a pour ambition de devenir une véritable plaque tournante de l'industrie médiatique sur le continent africain en attirant production, investissement et savoir-faire internationaux. Le gouvernement mauricien discute avec l'Inde d'un nouveau logiciel capable d'identifier automatiquement les offres d'emploi et les Mauriciens dont le profil correspond au poste disponible. Une technologie qui pourrait profondément transformer le fonctionnement actuel des bureaux de l'emploi, notamment avec la frustration constante des demandeurs d'emploi. Près de 2 ans après son arrestation, Fabrice Gentil reste en détention. La Cour refuse de lui accorder la liberté conditionnelle, estimant que les risques de fuite et de récidive restent élevés, notamment en raison de la valeur estimée de la drogue saisie, soit environ 144 millions de roupies. Sa demande de caution a été rejetée par la Bail and Remand Court hier. L'affaire remonte au 4 novembre 2024. La police avait intercepté le bateau de plaisance à 35,8 milles nautiques à l'ouest de Maurice. Et puis pour l'actualité à l'étranger, un hélicoptère d'une chaîne de télévision NBC qui couvrait un accident de la circulation s'est écrasé hier sur un quartier de Los Angeles dans l'ouest des États-Unis, faisant au moins 3 morts selon les pompiers. L'appareil survolait le quartier de Chatsworth au nord-ouest du centre-ville pour filmer le site d'une collision entre un SUV et un bus qui avait fait également 3 morts et de nombreux blessés. Voilà pour ce flash, merci de l'avoir suivi. On se retrouve à 11h.
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0: On nous prie d'annoncer le décès de Madame Varuna Burna, née Rogunenden, âgée de 40 ans. Le convoi mortuaire sortira de chez son beau-père, Monsieur Suruj Burna, à Tagore Lane, l'Espérance, à Côte Militaire, aujourd'hui à 11h, pour se rendre à l'incinérateur de Médine de Camp de Masque. Décès de Monsieur Dumpet Gunouri, âgé de 92 ans, plus connu sous le nom de Diplal. Le convoi sortira de chez son fils, Monsieur Satyendra Gunouri, à Cremation Road à Cantorel, aujourd'hui à 11h, pour se rendre au crématorium de Cantorel. Décès de Monsieur Bikou Ishram, âgé de 77 ans, plus connu sous le nom de Gosson. Le convoi sortira de chez son fils, Monsieur Dueshan Ishram, à Hibiscus Road à La Golette, aujourd'hui à 11h, pour se rendre au cimetière de Rivière-Noire. Décès de Madame Bidouti Santo, âgée de 89 ans. Le convoi sortira de chez son fils, Monsieur Kishanlal Bagmo, à Princess Margaret Lane, à Petite Rivière, aujourd'hui à 10h30, pour se rendre à l'incinérateur de Montagne-Saint-Pierre à Bambou. Décès de Madame Marie-France Virasormi, âgée de 54 ans, plus connue sous le nom de Fia. Le convoi sortira de sa résidence au numéro B2, résidence Vignoles Circonstance à Saint-Pierre, aujourd'hui à 11h, pour se rendre au cimetière de Phoenix. Décès de Madame Jashmoud Sitchen, née Bissessor, âgée de 90 ans, plus connue sous le nom de Dianti. Le convoi sortira de sa résidence à Maharana Pratap Road, Petit Raffré, aujourd'hui à 11h, pour se rendre à l'incinérateur de Daruti. Décès de Monsieur Ajay Deo Singh Gopala, âgé de 61 ans. Le convoi sortira de son domicile à Route Royale Bois-Chéry, aujourd'hui à midi, pour se rendre au crématorium de Bois-Chéry. Décès de Madame Roulmanti Badia, née Algou, âgée de 79 ans. Le convoi sortira de chez son fils, M. Videsh Badai, à Plateau Road à Goodlands, aujourd'hui à midi, pour se rendre au cimetière de Belmont à Goodlands. Décès de Monsieur Abidanan Paulaki, âgé de 64 ans, plus connu sous le nom de Rajesh. Le convoi mortuaire sortira de chez son épouse, Madame Sunita Paulaki, à Mahatma Gandhi Road à Triolet, aujourd'hui à 12h30, pour se rendre au crématorium de Terminus à Triolet. Décès de Mademoiselle Rumila Ram, âgée de 66 ans, plus connu sous le nom de Baroj. Le convoi sortira de chez son neveu, M. Bhuvesh Ram, à Bunter-Vaqua, aujourd'hui à 13h, pour se rendre au crématorium de Phoenix. Décès de Madame Marie-Juliana Etienne, née Belle, âgée de 98 ans, plus connue sous le nom de Ma Tante Yana. Le convoi sortira de sa résidence à Chatangun Lane à l'escalier, aujourd'hui à 14h, pour se rendre à l'église de Saint-Pierre de Plainmagnan et de là au cimetière de Petit Bélair. Décès de Monsieur Louis Roland Sylvain, âgé de 84 ans. Le convoi mortuaire sortira de chez sa fille, Madame Sabrina Sylvain, à Terre Coupée, Cancaval à Curepipe, aujourd'hui à 14h, pour se rendre à l'église de Sainte-Thérèse de Curepipe et de là au cimetière de Bigara. Décès de Madame Deviwanti Balouram, âgée de 76 ans, plus connue sous le nom de Sony. Le convoi mortuaire sortira de sa résidence en rue Anturium à Beauvallon, aujourd'hui à 10h15, pour se rendre à l'incinérateur de Tombeau à Maïbourg. Décès de Madame Amrauti Adokli, née Gajador, âgée de 77 ans, plus connue sous le nom de Sheila. Le convoi mortuaire sortira de la chapelle ordante d'Eliensson en route royale Bobassa aujourd'hui à 10h30 pour se rendre à l'incinérateur de Gandhi à Palma. Décès de M. Ramchandor Joy. Décès de M. Ramchandor Joy, âgé de 93 ans. Le convoi sortira de chez son épouse, Mme Kalyani Joy, à Schofield Road à Rivière-du-Rempart, aujourd'hui à 15h30 pour se rendre au cimetière de Pointe de Lascar. Décès de M. Jirilal Ramsoran. Décès de M. Jirilal Ramsoran, âgé de 62 ans, plus connu sous le nom de Girish. Le convoi mortuaire sortira de chez son épouse, Mme Lakshmi Ramsoran, à Route Royale Penguin, Sébastopol, aujourd'hui à 14h30 pour se rendre au crématorium de Médine de Camp de Mask. Décès de M. Mathieu Leonardo Pauline. Décès de M. Mathieu Leonardo Pauline, âgé de 27 ans. Le convoi mortuaire sortira de chez son père, M. Didier Pauline, au numéro 20, cité EDC à Caroline Belair, aujourd'hui à 14h30 pour se rendre à l'église Saint-Esprit de Belair et de leur cimetière de Trois-Îlots à Olivia. À toutes ces familles endeuillées, Ready One présente ses sincères condoléances.
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0: Bonjour à toutes et à tous, bienvenue dans Podem. Prends Jabet en main, émission conçue par Jean-Marie Richard et présentée par moi-même, Ramaya Sapa. Et à la régie, ce mercredi matin, nous avons Kingsley. 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Au nom de mon équipe, j'en profite pour souhaiter une pieuse fête de Ganesh Chaturthi à tous ceux qui ont célébré hier. Aujourd'hui, nous allons nous intéresser à une partie du corps que les personnes diabétiques doivent particulièrement apprendre à protéger, leurs pieds. Une petite blessure, une ampoule, une coupure ou même une simple irritation peuvent parfois devenir beaucoup plus sérieuses lorsqu'elles sont associées au diabète. Pourquoi ? Parce que le diabète peut affecter les nerfs et entraîner une neuropathie diabétique. Diminuer la sensibilité du pied et faire en sorte qu'une personne ne ressente pas une blessure. À cela peuvent s'ajouter des problèmes de circulation sanguine, notamment une maladie vasculaire périphérique qui peuvent ralentir la guérison. Comment reconnaître les premiers signes ? Comment prendre soin de ses pieds au quotidien ? Quand faut-il consulter ? Et surtout, peut-on prévenir ces complications ? Pour nous aider à répondre à toutes ces questions, j'ai le plaisir de recevoir aujourd'hui deux médecins de Sunrise Medical Center, la docteure Aisha Kanoa et la docteure Rupeshwari Kunjal. Mesdames, bonjour et soyez les bienvenues dans Podem.
1: Bonjour Romain.
2: Bonjour Romain.
0: Alors mesdames, soyez la bienvenue et allons écouter un petit peu. Une brève introduction de vous-même.
1: Bon, moi c'est le docteur Kanoa, généraliste, et je travaille à Sunrise Medical Center. Nous, on est dédié à la diabète, principalement pour diabetic ulcers et wound care. Ok. Pour moi, je vais consacrer mon étude vers la diabète, diabétologie, et c'est pour ça que je joins Sunrise, pour qu'ils nous capables d'aider la population diabétique qui nous est là à Maurice, pour mieux contrôler les diabètes et capable de faire ben wound healing aussi au niveau de l'ulcère qui est là.
0: Très bien, très bien. Pendant l'émission, nous avons l'occasion de causer davantage que nous, un petit peu plus encore. Allons parler avec le docteur Kunjal.
2: Bon, Rama, moi, c'est docteur Kunjal, toujours généraliste à Sunrise Medical Center. Et comme docteur Kanoa a fini de mentionner qui nous fait là-bas, et il y a plusieurs
0: patients, traitements
2: qui viennent avec diabète, surtout man ulcère diabétique, et nous trouvons pour guérir ça plus souvent. Et ça intrigue moi plus pour aller vers la diabétologie que ça, l'hypévine est majeure. Il y a assez commun dans Maurice qu'on nous trouvait. Beaucoup de personnes souffrent de diabète. Et il y a pour autant qui, à travers sa, l'émission-là, il me très content qu'il y a sa, l'émission Podem-là, qui nous fait un awareness à la population, même. Et ça, il peut aider nous beaucoup. Même mon médecin, mon patient, nous connaît plus le diabète.
0: Ah, très bien. Définitivement, parce que aujourd'hui, on parle d'une approche holistique, n'est-ce pas? Pour comment les médecins, l'équipe multidisciplinaire, tout le monde travaille ensemble. N'est-ce pas, docteur?
1: Exactement, oui.
2: Oui, nous avons une équipe soudée comme on utilise.
0: Exactement.
2: Il y a plusieurs personnes qui
0: font partie de l'équipe.
2: Qui là, oui, pour aider nos populations pour combattre ce diabète-là.
0: Allez, donc je m'adresse moi à la première question à Dr Kanoa. Docteur, quand nous causons les pieds diabétiques, qu'est-ce que ça veut dire exactement?
1: Bon, le terme lui-même, il dit nous les pieds diabétiques, c'est-à-dire la personne lui pour un diabétique. Ok? Diabète, il y a une condition chronique qui nous tout connaît. Il prend beaucoup de temps pour l'évoluer. Et quand il affecte les pieds, c'est un immune qui se diabète pas peut contrôler. C'est ce taux glycémique reste élevé. Et ça, il affecte la circulation du sang dans les pieds et ben nerfs aussi.
0: Ah, très bien. Ben justement, docteur Kunjal, mais qui fait les pieds un immune qui est en diabète, les plus fragiles que les pieds un immune qui peut en diabète?
2: Bon, comment une causé à plusieurs reprises, diabète, une personne diabétique, ce taux glycémique paraît au niveau normal. C'est plus faux que d'habitude. Et quand arrivé qu'il reste élevé pendant longtemps, ça commence à abîmer le man vaisseau du sang, ce qui amène du sang vers les pieds. Et même ça, il commence à affecter ma nerf qui ne trouve dans nos pieds. Je vais aller nous manger, ça même qui nourrit, qui, comment dire, protège nos pieds. Résultat, nos pieds, ils perdent ses sensibilités. Et aussi, quand ils sont mal, c'est acculé, la peau là, vient une plaie fragile, plaie sèche. Et il y a une probabilité qu'il y ait une blessure formée, et les cas même tordés pour les guérir.
3: Ben, justement. Est-ce que ça manque de circulation de sang là? Ça veut dire quand ça partit de du corps là, le pégose lipier, qu'il est passé irrigué avec le sang suffisamment, est-ce que ça provoque des affaires qui est beaucoup plus compliqué après, docteur?
1: Définitivement, le circulation du sang, c'est qui nous faisait comprendre les affecter ben nerf. Nous disons nous amène vaisseau qui supplie ben nerf là avec notre nutrition, avec notre oxygène.
3: D'accord.
1: Quand ça l'est affecté. Là, il commence à affecter nos nerfs. C'est-à-dire quand nous gagnons une blessure, ça pour faire nous gagner du mal. N'est pas pour de nos sensations qui nous gagnent du mal. 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
1: Exactement, oui. Ça même qui n'a affecté nos nerfs.
3: Ben justement, docteur Kunjol, est-ce que tout dimoun qui a diabète et n'a un risque pour développer un problème dans ce lipier dans le temps?
2: Oui, définitivement, Rama. Tout le monde personne diabétique et n'a ça risque là. Et surtout, il est augmenté considérablement si ce disque n'est pas bien contrôlé. Et même, il y a des autres facteurs comme ce lifestyle, par exemple, si la personne fumait ou il boit excessivement, il peine un heavy lifestyle, pas fait l'exercice bien, d'accord, ça augmente ce risque pour plus atteindre de neuropathie. 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
2: Oui.
1: Exactement, oui. Nous les corps ils fonctionnent pareil comme un loto si vous
3: allez oui, une jolie analogie, allons-y.
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2: 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Un simple coupé ou un poule, il est capable de commencer une porte d'entrée pour une bactérie. Et si, surtout pour une personne diabétique, circulation affectée, immunité affectée. Et ça, il est difficile des fois pour Banna pour combattre sa infection-là. Alors, surtout si ce disque est mal contrôlé, d'accord, et nous trouvons qu'il est plus difficile pour une personne diabétique, même s'il y a un petit coupure ou un petit ampoule, pour les réussir fight sa infection là.
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2: 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Malheureusement, c'est ça.
3: 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Vous pensez d'aller dans l'autre partie de l'émission, nous beaucoup un petit peu plus l'amputation. 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
3: situé d'abord, hein?
1: Nous basé à Vakwa.
3: OK.
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1: Ou capable téléphoner n'importe quand, envoyer un WhatsApp pour prendre rendez-vous. Nous ouvert lundi à vendredi de 8h30 à 5h30, les samedis 8h30 à 1h30, mais définitivement si vous besoin nous, si vous besoin l'équipe après l'heure, nous available.
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3: 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Et docteur Rupeshwari Kunjal, plus bonheur où tu causes un petit peu lifestyle. 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
2: 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Comment, beaucoup fois, nous entendons un healthy lifestyle. Healthy lifestyle, c'est quoi? C'est quand une personne permet une façon de vivre saine. Il trouve un petit temps pour faire cet exercice. Même un petit, 10-15 minutes par jour.
3: OK.
2: c'est pas qu'à faire high intensity and low intensity and la moche brisk walk, soit un petit danser même, un petit zumba, un petit mettre un petit la musique. En même temps, il déstresse, en même temps, il aide au système circulatoire. Deuxième, passons au manger. Très important. Surtout quand on cause le diabète, nutrition, the one of the best thing that un diabétique.
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3: Ça veut dire, vous pouvez faire moi comprendre, là, si Ndimoun Lee, diabétique, fumer la cigarette, il y a grave sa situation?
2: Définitivement, Rama. Et quand nous fume cigarette, quand Ndimoun peut fumer cigarette, il trouvait que il y a une
3: substance?
2: Une substance toxique qui commence à faire que ma plaque commence à accumuler de ce vaisseau sanguin. Ça a diminué la circulation.
3: D'accord.
2: Et même, il commence à affecter les autres organes, surtout l'équerre. Comme tu as le docteur Kalouane mentionné, l'équerre, c'est même qui prend le pied pour autant. Il même peut pomper sa tissant-là pour circuler autour de l'équerre. D'accord. Et même, si nous causons que tes lifestyle, même la boisson alcoolisée. D'accord, ça n'est très pas bon pour ma personne, surtout diabétique. D'accord, que il commence pareil, il fait un dépôt de cholestérol aussi, et il affecte même les autres organes, comme surtout les foies. D'accord.
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2: Définitivement, c'est ça.
3: 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Nous retournons l'antenne à la régie, point de page de pub et nous reprend juste après.
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0: De retour sur le plateau de Podem, prends Jabet en main avec nos deux invités qui aujourd'hui représentent le Sunrise Medical Center, le docteur Aisha Kanoa et le docteur Rupeshwari Kunjul. 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
1: 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C'est il affecte nos nerveux systèmes. Et nos nerfs qui les fait aller, nos nerfs, c'est un. Comment dire, une chaîne qui envoie un signal à nous, à la cervelle.
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1: Exactement, oui.
0: Mm-hmm. Alors, si un premier problème là-bas, affaire-là, il est aggravé dans le temps. 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
3: 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La main, les pieds, tout ça, là. 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
2: 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Et ça, l'Enman, scénario plus dangereux, c'est qu'il y en a. 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Maintenant, sous circulation affectée. 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
1: Exactement.
0: Bien. Et docteur, avant la pause pub, nous t'y servi un terme qui monte dans notre bien souvent causé ulcère diabétique. 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
2: 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Ulcère diabétique là, les pour chronique, les rester pendant semaines, des mois, même des années, si vous pas fait ce pansement bien.
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2: 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Et lui prend beaucoup de temps pour lui bien. 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
1: Et quand même touche man muscle, man les œufs, il y enchaîne man, infection plus grave.
0: Okay.
1: D'accord. Que, comment nous dire, des fois, côté antibiotique, s'il devient résistant, il devient difficile pour traiter sa man, dit mal chronique, là. Et, malheureusement, beaucoup moins de personnes sont amputées à la fin.
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2: 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Il est pas venu dire, un dimoun, une amputation, il est pas venu dire, un dimoun peut couper sur les pieds. Il est venu commence pas ou ben les doigts.
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2: Exactement,
0: là.
2: Oui.
0: Nous peut dire même couper nos orteils, nous appelons ça amputation.
2: Non, c'est une amputation, définitivement,
0: ah,
2: oui.
0: D'accord. Hein? Et ben, ça fait comme ça, nous gagnons bien souvent.
2: Définitivement.
0: Est-ce qu'il nous a un chiffre? Et nombre d'amputations à peu près. On entend dire qu'à Maurice, nous pratiquons autour de 700 à 1000 amputations annuellement.
2: Oui, ça c'est vrai. Parce que normalement, là, ce qui nous peut trouver, mais dis-moi, pas peut contrôler notre ulcère, c'est que je dénage notre pied.
0: Hein?
2: Okay? Ça peut aggraver. Et que, normalement, la plupart des gens qui ont un ulcère, ils commencent par un loteil.
0: Ah, d'accord.
2: Okay? Soit une maltaille, une zong, une poussine tapée, une panne connue. C'est sa bonne raison là, à ce quand ça infini commence à graver ou pousser infini commence à venir noir ou vous avez amputé. 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
2: Oui, oui, définitivement, maman.
0: Ou fais-moi frissonner, docteur. Allez, justement, mais si un dimoun gagne une ampoule à cause de ce soulier, qui l'y besoin faire?
1: Premier, nous, qu'est-ce qu'il n'y pas besoin faire?
0: Allez.
1: C'est ça, mais il n'y pas besoin casser sa ampoule là pour lui-même.
0: Ah, ok. Ce qu'on appelle clus, là, c'est bien oui, ça le terme qui nous servit là,
1: oui,
0: non?
1: Oui, clus, comme on nous dit dans le langage simple, c'est un clus. Jamais il casse sa clus là pour lui-même. Comment une remarque qui ne nous a fait pas normal avec ce pied, par exemple, ça que ça, à côté d'un médecin, ou que t'es une amaneuse diabétique, si y a maintenant, lui, elle prend une consultation. 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
1: Bien sûr.
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1: Non. Ça, jamais pas faire. Sinon, on a beaucoup moins de risques à suivre à que sa décision, la personne pour prendre là. Alors, si même arrivé qui, personne n'a pour besoin qu'à ce clos, c'est le médecin ou une, ça pour faire lui, sous une
0: supervision médicale.
1: Oui, sous une sterile condition, comme on nous dit, pour lui empêcher une super infection de sa plaie là.
0: OK. Ben, justement, est-ce qu'il y a un dimoun diabétique capable d'attendre 2-3 jours pour guetter s'il y a une plaie pour guérir? Pas lui-même.
2: Non, définitivement non. Un dimoun diabétique se plaît pas pour guérir pas lui-même. Il est pour obliger à venir à un médecin. Médecin là pour vous faire ce pansement. Moi, ce qui me content faire avec un dimoun diabétique, c'est 2 fois. Comment on finit gagner un plaie, nous faire un pansement 2 fois par jour.
0: 2 fois par jour?
2: 2 fois par jour, oui. Parce que, comment on peut dire, un plaie diabétique, il est aggravé extrêmement vite. Du jour au lendemain, vous trouvez un changement de couleur, ou soit un leder qui finit développer, qui n'est pas capable de faire non.
0: Ça veut dire, docteur? Au lieu qu'un dimoun vous entende 2 fois la semaine, ou peut dire 2 fois, même
2: au commencement,
0: jour.
2: Oui, depuis qu'on n'a pas fini, régler sa problème infection, là, ou fait aller 2 fois par jour, jusqu'à oui, ou trouver qu'il plaît la paix commence à fermer, là, ou capable, space, ou ben, dressing, sur ce qu'on peut faire.
0: Docteur, nous avons une question, un dimoun peut demander, bonheur, si je vous donne un numéro WhatsApp, je m'en encore donné jusqu'à l'heure. Est-ce que nous avons un numéro WhatsApp, là?
2: Oui, définitivement. 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
0: Très bien. Alors, justement, et l'émission là, très, très, très intéressante. Pourquoi, docteur, pourquoi j'ai besoin tous les deux retourner une autre fois encore, hein? Parce que l'émission, nous a tellement, tellement quelque chose à parler et que les temps perdent très vite. Nous reste que 5 minutes pour terminer l'émission, hein. Alors, justement, qui bande signe qui montrait qu'il y a une plaie, puis une plaie grave, docteur?
1: Bon, plaie là, comment nous trouver, il commence à grandir, une plaie profonde, et même commence à atteindre un muscle ou même les yeux. 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Depuis, un la peau normale, puis vite noir, même commence rétrécir, il commence dégage, l'odeur,
0: les choses deviennent de plus en plus graves, si nous allons dire ça comme ça.
1: Oui.
0: 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Mesdames, dans nos émissions, nous avons une rubrique qu'on appelle casse-mytho, hein, casser les mythes. Et aujourd'hui, la question casse-mytho est, si du cycle d'endissant bien contrôlé, bizarre pas trop tracassé pour nous lipier, mythe ou réalité? 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
2: Définitivement mythe, maman.
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0: Qui fait se dire c'est un mythe,
2: hein? Une cause, ben, ça fait comme obésité. Et une cause, ben, raison pour qui pas tout du monde, c'est qu'il y a un diabète. Diabète qui s'est pas affecté ce nerf. Okay. Lévin l'eau circulation aussi. Si on a un problème de circulation, on a un problème d'obésité, on a un problème de cardiovasculaire, l'hypoaffecté.
0: Donc ça veut dire pas juste un dimon qui est diabétique, un dimon qui peut contrôle ce disciple qui besoin prendre en compte. Ça veut dire tout dimon qui est prone to having something qui est capable d'être plus grave dans le temps.
2: Définitivement, c'est pour ça qu'au commencement, je me suis dit, un dimon c'est l'écolique, je le tout. Ou besoin faire au servicing. N'importe qui l'a joué, na, n'importe qui comme vous dites, oui, na. Ou besoin faire quand on dit bien. Depuis 25 ans, chaque 5 ans, on fait un check-up général ou checker. Parce que Mauricien trop vite à développer une maladie de nos jours. OK?
0: Pourquoi nous avons fait une émission justement pour cause au Roland, pourquoi les Mauriciens sont plus aptes à avoir des soucis de santé comparé avec les autres? Si nous regardons par exemple chiffre de diabète en Maurice, nous pouvons avoisiner 20% de personnes de diabétiques, presque également 20% du monde pré-diabétique. Quand on ajoute ça, nous avons un tiers de la population qui est diabétique ou pré-diabétique, n'est-ce pas?
2: Et ça, de plus en plus, peut affecter nos jeunes. Mm-hmm. Nous avons ben des gens qui peuvent être diabétiques plus jeunes qu'auparavant.
0: D'où le terme rajeunissement du diabète.
2: Exactement.
1: Exactement.
0: Oui. Mesdames, vous pouvez inviter Zot Saken, dire le mot de la fin avant qu'il me conclue l'émission. Docteur.
1: Bon, pour terminer, nous trouvons que nous nous appelons le neuropathie et la circulation. Un message, c'est qu'il me tient envie de faire passer. Ma personne diabétique, prends une minute tous les jours, vérifiez tes pieds. Si je ne pas pérécis, fais un kick-in, check-li pour eux, inspectez-li, palpez-li, qu'est un coup de température, comment était. Si je trouve n'importe qui d'affaire pas normal, soit en doute, pas hésiter à guetter un médecin ou un diabétique pour un avis médical.
0: Et vous?
2: Et pour moi, les pouvines, connu l'écho, connaît qui d'affaire ou besoin manger, connaît qui ou l'écho ou besoin garder bien. Pareil, moi, le te propre, ou bien, le l'écho aussi propre, pareil. Connais qui ou peut manger, connais qui ou peut mettre là-dedans, et connais qui ou peut mettre propre.
0: Donc voilà, nous arrivons au terme de cette édition de Podem. Aujourd'hui, nous avons compris une chose essentielle. Prendre soin de son diabète, c'est aussi prendre soin de ses pieds. La neuropathie peut diminuer la sensibilité et empêcher de ressentir une blessure. Les problèmes de circulation peuvent ralentir la guérison. Et une petite plaie négligée peut parfois évoluer vers un ulcère et entraîner des complications beaucoup plus sérieuses. Mais il y a aussi une bonne nouvelle. La prévention peut faire une grande différence. Regarder ses pieds régulièrement, choisir des chaussures adaptées, prendre soin de sa peau et de ses ongles, contrôler correctement son diabète et surtout consulter rapidement son médecin lorsqu'une plaie apparaît sont des gestes simples mais essentiels. Un grand merci à nos deux invités de Sunrise Medical Center, la docteur Aisha Kanoa et la docteur Rupeshwari Kunjal, pour leurs explications et leurs conseils. On vous rappelle que Podem, autre que prend ou diabète en main, signifie également P comme prévention, O comme observation, D comme dépistage, E comme éducation et M comme motivation. C'était Ramaya Sapa au micro de Radio One.
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0: agréable mercredi à vous, Radio 1, il est 11h. L'heure de s'informer, le flash présenté par Rodney Pierre-Louis. Rodney, bonjour.
1: Bonjour Miguel, bonjour à tous. Un adolescent de 15 ans se retrouve aux soins intensifs de l'hôpital Néroux suite à un accident de la route survenu à Dubreuil hier après-midi. Il se trouvait dans une voiture conduite par son frère âgé de 20 ans. Leur mère âgée de 40 ans a également été blessée et souffre de fractures aux jambes. Trois autres personnes, dont un enfant de 7 ans, ont reçu des soins. Selon les images des caméras Safe City, la circulation était contrôlée par la police dans le cadre des célébrations de Ganesh Chaturthi. Au moment de l'accident, le conducteur de la voiture aurait alors dépassé un taxi immobilisé par la police alors que le poids lourd avait été autorisé à dépasser le cortège en sens inverse. Trois personnes ont été arrêtées après la découverte de faux billets à Pointe-aux-Sables. L'affaire a été rapportée hier par un livreur de 25 ans qui effectuait une livraison de nourriture à la rue Caille. Deux hommes lui avaient remis 2000 roupies. Plus tard dans la soirée, en vérifiant l'argent avec son manager, 7 billets de 200 roupies et 3 billets de 100 roupies ont été identifiés comme étant faux. Les billets ont été saisis par la police. Deux suspects âgés de 22 et 21 ans ont d'abord été arrêtés sur la base de la description fournie par le livreur. Ils ont ensuite incriminé un troisième homme âgé de 25 ans qui a également été arrêté. Les trois suspects sont maintenus en détention. Le combat s'annonce long pour les British Indian Ocean Territory Citizens, selon Misley Mandarin, le porte-parole du groupe qui campe avec quatre autres personnes sur Perros Banos depuis février. Affirme que la bataille judiciaire et législative au Royaume-Uni sera difficile. Leur objectif est d'empêcher la rétrocession de la souveraineté des Chagos à Maurice. Dans un message adressé aux Chagossiens, Misley Mandarin indique qu'il compte rester sur Perros Banos pendant 18 mois afin de poursuivre son combat et soutenir sa cause. À l'étranger, l'OTAN se dit vigilante, engagée, prête à déclarer hier le ministre lituanien des Affaires étrangères après qu'un avion de chasse allié a détruit un drone qui avait pénétré dans l'espace aérien du pays depuis le Bélarus, dernier en date d'une série d'incursions aériennes qui mettent à l'épreuve la frontière orientale de l'Alliance avec la Russie. Voilà, c'est la fin de ce flash. Merci de l'avoir suivi. Tout de suite, retrouvez Miguel pour le club.
0: Merci beaucoup Rodney, vous revenez demain sur les ondes de Radio 1 pour les news ou vous serez là à midi?
1: Je serai là vendredi.
0: Vendredi?
1: Vendredi matin.
0: Profitez bien donc de votre jour de repos et à vendredi donc, mais le journal, lui, il sera bien présenté à midi par Émilie Rungainaf.
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avec quel plaisir de vous retrouver pour le club. Au menu ce mercredi, la joie d'accueillir Joël et Lisa la douceur. La chanteuse sort une nouvelle chanson, Fausse l'amour, que vous allez découvrir, tout comme une collaboration avec Joas Manal. On en parlera également en ce mercredi rencontre tout à l'heure. Dans le club, on s'intéresse aussi à Jelos. Le chanteur sort son nouveau titre, Reconnaissance, une nouveauté qui a d'ailleurs déjà droit à son clip. On en parle avec Jelos ce mercredi. Et puis Tarzan, c'est dans 2 semaines. La comédie musicale sera jouée au Coda Art Center après Tarzan et Jane. En studio sur notre plateau, d'autres membres de la troupe viennent nous rejoindre pour en parler, dont Lydia Non, qui incarne le rôle de Kala, la maman gorille de Tarzan, rencontre en deuxième heure de votre magazine. Voilà pour le sommaire. Bon club et Happy Wednesday à vous.

Gros succès populaire des Rita Mitsouko, hommage à Catherine Ringer, la voix, la chanteuse de ce tandem de choc avec Fred Chicha. Elle nous a quittés, donc la nouvelle est tombée hier à 68 ans, et en tout cas un sacré phénomène, et il faut dire que les hommages pleuvent après la disparition de Catherine Ringer des Rita Mitsouko, et ici Marcia Baila, que nous partageons avec vous. Bienvenue pour votre club, c'est parti jusqu'à 13h après une coupure hier, jour férié oblige. On se retrouve avec nos invités pour partager leur création et leur actu. À mes côtés pour la technique, Manish et Kinsley, qui n'est pas trop loin. Et nos invités seront là pour, évidemment, nous raconter ce qu'ils mijotent de bon en ce moment. Allez, pour se mettre dans le bain, déjà, Antonio Alexandrine et Joël Elisa La Douceur, c'est à moi encore.

0: Antonio Alexandrine, que vous entendez là, en duo avec Joël et Lisa La Douceur. Elle était d'ailleurs avec nous au mois de mai dernier pour partager cette belle collaboration entre en ligne travail Fofo and She's Back avec de la nouveauté. Joël et Lisa La Douceur, bonjour.
1: Bonjour Miguel et bonjour aux éditeurs de Radio One.
0: Comment ça va?
1: Bien, bien, bien.
0: Au lendemain du jour férié, oui. Après la pause.
1: Mais oui, moi fini une belle, bon comeback.
0: Nous dit lundi, aujourd'hui.
1: Ouais.
0: En fait, vous parlez pas de travail, vous parlez pas de travail, là, pour nous, c'est, voilà, quoi, ça change pas grand chose.
1: Moi, tous les jours, c'est dimanche.
0: Tous les jours, c'est dimanche?
1: Oui. À cause de la même, je me laisse du dimanche.
0: Ah ouais, en tout cas, vous êtes sapés comme jamais. Ça paye comme jamais.
1: Oui.
0: Bravo.
1: Merci.
0: On adore, hein. On adore et ne changez rien.
1: Surtout pas.
0: D'ailleurs, invité que vous passez ici après ou là, lui aussi, vous trouvez une sapée comme jamais, d'ailleurs, hein. restez des nôtres pour tout savoir. Joël.
1: Oui.
0: Vous parlez de faire l'air?
1: Non, pas qu'elle t'a fait aller à la vie, mais trop rapide, puis vous avez dévancé lui avant l'idée.
0: Fausse l'amour? C'est du vécu, ça?
1: Pas moi, spécialement, ouais. Mais la personne pourrait connaître l'émotionnel Bouguette Live.
0: Ah, lui, pas qu'un tratant. Nous découvrons ça dans un petit moment, mais d'abord la pub. Man, je peux que de gros lisez. Oui, c'est la pub maintenant.
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0: c'est Guy, Joël, Elisa, la douceur, bande qui j'ai gagné un peu frais, la saison danse. C'est comment nous, dans le studio, ben, stressé à monte,
1: l'autre. Moi, je m'en là, ça coûte là.
0: Et moi, je veux bien casse pas deux. C'était en octobre de l'année dernière, ça fait pratiquement un an.
1: Ouais, presque.
0: Ou peut réaliser.
1: Du tout pas.
0: J'ai l'impression que c'est plus récent que ça, finalement.
1: Ouais.
0: Incroyable.
1: Et puis, je m'en rends compte.
0: Les temps passent trop vite.
1: Extraordinaire. C'est moi, nous avons devancé, c'est avant les temps devant nous.
0: Ouais, n'a pas parfaitement raison. Nous épouse sa philosophie, la
1: Amen.
0: Cher Joël et Lisa, la douceur. Alors, on en vient à votre nouveauté, Nouchpédialis, juste avant la pause. Fausse l'amour. Pourquoi ce thème? Et qui vous raconte, nous, peut-être brièvement, pour ne pas trop spoiler les mots, ceux-là qui n'ont pas découvert. Qui vous raconte là-dedans?
1: Eh bien, c'est un peu, en grosso modo, c'est un peu l'amour à trois.
0: OK.
1: Et là-dedans, une personne a décidé pour quitter définitivement la relation. Et après, moi, j'ai envie de découvrir le reste en musique.
0: Très bien. Et c'est du vécu, pas pour vous.
1: Pas pour moi.
0: Mais c'est vrai qu'il y en a malheureusement beaucoup d'immunes qui passent dans sa bande triangle amoureux.
1: Voilà.
0: Certains parlent de polyamour. Enfin, on donne le nom qu'on veut bien à ce type de relation. Si ça vous convient, bah, tant mieux pour vous. Hein, on n'est pas là pour décider pour vous ou pour juger. Mais souvent, ce n'est pas forcément le cas. Et c'est la côte, malheureusement, toujours il y en a un qui m'a un peu plus souffert que les autres là-dedans. Là. Et... ça donne ceci en exclusivité dans votre club sur Radio 1, Joël, Elisa, la douceur, fausse l'amour.

0: Elisa la douceur, la bine ne fait pas les moines et en plus les lunes qui aiment sans en là.
1: Pas connais jusqu'à faut attendre minuit qui était en pleine lune qui ça donné.
0: En tout cas, une thématique qui touche la société d'aujourd'hui plus que jamais. Est-ce que ça a été simple peut-être de mettre en musique, en parole un thème comme ça finalement?
1: Pas vraiment parce que à noter qu'il m'a fait 100 mots cela avant nous ces gars.
0: Ok.
1: Il me met de côté parce qu'il m'a dit bien trop tôt. Il est là. Il est parti trop dans le thème festivité.
0: Ouais, ouais. Il est parti coïncider avec les fêtes
1: voilà,
0: de fin d'année.
1: Voilà. Il est là. Il m'a mis de côté. Il m'a fait nous ces gars. Et là, ça m'a décidé pour Tchali. Mais même, tu es en retard parce qu'il m'a pas là. Moi, tu es en déplacement.
0: Ben, bien sûr. Et... parce qu'elle a une vie comme tout le monde. Ouais.
1: Oui, hein. Ben voilà, c'était là. Il m'a décidé pour Tchali.
0: Très, très bien. Alors, qui dit chanson aujourd'hui, on dit aussi clip. Est-ce qu'il vous pense pour faire le clip de la chanson là?
1: Oui, avant, moi, je trouve ça aussi important qu'il y a Stella, mais ouais. Oui, définitivement, pour un clip.
0: Parce qu'à ce moment, il fait actrice.
1: Non, moi, pas fait.
0: Non, mais vous trouvez-vous dans la vidéo?
1: Bien sûr.
0: Vous allez chanter.
1: Oui.
0: Ah ben, ouais.
1: Mais c'est mal dit. Exactement.
0: Bon, là, on finit ce pot un peu, j'ai une case, ça m'a un rôle là, ou bien?
1: Là, moi, besoin de lancer un peu, comment ça, un peu candidature.
0: Un fin casting.
1: Ouais, fin casting, exactement. On besoin écrit un peu acte, tout ça là. Mais c'est la bienvenue, hein. Inbox, moi, c'est tout les apparaître de l'éclipse, moi, péroler.
0: Alors, le texte est de vous, ça, on a bien compris.
1: Exactement.
0: La mélodie aussi?
1: Aussi.
0: Comment on fait? Guitare?
1: Du tout pas. Moi, j'ai mon téléphone, mon record, moi, faire la mélodie d'abord.
0: Dans la tête?
1: Oui,
0: enfin, vous créez lié.
1: Oui,
0: à
1: n'importe comment, mon capé roulé, mon capé couille, mon zimo aux toilettes, peu importe.
0: Marche. Ou aspirer partout. Bien, ouais.
1: Exactement. Donc, mon palais, c'est qu'un petit milieu du passé, mais maintenant, c'est un petit.
0: Ok.
1: Mon record.
0: Vous l'enregistrez.
1: Oui.
0: Et après,
1: et
0: vous.
1: Et comme ça, il y en a des centaines de mes téléphones.
0: Ah, yo, mais préserve bien ça, non?
1: Oui.
0: Préserve bien ça, là, au drive. Ouais. Je commence à vous me lever, là. Mm-hmm. Et au final, ben, quand vous, avez fini tout ça, côte-toi aller, ou elle tape la porte, un studio, j'imagine.
1: Bien sûr. Je me tape la porte, Kevin.
0: OK.
1: Oui. Et moi, vous voyez, avant le vocal qui me fait, comme ça, il y a une idée, je n'ai pas besoin de perdre, il est à la 6e.
0: Ouais.
1: Et mon compte à travailler, puis elle va vite, moi. Pas elle va vite, mais assez rapide.
0: Rapidement.
1: Voilà.
0: Ouais.
1: Mon compte à perdre, il est à moi, vous voyez, la mélodie, moi, là, il crée une base. Mon traîneau là, toujours, ouais. En attendant qu'il m'arrive le jour, qu'il soit le studio.
0: Et puis, vous allez enregistrer votre voix.
1: Voilà.
0: Et après ça, il y a l'arrangement qui est fait.
1: Exactement.
0: Quand tu as zout de bande, tu sais, puis ça gauche, ça droite, pour qu'il donne ça. C'est vrai que vocalement, Joël, entre la première fois que je vous ai rencontré, il y a des années de ça et aujourd'hui c'est cette
1: on
0: chanson.
1: Grandit.
0: Ouais, mais ça s'entend surtout parce que la clé de la réussite c'est le travail, hein. Peine à 50 000 manières pour avancer dans la vie, c'est le travail, les efforts et les sacrifices.
1: Et ce serait aussi mon coucou. Et mon remarqué aussi qu'à chaque mot ce qui me fait, on a différent la voix.
0: Tout à fait.
1: Oui.
0: Parce que là, sur le refrain, vous nous faites une petite voix un peu dans le souffle qui est pas habituel, mais qui, moi, vous pensez,
1: oui. À la douceur, quoi.
0: Ouais, on s'en la gamme là. Allons, vous êtes allez, c'est ça. Ça donne quoi le refrain si vous le au café, ça là, ou bien. ou bien, non, l'eau, pub après, vous allez,
1: t'en sors fatigué. Non, l'eau, pub. Non, l'eau, pub. 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
0: Elle va se mettre en condition pour pouvoir évidemment bien donc se préparer et nous chanter ça. Ah là là là. Aïe mon Dieu, côté nos enfants, il y a des
1: autres. Alors, heureusement, il est loin là-bas.
0: Pour moi qui vais suivre, je me trouve à Kchoum. Allô, live Facebook là. Pour moi qui l'aura, je ne sais pas si je connais, mon rapport. Alors, elle a son petit verre d'eau à côté pour étancher sa soif. Surtout si la gosse, like, sec, tout ça là. Sauf qui, côté nos enfants, il y a des autres. Vous êtes tout le long lit. Ou bien remplacement, comment dire,
1: quand même. Enfin. Tu peux pas la peau, là.
0: Non, heureusement que c'est de l'eau.
1: Oui, exactement.
0: Allons dire heureusement que c'est de l'eau, sinon, oui, vous gagnez un problème. En tout cas, Joël is back avec cette nouveauté. Et on a une petite surprise tout à l'heure, parce qu'il y a aussi un duo qu'elle a réalisé avec un jeune homme.
1: Oui.
0: Mais quoi, toi, Manzanis, là, faut vous montrer.
1: Bah là, mais quoi, toi, et moi, Piteux.
0: Bon, bon.
1: Ouais.
0: Bah là, connais qui était de toute façon. L'expérience.
1: Alors,
0: ça n'a pas de prix, non? Mon mari, là, on va bien.
1: Oui, ça l'a déjà de l'église.
0: Très bien. Ça vaut le détour. Donc, la nouveauté, c'est Fausse l'amour, en exclusivité sur Radio One. Donc là, c'est nulle part ailleurs.
1: Nulle part, seulement ici.
0: Vous êtes très gentil. Donc, vous allez pouvoir l'écouter chez nous, sur Radio One, dans votre club.
1: Même pas sur les réseaux, rien.
0: Pas encore.
1: Du tout.
0: Allez, mais ça c'est pour bientôt.
1: Oui,
0: l'urban plateforme, tout
1: ouais,
0: ça.
1: Voilà.
0: Il est important de toute façon.
1: Et moi, je pense pas l'urban plateforme parce qu'il est plutôt offert au public.
0: Ok.
1: Je pas connaître si dans les années à venir, je fais lire, mais je pas trop ça. Une priorité à Stella pour mettre le pouvoir pour
0: très
1: moi.
0: Bien, voilà. Très bien. Mais Mélie pour le YouTube de toute
1: bien
0: façon.
1: Bien sûr.
0: Voilà, donc vous l'aurez.
1: À consommer sans modération.
0: Waouh. Et pas oublier que les plaques peuvent venir. Comment commence ton naze là?
1: Mon bizarre qui était avec mon vidéographe quand il est disponible.
0: Oh bon, d'accord. Il y a un nom vidéographe là?
1: Didier Food.
0: Oh, Didier.
1: Is wanted on the line.
0: Ou tu verras de libre à l'aïe. Si jamais ça va vous traverser. Regien, que ça va vous péroder?
1: Didier La Food. Prends ton téléphone, comment téléphone toi? Hein?
0: Coucou Didier. Alors, un travail, menina. Allez, moi ou minon, t'as comme ça, les papiers ont envie de décrocher ton téléphone?
1: Non, mon pensée, tu peux.
0: Il n'y
1: a pas de mal à comme ça, on a plein de travail, voilà.
0: Ok, très bien. Ou pas minante?
1: On va pas René, on vous a demandé, tu peux pas plus caler, mais c'est pas déjà moi.
0: Ok, mais quand on va avoir René et Didier, on va demander.
1: Mais quand vous venez, on va m'amener.
0: Très bien.
1: Oui.
0: D'ici là, on va sur la pub et on se retrouve juste après parce qu'elle va nous chanter un petit bout à cappella. On veut entendre le refrain qu'on te dit. Voilà, j'ai essayé, c'est pas tout à fait ça. Allez.
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0: Bon mercredi à vous, Radio One, il est 11h30.
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0: La douceur, son tout nouveau single. Et Faites la vie après. Attends. Monique filme ça, tu écoutes là, les poussant un petit bout à carpe la
1: couille. D'accord, essayez.
0: Allez, bien sûr.
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0: Voilà. Merci, bravo.
1: Merci.
0: Lélie, c'est pas Ali, c'était Lélie.
1: Voilà, exactement.
0: Joël, merci en tout cas pour cette nouveauté. Et le clip est en préparation, ça viendra bientôt. On vous tiendra évidemment au courant. Voilà. Mais c'est pas la seule chanson que vous nous ramenez aujourd'hui.
1: Non, ben on va le tenir à l'autre.
0: On travaille avec un Tizenes.
1: Oui.
0: Loin la Tizenes là.
1: Bien,
0: loin. Joas Mana, le téléphone avec nous. Bonjour Joas.
2: Bonjour
1: Miguel. Bonjour
0: Joël.
2: Bonjour Joël. Ça va, correct?
0: La forme. Alors, dis-nous tout de suite qui côté où était exactement, cher Joas, là, qui pays?
2: La France.
0: Joël, je vous invite à porter le casque que vous puissiez bien entendre. Il est en France. Quelle heure il est? 2 heures de moins, c'est ça?
2: Ouais. 9h36.
0: Fini l'éveil? Ou bien on connaît Lili là?
2: Non, mais
0: non,
2: pas
0: moi, c'est un fait ce
2: coup tennis.
0: Ah bon? Parce que Marnie, tu connais le pire, vous, sortis dans ce pays.
2: Non.
0: Vous connaissez moins signifiant, il m'a pas de sens, en tout dernier visite exordie. Au contraire, il est empiré. Joas, pourquoi le choix de Joël? Mon Dieu, on va s'en sortir, hein, Joas, Joël, les Gigi sont de sortie. Pourquoi le choix de Joël, justement, sur cette nouvelle chanson que vous partagez avec nous, là, aujourd'hui?
2: Bon, en fait, moi, cela, moi, c'est un calcul du point de vue, hein.
0: Ouais.
2: Après, là, mon conseil, je m'en rends pas. Je vais causer, mon explique, et t'aimes, la voix que je peux rôder, etc. D'aller, dis-moi, pas qu'à être à cas, mon connaît du bon.
0: Marcher! Alors, rappelez-nous le nom de votre papa, là, pour pas qui pas connaît.
2: Jérôme Manal,
0: donc Jérôme, en l'homme et d'après l'autre.
1: En passant, un bon anniversaire, Jérôme, qui tu connais sur l'anniversaire de semaine dernière.
0: Are you happy birthday? Allah, il a, ouais. Et du coup, Lynn présente tout à Joël, Lisa la douceur.
2: Oui, voilà.
0: Bien passé. Ou pas de paix à Lynn, on y a.
1: Moi, effrayant.
2: Non.
0: Il n'est pas trop sévère, tu sois là, parce qu'il est carré, madame là. Ah non. Mais en tout cas, la discipline au travail, c'est important aussi, j'imagine.
2: Oui, important.
0: Ah là, il a. Bon, on propose qu'il nous écoute Lee et après nous continue Cosantigine. Prends mon main, parce que là, on fait un gros clin d'œil à la réunion aussi sur cette chanson.
2: Ah, oui.
0: Joas featuring Joël, ça donne Prends mon main.

0: Manal featuring Joël et Lisa La Douceur. Prends la main là une fois, vous avez... Une fois vous dites ça là. Joas, dis pas les prends même la main là. Dis pas les prends la main là, même là.
1: Dis pas les.
0: Les paroles sont de qui et la mélodie de qui?
2: Tout est de Joas.
0: Oh,
2: moi, je dispose, moi, la voix.
0: Libé fait ce timide de l'autre côté, Libé fait
2: ce. Et lui-même, il prend mon poésie vocale, hein. Comme un grand garçon.
1: Ouais, c'est vrai.
0: C'est vrai?
2: Oui.
0: Eh ben, vrai, dis donc, Joas. Et là, dans où? Bon, vous avez une Maurice là, nous capables, Rico et sa santé là, bien, nous capables, t'as nous de santé ensemble, tout ça là, en studio, quand vous revenez là?
1: Là, l'année prochaine.
0: Aïe, Dieu. Bah, si Dieu nous prête vie et qu'il nous encore là. Mais non, pas besoin, alors, ça aime tout me dire. Mais entre temps, la chanson, elle sort, elle sera disponible sur les plateformes, comment ça se passe?
1: Là encore, c'est moi nous faire, mais okay. Oui, ce sera bientôt sur les plateformes.
0: Très bien. Ah ben écoutez, en exclusivité sur Radio One, vous l'apprécierez sur la radio. Ça c'est le tout nouveau single de Joas avec comme invité, bien sûr, Joël et Lisa La Douceur. Vous vous êtes bien entendu, ça s'est super bien passé.
2: Très bien même.
0: Vrai.
2: Oui.
0: Ouais. Ben. Bon, Joël, moi connais, c'est un phénomène. Joas, moi connais, il y a pépite timide,
2: oui,
0: non?
2: Oui, un grand timide.
0: Ou alors, par quelque chose, pense plus.
2: Non, vrai timide. Enfin, moi, pas qu'on est assez en dehors, comment il était, mais avec moi, je suis bien timide. Je m'en rends compte, je bien prendre une quitteuse avec les.
0: Ok. Ouais. Comme quoi, on apprend de tout le monde.
2: Mais oui.
0: Peu importe l'âge.
2: Oui, exactement.
0: Voilà, c'est important. Et c'est toujours du partage, non, Joas? J'imagine qu'il aussi, dans au parcours, là, rencontre un dimon comme Joël, qui dans le circuit, qui paie, mange en lit dans la musique, dans le circuit local depuis un certain temps, vous apprenez et vous vous enrichissez de cette rencontre, j'imagine aussi.
1: Oui, bien sûr. C'est toujours une technique vocale.
0: Oui.
1: On écoute bien, vous voyez, sortez, mais c'est faire pareil.
0: Ouais. Et ça a été simple.

0: chantes en créole réunionnais?
1: Pour l'accent, c'est un petit peu compliqué.
0: Joëline, l'angou, un peu là, là.
1: Ouais.
0: Ouais, parce
2: que... Et au fait, c'est... créole réunionnais, c'est du roots comme si, hein?
0: Ouais,
2: c'est du vrai créole réunionnais. Parce qu'il m'a déjà fait un mot sur... Moi, je fais un bout de créole réunionnais, mais rien à voir avec ce qui m'a
0: dit. OK. Bon, j'imagine que aussi, on améliore au créole réunionnais, finalement.
2: Oui, j'ai essayé.
0: Ouais. En tout cas, c'est une belle collaboration qui, je suis sûr, touchera aussi les cœurs des réunionnais qui nous suivent, qui nous écoutent. Et je vous souhaite le meilleur. En tout cas, Joas, merci d'avoir été avec nous aujourd'hui.
1: Merci.
0: Je vous dis à très bientôt. On peut vous suivre sur vos réseaux sociaux, hein, Joas Manal, c'est ça?
1: Oui, voilà, c'est ça.
0: Ah là, allez-moi les soirs, l'eau qui poussait dans l'eau coup tennis là-bas. Correct. Merci Joas, merci. Et à très bientôt.
2: Merci, au revoir.
0: Allez, prenez soin de vous. La nouveauté, donc, prends mon main et fausse l'amour. Maman, nous quatre, nous qui tu peux atteindre là, on est servi, hein.
2: Ouais, ouais.
0: Merci Joël. On peut faire Noël avant Noël là.
2: Oui.
0: Mais nous pourrions en avant la fin de l'année.
2: Bien sûr. Oh. Pour le clip.
0: Bah là.
2: Mais qui te fait pour un autre featuring aussi qui c'est non.
0: Pas dire. Après Antonio Alexandrine, Joas Manal.
2: Peut-être la mort dire.
0: Pas vous dire. Mais il y en a une troisième.
2: Oui.
0: Collaboration qui va venir.
2: Fini fait tu.
0: Bravo.
2: Bravo.
0: Mais continuons en ligue.
2: Nous va essayer tant qu'il capable.
0: On est là dans où? Donc continuons en ligue. Comment on fait pour vous suivre sur vos réseaux, Joël?
2: Pas tous les réseaux sociaux, c'est Facebook, des Facebook, l'autre TikTok, YouTube, Instagram, Joël et Lisa là de ce tout court.
0: Voilà. Et puis vous êtes tout simplement sublime aujourd'hui encore.
2: Merci,
0: nouvelle photo, vous n'y montrez tout ça. On va marquer la pause, la météo des plages et on accueille Gélos qui va nous rejoindre. Mougoudine, Léusine, fais-le quoi, fiat, sogo, de Bélivinzen, affaire à suivre après ça.
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0: Les des nouvelles du temps pour ceux qui iront à la plage cet après-midi. Sachez qu'un avertissement de forte houle est en vigueur à Maurice et cet avertissement est valable jusqu'à 10h jeudi, donc demain 17 septembre 2026. Et le fort anticyclone au sud des Mascareignes maintient un temps venteux et froid sur notre région. Ça, on l'a bien compris, on le ressent. Pour ce qui est des prévisions, mi-couvert, devenant parfois nuageux cet après-midi avec des pluies fines, principalement à l'est et au sud de l'île. Pour les températures, les maximales inférieures à la moyenne par 2 degrés environ, donc entre 23 et 26 degrés sur les régions côtières. Pour les minimales, cette fois entre 17 et 20 degrés. Et pour le soleil, il ira se coucher à 18h04. Belle journée à vous.

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0: Mars, il venait partager cette chanson, crois-moi, avec Emperor Jamaica pour la collaboration. Il est de retour, notre ami Gelos, bonjour.
1: Bonjour Miguel.
0: Qui manière?
1: Ça va.
0: Moi, je ne veux pas Miguel, frère, non,
1: non. Non.
0: Frère, ça va pas être à vous.
1: Non, là, plus au monde, donc, période. Salé avait rentré là.
0: Mopeta qui nous. Ou bien Salé avait rentré, mon Dieu. Moi, mais là, on parle de que me descend. En tout cas, Gelos, on est content de vous retrouver. Ou pas perdu les temps.
1: Non, après. Faites-moi.
0: Ouais, on travaille faux, là, aux nouveautés. Reconnaissance. C'est santé qui nous partage avec Manodité aujourd'hui. Pourquoi ce titre commence à une passer, ou même une écrire, ou même une composer?
1: Ouais, même écrire, même composer, même. Et tout.
0: Ouais.
1: Et reconnaissant l'itomène pour la famille plutôt, hein. Une affaire qui est plutôt 40 ans passé.
0: Ouais.
1: Une histoire 40 ans passé.
0: Okay.
1: Non, 47 ans, vous allez dire.
0: 47, presque 50 finalement.
1: Presque 50 ans.
0: Okay.
1: Une histoire
0: ouais.
1: Mais qui m'a manqué une passée. Avec une séparation, le ceci, c'est là. Mais moi, je nous fais à la famille qui m'a dit que je revive ça.
0: Okay.
1: Puis tout le monde grand-sœur qui ne ressentit plus l'émotion qu'il fait.
0: Donc c'est aux okay. Histoires,
1: ouais,
0: histoires ou familles qui vous racontent là-dedans.
1: Moi, je dis, non.
0: Ouais.
1: Pas que non, yé.
0: D'accord.
1: Moi, je dis, qui
0: est plus grand.
1: Ouais, qui me vit plus ça, qui arrête l'école, fait faire comme ça, qui arrête l'école pour vous. Vous moi, plutôt, vous pouvez, c'est qui est plus petit, et donc, on a 8 enfants.
0: D'accord, ouais. Ou tu dernier là.
1: Dernier.
0: D'accord.
1: Dernier, ben là, moi, je veux que moi, qui. Moi, j'ai fait un mot, c'est là que je veux dire, qui. Vous sentiez, moi. Bien tira.
0: On sentit que c'était le bon moment pour faire.
1: Exactement.
0: Okay.
1: Et. Moi, là, je trouvais la limite pour moi. Pour.
0: Alors, c'est beaucoup d'émotions, j'imagine, aussi, quand on peut cause ça, là.
1: 100%.
0: Hein. Nous, à l'écoute-li, et puis, nous, pour gagner l'occasion, pour réviner Lola, pour comprendre le processus, parce que c'est peut-être un peu une thérapie aussi pour vous.
1: Oui.
0: Et pour vos frères, sœurs, pour être capables, justement, continuer à avancer. Ça, c'est sûr et certain. Reconnaissance, écoutez, découvrez, et on en parle juste après. C'est signé Gelos sur Radio One.

0: Reconnaissance, la nouveauté signée Jélos, monsieur Jean-Marc Touraille, un woman qui permet de reconnaître ce nom de scène. Ah là, il faut savoir que cette chanson a droit à un magnifique clip aussi. On revive un peu aux histoires, là, dans sa mousse, là, Jélos. On va marquer la pause, il y aura la session info et on se retrouve juste après pour continuer à bavarder avec vous autour de cette chanson, mais aussi du clip qui est sorti. Moi, tu crois, vous mettez quoi? Si moi, tu veux une guette, moi, on dit que moi, non, clip là.
1: Non, mais nous, gardez pour le coup, vous donnez le coup, vous donnez un petit show live.
0: Non, non, qui gardez? 11h59 et quelques secondes, je note pour la prochaine visite. Jélos nous rejoigne dans quelques minutes, ce sera juste après la session info parce que Emily Runga, Inaf, arrive à grands pas. Mais nous, bisagons, on dit, fait une place pour lui là. Elle va nous livrer l'actualité de ce midi. Et puis en deuxième heure, on parlera aussi de Tarzan, la comédie musicale.

0: excellent mercredi à vous. 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C'est l'heure du journal présenté par Émilie Runga Inaf. Émilie, bonjour.
1: Bonjour Miguel, bonjour à tous.
0: Et en une nouvelle la voix dans le paysage politique mauricien.
1: Elle est signée Nita Diapal Singh qui lance sa plateforme en vue des législatives de 2029. Elle veut construire ses propositions à partir du dialogue avec les citoyens. Violent accident à Dubreuil hier après-midi, un adolescent de 15 ans admis aux soins intensifs. Trois autres personnes, dont un enfant de 7 ans, blessé. Le programme NICE revient avec une phase pilote pour 200 élèves. 5 millions de roupies seront consacrées à cette initiative d'éducation civique. L'image au cœur de la 5e édition du Festival du Livre de Trou-de-Douce. Bandes dessinées, photographies et cinéma seront notamment à l'honneur cette année. En Iran, les partis kurdes appellent à une grève nationale ce mercredi pour les 4 ans de la mort de Mahsa Amini. Et puis sport, les championnats de football reprennent à La Réunion ce week-end. Un soulagement pour les joueurs mauriciens évoluant dans les clubs réunionnais. Une nouvelle voix dans le paysage politique mauricien, l'ancienne députée travailliste Nita Diapal Singh annonce la création de sa propre plateforme La Voix, l'avenir. Avec déjà en ligne de mire les élections générales de 2029, son projet repose notamment sur un groupe de réflexion et un futur manifeste électoral. Elle dit vouloir parcourir le pays pour écouter les citoyens, recueillir leurs attentes et construire ses propositions à partir de ces échanges. Elle défend une nouvelle façon de faire de la politique axée sur le bien-être de la population, la lutte contre la corruption et une plus grande participation des femmes et des citoyens à la vie publique. Nita Diapal Singh au micro d'Anushka Begalusantuk.
2: Ce débat, c'est comme un think tank, comme un groupe de réflexion qui a, on peut dire en toute transparence, l'intention et a un engagement politique pour 2029. Parce que le pays bizin et n'a pas les autres la voix. Nous envie propose, d'ailleurs, nous faisons publier un manifeste qui est sur notre website. Nous envie que ça manifeste a fait l'objet de bonnes discussions, de bonnes conversations qu'on a avec tout bonnes citoyens. Les prochaines étapes pour prendre proposition qu'on a dans sa manifeste, nous parlons dans tout bonnes coins de Maurice pour cause et d'immune pour tant d'immune. La voix et comment nous capables de faire sa même proposition là, vin pli bon. Donc, c'est toujours dans une perspective d'avoir une meilleure version de nous-mêmes, de documents là et du pays.
1: Nita Diapal Singh, qui n'a jamais eu la langue dans sa poche, même en étant une backbencher du Parti travailliste, sous deux mandats de Navin Ramgoolam, elle a fait entendre sa différence. Elle se lance dans la course politique en vue des élections générales de 2029. Elle a annoncé aujourd'hui la mise en place d'une nouvelle plateforme politique, La Voix à l'avenir, son portrait avec Rodney Pierre-Louis.
3: Actuaire de formation, Nita Diapal Singh s'est engagée en politique aux côtés du Parti travailliste en 2003. Elle a été élue en juillet 2005 dans la circonscription Belle Rose 4 bornes sous la bannière de l'Alliance sociale qui s'opposait au gouvernement MSM-MMM. Présidente de la Commission pour la démocratisation de l'économie et porte-parole du second gouvernement, elle a été réélue en 2010 dans cette même circonscription avant d'être battue à plate couture en 2014 avec l'avènement de l'alliance Les Peuples face au tandem Ramgoolam-Béranger. Deux ans auparavant, elle avait posé à l'Assemblée nationale la question de savoir s'il fallait inscrire le thème séculin dans la constitution mauricienne afin de souligner que l'État mauricien est laïque. Elle a travaillé depuis pour plusieurs organisations internationales à l'étranger, à l'instar de l'Organisation internationale de la francophonie, où elle a officié comme directrice de la programmation et du développement stratégique. Elle a aussi été directrice exécutive de Genderlinks à Johannesburg en Afrique du Sud, mais a démissionné pour des raisons de sécurité.
1: Alors que le monde observait hier la Journée internationale de la démocratie, le face-à-face s'intéresse aux obstacles qui fragilisent la démocratie à Maurice comme ailleurs. 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Je vous le disais en titre, 200 élèves, un budget de 5 millions de roupies et une ambition, mieux préparer les citoyens de demain. Le programme NICE, qui vise à développer le sens civique chez les jeunes, revient avec une phase pilote. Du 16 au 28 novembre, des élèves de grade 8 participeront à des activités qui combinent apprentissage et jeux. L'objectif est de renforcer leur sentiment d'appartenance à la nation, mais aussi leur confiance et leur capacité à faire face aux difficultés. Pour cette première étape, seuls 2 élèves par établissement ont été retenus. Le programme sera évalué avant une éventuelle extension à l'ensemble du pays. La secrétaire aux affaires intérieures, Dorine Fongwen-Pouren, répond aux questions de Shazia Topsi.
4: Effectivement, pour être pratique, on ne peut pas prendre tous les enfants, c'est un projet pilote. Après, on va évaluer et puis mettre une structure, comment on va pouvoir le faire tout au long de l'année. Là, on a choisi novembre parce que c'est le mois des vacances. Mais autre chose aussi, c'est qu'on attend, c'est que l'élève qui est allé suivre ce programme va pouvoir expliquer les autres élèves aussi comment c'est. Et les recteurs aussi doivent pouvoir, de temps en temps, reprendre ce qu'on a enseigné dans le NICE.
1: Un adolescent de 15 ans lutte pour sa vie après un violent accident à Dubreuil. 2 voitures et un poids lourd sont entrés en collision hier après-midi. Le jeune homme qui se trouvait dans l'une des voitures avec son frère et leur mère a été admis aux soins intensifs de l'hôpital Nérou. Sa mère, âgée de 40 ans, souffre de fractures aux jambes. 3 autres personnes, dont un enfant de 7 ans, ont également été blessées, selon les images des caméras Safe City. La circulation était régulée par la police en raison d'une procession de Ganesh Chaturthi. La voiture aurait dépassé un taxi immobilisé au moment où un poids lourd était autorisé à circuler en sens inverse. Elle s'appelait Sarojini Chelen, surnommée Ginny par ses proches. Cette Mauricienne a été tuée par son mari en mai dernier à Taverny en France. 4 mois après le drame, une 60aine de personnes lui ont rendu hommage lors d'une marche blanche. Le 13 mai, Sarojini Chelen a été mortellement étranglée par son mari âgé de 63 ans qui a reconnu les faits. Son corps a été retrouvé 2 jours plus tard au bord d'une route. Samedi, sa famille, des habitants et des élus de Taverny ont marché en sa mémoire dans la ville où elle vivait. Maëva, sa petite fille, témoigne au micro d'Ashley Victor.
5: Sur Facebook, on retrouve beaucoup de messages de la part des Mauriciens qui ont vu passer l'annonce. Ma mamie, elle nous parlait jamais de soucis conjugaux qu'elle avait avec ce monsieur, mais c'était quelqu'un de très froid, de très aigri. Mais jamais on aurait pensé qu'il ait pu faire quelque chose comme ça. Donc ma mamie ne méritait pas ça du tout. C'était une femme pleine de vie, qui adorait sa famille, qui souhaitait toujours les anniversaires. Elle oubliait aucun des anniversaires, même les cousins éloignés. On a une très grande famille à Maurice. Elle était couturière, elle faisait plein de jolies choses. Elle adorait les fêtes de Noël. Donc, elle nous manque énormément, surtout à notre famille à Maurice qui a pas pu venir la voir une dernière fois.
1: Et si Maurice devenait un point de passage pour les auteurs, les acteurs de l'audiovisuel en Afrique, c'est en tout cas l'ambition affichée par Media City Mauritius à Beauplan. Annoncé en 2021, le projet a pris du retard, mais pourrait aujourd'hui connaître un nouveau départ. Son promoteur Broadcasting Center Africa s'est associé samedi à OTL Group Europe pour faire avancer cette initiative. L'objectif, Emmanuel Edou, est de créer à Maurice un centre capable d'accueillir et d'accompagner des entreprises du secteur audiovisuel qui veulent se développer sur le marché africain.
6: Broadcasting Center Africa souhaite implanter à Beauplan un hub audiovisuel intégré destiné à la région et au continent africain. Un projet qui avait déjà reçu l'aval de l'Economic Development Board en 2021, mais qui tarde à voir le jour. Ce centre audiovisuel de calibre international entend s'inspirer des modèles tels que Dubai Media City et Media City UK, avec pour ambition de positionner Maurice comme une plaque tournante dans la production et la diffusion des contenus pour l'Afrique. En marge du Salon international de l'audiovisuel et des médias tenu le week-end dernier à Amsterdam, Broadcasting Center Africa et le groupe RTL ont conclu un accord d'investissement dans ce projet. La signature officielle est prévue dans les prochains jours au Luxembourg. Selon le Chief Executive Officer du groupe RTL, l'objectif est d'implanter à Maurice un hub capable de créer, distribuer et archiver des contenus audiovisuels à l'image des infrastructures déjà opérationnelles au Luxembourg. Media City Mauritius ambitionne également de mettre en place un campus dédié aux métiers des médias.
1: Et le projet installé installé à Beauplan veut attirer des entreprises internationales et permettre depuis Maurice de produire et diffuser des contenus vers les différents marchés africains. Pour son CEO Najib Gouya, l'accord conclu avec RTL est une avancée importante. Il estime que ce partenariat pourrait attirer de nouveaux investissements, davantage de production et de nouvelles compétences dans le pays. La bande dessinée, l'illustration, la photographie et le cinéma seront à l'honneur lors de la 5e édition du Festival du Livre de Trou-de-Douce du 2 au 4 octobre. Cette année, l'image est au cœur du programme, avec l'ambition notamment de changer le regard porté sur la bande dessinée, encore trop souvent considérée comme un genre littéraire secondaire. Une vingtaine de professionnels venus notamment de la France, de la Réunion et des Comores participeront au festival. Autre nouveauté, la nuit de la lecture devient une nuit du cinéma avec des projections de films adaptés de romans. Barlène Payamoutou, fondateur du festival, en parle au micro de Nicoletta Estasi Sandian.
7: Je trouve qu'à Maurice, il y a beaucoup d'artistes, notamment des peintres, qui ont fait des livres et qu'il faut le mettre en valeur. Très souvent, ces auteurs ne sont pas invités à des festivals du livre, etc. On veut mettre nos artistes à l'honneur, nos illustrateurs, nos BDistes, nos scénaristes de romans graphiques ou de bandes dessinées. La nuit du cinéma, le samedi soir, au lieu d'avoir la nuit de la lecture, ils auront droit à deux longs métrages de très grande qualité et à un court-métrage inédit.
0: Pour la suite du journal, Émilie, dans la région, 116 personnes interceptées en mer au large des Comores, parmi elles, des femmes et des enfants.
1: Le navire a été intercepté ces derniers jours par les gardes-côtes comoriens au large de Moéli. À son bord, 116 passagers originaires notamment du Congo, de Tanzanie et du Burundi. Les autorités ont procédé aux premières vérifications, notamment sur leur état de santé. Hier, l'embarcation était maintenue au large de Boingoma. Un éventuel remorquage vers les eaux internationales a été évoqué par la presse mahoraise sans confirmation côté comorien. Le sort des passagers doit maintenant être examiné au cas par cas.
0: Et 4 ans après la mort de Mahsa Amini, la contestation se poursuit en Iran.
1: Un appel à la grève a été lancé pour ce mercredi, notamment dans la région du Kurdistan iranien, pour dénoncer la répression du régime. Mahsa Amini, une jeune kurde iranienne, était décédée après son arrestation à Téhéran pour avoir porté, selon les autorités, un voile jugé incorrect. Sa mort avait déclenché le mouvement Femmes, Vie, Liberté. Des manifestations et des mouvements de protestation se poursuivent depuis, notamment parmi les enseignants, les étudiants et les chauffeurs de taxi. Mais les autorités ont déjà procédé à des arrestations au Kurdistan iranien et menace de réprimer sévèrement toute nouvelle mobilisation.
0: Merci Émilie pour l'essentiel de l'actu de ce midi. Vous revenez à 13h pour le prochain point info.
1: Le rendez-vous est pris.
0: À tout à l'heure. À venir le journal des sports avec Fabien Hector.
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1: Le sport avec Fabien Hector. Fabien, bonjour.
2: Bonjour Miguel, bonjour à tous.
1: Et la fin du suspense pour les footballeurs mauriciens à La Réunion. La Ligue annonce la reprise des championnats ce week-end.
2: Oui, après un week-end à l'arrêt, les championnats de foot à Lille-Sœur pourront reprendre dès ce week-end. Un administrateur judiciaire a été nommé hier à la demande de la Ligue. Les activités étaient suspendues depuis le 10 septembre après l'annulation par le tribunal administratif des élections de novembre 2024 qui avait porté Roser Morisco à la présidence. Une reprise qui concerne également la dizaine de footballeurs mauriciens évoluant à La Réunion, parmi lesquels Adèle Lang, Damien Balisson, Aurélien Laville, Emmanuel Vincent ou encore Aurélien François, entre autres. Ce dernier qui évolue avec l'ES Dominicaine se dit notamment soulagé par cette reprise. Nous l'écoutons.
3: Oui, un grand soulagement parce que inutile pour un pays sans aucun match dans nous la jambe, nous pouvons pas jouer de match du tout et qu'un championnat pour annuler et en tant que troisième meilleur buteur, ben j'ai envie de faire plus que ça, donc bien content qu'il recommence ça.
4: Parce que l'équipe ne peut plus maintien, l'équipe est bien maintien et
3: oui ça aussi ouais, préparera mieux pour un match qui peut venir en match international comme un match tournant qui peut être un Maurice triangulaire là.
2: Et à savoir que le championnat de Maurice de foot démarre pour sa part à la mi-octobre. Championnat d'Afrique de air badminton, début de la compétition aujourd'hui en Ouganda. Maurice entre en lice dans le tournoi par équipe face à Burkina Faso dans le groupe C avant d'affronter l'Ouganda plus tard dans la journée. Les Mauriciens peuvent notamment compter sur Atish Luba, Tanesh Duki, Girish Ramparsad, Kobida Duki entre autres. L'objectif est double pour Maurice, décrocher une qualification pour les prochains mondiaux et confirmer sa place parmi les meilleures nations africaines. Taekwondo avec les mondiaux de Poomsae. La compétition démarre aujourd'hui pour les Mauriciens en Corée du Sud. Deux engagements sont au programme pour la sélection mauricienne. Chez les cadettes, Aurélia Chung Nick Khan débutera les 32e de finale. En pair mixte, Stéphane Maquet et Angeli Hung Kwading feront leur entrée directement 8e de finale face à une paire mexicaine. La compétition se poursuit jusqu'au 20 septembre. Et puis, la séance d'entraînement de ce matin était particulièrement animée avec plus d'une trentaine de chevaux au galop. Plusieurs concurrents engagés pour la 16e journée ont notamment effectué un travail poussé. Les écuries Aoutar, Moutien, Sioudial, Gadjadar, Nagadou, Antel accordé une journée de repos à leurs pensionnaires. Chez les jockeys étrangers, 4 étaient absents. Ce matin, Manuel Nunes, Luis Corrales, Ryan Kouratoulou et Denis Schwartz. Football, la sélection mauricienne des moins de 20 ans est arrivée à Maputo hier soir. Les dodos U20 se préparent désormais pour leur entrée en compétition dans les qualifications zonales de la CAN U20 2027. Maurice affronte la Namibie ce vendredi dans le cadre du match ouverture de cette compétition. En Angleterre, 4 affiches au programme en Carabao Cup à 22h45. Everton accueille Wolverhampton. Le petit poussé Fleetwood Town tentera l'exploit face à Sheffield United à 23h. Manchester United défie Brighton à Old Trafford et Coventry reçoit Aston Villa pour le derby des West Midlands qui s'annonce électrique. À savoir que le tirage au sort du 4e tour sera effectué immédiatement après le coup de sifflet final du match des Red Devils. Voilà, c'est tout pour le sport en ce midi, Miguel. Bien sûr, la suite avec vos invités.
1: Merci beaucoup Fabien. Le sport qui revient cet après-midi sur Radio 1 à venir, les avis de décès.
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1: Pour une paix d'esprit. Les avis de décès de Madame Lakshmi Sidoyal. Madame Lakshmi Sidoyal, née Jogesser, âgée de 76 ans, connue sous le nom de Santa. Le convoi quittera le domicile de son petit-fils, Sahil Sidoyal, à Route Royale Midlands, aujourd'hui à 14h, pour se rendre au crématorium de Midlands. Décès de Madame Marie Patricia Bellumeur. Madame Marie Patricia Bellumeur, née Rabaille, âgée de 58 ans. Le convoi quittera le domicile de son époux, Jean-Cliff Eric Bellumeur, à Cremation Road, Belmar, Flac, aujourd'hui à 14h pour se rendre à l'église Saint-Dominique à Quatre Cocos et de là au cimetière de Trois-Îlots, Olivia. Décès de Monsieur Jerilal Ramsoren. Monsieur Jerilal Ramsoren, âgé de 62 ans, connu sous le nom de Girish. Le convoi quittera le domicile de son épouse Lakshmi Ramsoren à Route Royale, Pèlerin, Sébastopol, aujourd'hui à 14h30 pour se rendre au crématorium de Médine, Camp de Masque. Décès de Monsieur Mathieu Leonardo Pauline. Monsieur Mathieu Leonardo Pauline, âgé de 27 ans. Le convoi quittera le domicile de son père, Didier Pauline, au numéro 20, cité EDC, Caroline Belair. Aujourd'hui à 14h30, pour se rendre à l'église Saint-Esprit, à Belair, et de là au cimetière de Trois-Îlots, Olivia. Décès de Madame Rajkumari Bonda. Madame Rajkumari Bonda, née Gokul, âgée de 72 ans, connue sous le nom d'Anita. Le convoi quittera le domicile de son fils, Dinesh Bonda, à Class Road, Goodlands, demain 17 septembre à 13h pour se rendre à l'incinérateur de Bois-Rouge, Goodlands. Et décès de Madame Mary Damianti Lachmaya. Madame Mary Damianti Lachmaya, née Vaitilingam, habitante à Les Jardins Fleury Home, Quatre Bornes, âgée de 82 ans. Le convoi quittera la chapelle ardente de Elianson, sa route royale Beaubassin, demain 17 septembre à 10h30 pour se rendre à l'église Saint John à Réduit et de là à l'incinérateur de Caen-le-Vieux. Radio One présente ses sincères condoléances à toutes ses familles endeuillées.
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2: À midi 24, le club continue jusqu'à 13h. Miguel avec vous et Maniche pour m'accompagner à la technique. Au menu de cette deuxième heure, on poursuit la conversation avec Gélos qui nous partage son tout nouveau titre, Reconnaissance. Un clip aussi accompagne la chanson et on en parle avec lui. Et puis, la troupe de Tarzan, la comédie musicale à l'honneur dans notre club. Après Tarzan et Jane la dernière fois, on aura l'occasion d'accueillir d'autres membres de cette troupe, dont celle qu'incarne Kala, la maman de Tarzan, la maman Gorille de Tarzan, incarné par Lydia Nonel, sera avec nous, mais pas seulement. Voilà pour ce qui vous attend dans la suite du club. Si vous êtes à table, excellent appétit à vous.

0: Renaissance, c'est le titre de cette chanson. Lui, c'est Jelos. Et il écoutait religieusement la chanson. J'ai l'impression, chaque fois, on redécouvrait Ali, non? Quand ouais, on réécoute Ali.
1: Un d'affaires qui passait, il dit ça, et ça pour moi, ça pour moi.
0: Et c'est son histoire surtout, hein. La maman qui a ses 8 enfants, c'est son histoire à lui. Il est le 8e et dernier petit de la bande. Et il y a un clip qui accompagne sa santé là, Jelos. Qui sont dans l'acteur qui est dans le clip là, hein?
1: Et c'est toute la famille.
0: Tout, ou ma sœur, ou maman.
1: Maman.
0: Ouais.
1: Frère, c'est neveu, cousin.
0: C'est tout inaccepté pour jouer dans le clip là,
1: oui,
0: à un moment donné.
1: Et laisse-moi dire toi, qui m'a dit ça. Première fois que ma mère fait écoute ça.
0: Ouais.
1: C'est première fois qu'il nous verra pour faire un clip là. Première fois depuis tant de ça.
0: Oh.
1: C'est ça, je voulais en faire tout le monde venir.
0: Ok.
1: Et merci, merci de nous répondre présent. Tout le monde est venu.
0: Ouais, ouais. Ah ben c'est l'occasion de les mentionner là. Comment on va l'appeler? Nous disons non, écoute, mais c'est pas pour rappel tout le
1: oui,
0: long
1: oui,
0: là.
1: Hein. Oui, oui, oui, oui. De commence par grand, de commence par Marilyn, ouais. Nathalie, Céla, Shirley, Marinel. Elodie, Jean-Claude et moi-même.
0: Et vous êtes le dernier, et le huitième. Après, ça c'est une génération. Et puis il y a la maman.
1: Oui, il y a maman. Maman est là.
0: Elle s'appelle comment?
1: Margaret.
0: Margaret, je ne connais pas les pétanes, nous là, mais nous embrassons les fort. Et après, on va montrer les lives là, il va connaître.
1: Il va
0: connaître.
1: Nous connaissons. Oh, bien, c'est moi.
0: Toujours. Ah, mais nous connaissons. Pas derrière les deux, nous. En face.
1: On dirait.
0: Là, il a. On dirait, exactement. Donc, on l'embrasse, Margaret. Et puis, les enfants, et tout ça là, c'est quoi? C'est ma neveu, ma nièce.
1: Oui, ma neveu, ma nièce, ouais.
0: Ok.
1: Et ça fait le même moment où les lèvres qui sont émotionnels, là, j'ai un rapport, il faut que j'étais dans ça.
0: Ok.
1: Les lèvres qui étaient toujours pleurés, mais il n'y a pas une affaire tricard, il n'y a pas. C'est naturel.
0: Ok.
1: Parce que j'ai
0: une découverte santé là.
1: Exactement.
0: Au moment que tu peux filmer.
1: Exactement. Puis santé là, j'ai une vivre ça, mais ouais. 100% émotion.
0: Ah ben écoutez, en tout cas, l'émotion, hein, quand on écoute. Alors déjà, les paroles sont très parlantes. Merci pour ce récit qui vous permet en musique. Parce qu'il y en a beaucoup du monde qui pourrait trouver ça aussi dans ces histoires là.
1: Oui, oui, oui.
0: Il
1: oui,
0: va c'est dans un peu similaire.
1: Oui, déjà, une figure m'a dit choqué. Ce qu'on va un peu pas le battre du jour là. Puis beaucoup de choqué, ben, mort, il y a.
0: Ouais.
1: Moi, j'ai trouvé un évêché là, t'es là.
0: Oui.
1: Je fais moi une du fancy showcase parce que dis donc un thème là.
0: Ouais. Et pour le coup ben on vous invite à aller voir la vidéo, mais Jelos est avec nous encore quelques minutes, on se retrouve juste après ça.
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0: À l'écoute de Radio 1, il est 12h30.

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0: première note de reconnaissance et son nouveau single. Et moi, on a l'impression, ou bien fier à sa santé, là, j'ai
1: oui,
0: ça.
1: Nickel.
0: Ouais.
1: Et... Enfin, moi, je connais qu'on va écouter mon tir, hein. Mais je me pose moi la question, comment t'es né, qui t'es une fille, qui t'es pas une fille, comment, non, il vient dans moi-même.
0: Voilà. Naturellement. Sorti dans le trip, ça, là.
1: Exactement. Il vient, il me fait Stevie, un big up, Stevie, ouais, qui veut écouter nous, là, il veut dire, écoute nous. Et il me fait ratir l'arrangement, là, tout le monde musicien, merci. Ou Sevel, l'autre, Soas.
0: Donc c'est Roots Level Band qui travaille avec Coulon, ça.
1: Ouais, il y a plusieurs, DJ Bagno.
0: Ok.
1: Il y a plusieurs, nous faisons un groupe. Ça que nous faisons un peu, prends un peu ici, prends un peu là-bas, prends un peu ici.
0: On fait
1: un
0: puzzle.
1: Exactement, pour ça, ça fait une sonne pour moi, là.
0: Ah là, il a émo pensé qu'il est bien fier de la chanson. Ça s'entend, d'autant que c'est aux histoires. Quand on écrit, il y a à peu près ça, quand tu étais?
1: Ben, je pensais pas trop longtemps, hein.
0: T'as un lien là?
1: Ouais, dis pas, non, pas aller là, mais c'est moi, pensé que moi, 6 mois, 7 mois, pas là.
0: Ah bon, d'accord, donc.
1: Une vie naturelle.
0: Très bien.
1: Il peut n'avoir rien pour dire que moi, pour attendre.
0: Calculer le parking,
1: pas gagner, pas gagner, il n'y a pas besoin de coupler, il n'y a pas besoin de refrain là, non.
0: L'invité.
1: Quand je suis venu, je gagne un premier refrain, je gagne un premier couplet. Après 10 semaines, nous regardons l'autre là, nous collons là.
0: Ah là, il a, donc il y a la chanson d'un côté qui est sortie, il y a aussi le clip de l'autre qu'on vous invite à aller découvrir sur YouTube. Et comme il nous disait, c'est vrai qu'il y a une particularité dans ce clip-là, c'est que il y a des séquences avec les membres de la famille et l'émotion qu'il nous trouvait dans la vidéo, c'est parce que ce type a découvert un morceau-là au même moment et ça a donné forcément une séquence qui pas pour qu'à refaire, si vous avez refaire.
1: Non, pas pour refaire. Si refaire, pas pour une pareille.
0: Alors, où tu peux dire aussi, avec sa morceau-là, on a eu l'occasion de s'entendre dans l'événement privé, à gauche
1: ouais,
0: et à droite.
1: Ouais, à gauche et à droite.
0: Il y a des choses qui sont prévues, là, Angelos, pour vous?
1: Oui, plusieurs plateformes, là.
0: Ouais.
1: Nos copains travaillent, musiciens, ils travaillent, faut. Nous, l'équipe, sans m'oublier, nous, l'équipe.
0: Dis-nous.
1: Nous, vous avez fait un petit coucou, c'est quelque chose. Mais, nous continuons de travailler, pareil, pour nous faire l'urban plateforme plus. Au top.
0: Ah là, il a. Donc, comment on fait pour suivre, vous, l'Oman réseaux sociaux? Est-ce qu'on bien actif, l'Oman réseaux sociaux?
1: Oui, partout. C'est une logue, là, partout.
0: Qui est-ce qu'on a tapé? Gelos?
1: Gelos, ouais.
0: G-E-L-O-S-S-E. Ah là, il a, hein?
1: C'est bon.
0: On passe mon examen, c'est rien. Est-ce que vous faites fini, prépare la suite? Est-ce qu'il y a les autres morceaux dans la tête, là, ou bien?
1: Il y en a, il y en a, morceaux qui nous préparaient.
0: Ouais.
1: C'est moi, nous, pas quoi, moi, dis, là, moi, dis, moi, les sanala, fais ça.
0: Bien sûr.
1: Fais ça, là, pas qu'avant.
0: Ouais, ouais.
1: Après, nous, doucement, nous, commençons à travailler, nous, mettons au studio, doucement, là, t'as fait là pour venir encore, lui.
0: Oui, n'importe quoi.
1: Et ça, là, nous pouvons faire 20 ans qu'il est caillé, tout là.
0: 20 ans? On peut célébrer ça 20 ans, là?
1: Ouais, mon père, Rodanien, ça. Même moi, qui, comment pour faire moi, solo en même temps.
0: Ouais.
1: En même temps que moi, pour faire 20 ans encore.
0: Donc, 20 ans en 2026, là?
1: Ouais.
0: Bah, félicitations.
1: 2006.
0: Ou bien continuer, mange-en la route,
1: Léo, les bas, nous là.
0: C'est l'essentiel.
1: L'essentiel.
0: Parce que le meilleur reste toujours à venir.
1: C'est tout avec la santé, Royoan,
0: c'est gentil.
1: Ah, voilà, fait, ça coupe, nous, venir taper la poutre.
0: Mais tant qu'il est dans l'actualité, tant qu'il nous capable, passe de la musique, c'est tout. Ça, il est important.
1: Big up,
0: ben, on va le faire avec grand, grand plaisir. En tout cas, j'ai l'autre continuer, mange-en-li, fofo. Big up, embrasse. Tout, Manser, frère, Neve, nièce, et votre maman, pour nous, et on est très content, on partage la joie et l'émotion qu'ils ont fini de vivre dans sa jolie prose, là.
1: Merci.
0: Prenez soin de vous, et à très bientôt, Gelos.
1: Merci, Miguel.
0: Plaisir.
1: Au revoir.

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1: Son of Man, l'une des chansons de Tarzan, le film d'animation signé Phil Collins. On en a parlé il y a quelques semaines là de cette comédie musicale qui sera jouée au début octobre au Coda Arts Center. Il y a eu Tarzan, Jane, le metteur en scène, et aujourd'hui on accueille d'autres membres de la troupe, et pas des moindres s'il vous plaît, Lydia Nunn dans la place. Lydia, bonjour.
2: Bonjour tout le monde.
1: Qui manière.
2: Ah, ça va mieux maintenant, j'étais un peu grippée ces derniers
1: pas
2: temps.
1: Pas dire.
2: Oui, mon gars, ça m'a mauvais la grippe.
1: Ah, you got it. Man, reste là ou garde les poules.
2: Ah oui, on va vous partager.
1: Lydia va incarner Kala.
2: Kala,
1: la maman gorille. Nous précisons-les.
2: De Tarzan.
1: Ou pour faire moi une séquence en studio, là.
2: Mon cas, si vous voulez, mon cas, cause en cas, là.
1: Okay,
2: bon, pas si on vous comprend, mais...
1: Allez, mais attends. Okay. Laisse-moi nous préparer, nous, psychologiquement. Là, nous, quand on comprend où, mien, qui,
2: voilà,
1: ou dire.
2: Oui, oui.
1: Nous, quand il y a du monde qui t'accompagne ou qui, à un moment donné, tu peux un peu pire ou pas là, et qui dit, pis bizarre, comment je m'en sors, on s'en mord, moi. Donc, je dis à Santoni, bonjour.
3: Bonjour, Miguel, bonjour à tous.
1: Comment ça va?
3: Ça va.
1: Ça ira mieux après, j'ai l'impression.
3: Ouais, mais Kalen, vraiment, elle est pire.
1: Kalen, j'ai voulu pas venir.
3: Elle aime se faire désirer.
1: Ah ben, écoutez, on peut ou on ne peut pas, hein? Qu'est-ce que vous voulez que je vous dise? Vous incarnerez quel personnage?
3: Donc, moi, c'est Toublat.
1: Qui est?
3: Le père adoptif de Tarzan.
1: Ah, très bien.
3: Là, c'est Shark.
1: Ouais.
3: Là, ça va être Toublat.
1: Mon Dieu, ça promet. Donc, vous êtes le couple, là, c'est ça?
3: Voilà.
1: Wow. Marie, femme, comment dire?
3: Ouais.
2: Pas trop peu, comment
1: ou bien, oui, non, plusieurs.
3: Non.
1: Partenaires. Non,
3: Ansel.
1: Ouais. The one and only.
3: La fidèle.
1: The queen.
2: Ansel, là, c'est. Ansel, même sa qualité pour moi, en cela, vida.
1: Pas dire.
2: Oh, pardon, c'est les beaux bizarres encore.
1: Pas beaux bizarres encore.
2: Non,
1: parce qu'on ne sait pas trop comment ça se passe dans les tribus de gorilles, tout ça, hein. Donc, voilà, je me demande.
2: Mais pas père ou?
1: Moi, me la pose question, me poser. Vous connaissez où?
2: Mais oui.
3: Vous connaissez déjà, vous finissez à un moment.
1: Oh, très très bien. Et Nadan, on lit ça qu'à là. À la Ida. Alors, Tarzan, la comédie musicale, sur les planches du Coda Arts Center. Rappelez-nous les infos pratiques, les dates là.
2: Alors, c'est ça même qui vaut pour regretter bien pour monsieur. Le 1er octobre.
1: Ouais.
2: Ça, c'est un school show. Ensuite, le 2, le 3 et le 4 octobre.
1: Est-ce qu'il reste encore des places à l'heure où nous parlons là?
2: Oui, il reste encore des places.
1: Donc dégazé.
2: Mais dégazé, c'est moi. Pas parce qu'il ne reste pas de place, ça veut dire. Ça veut dire attendre les dés, attendre les trois.
1: Croise gros orteil, comment Tarzan?
2: Non. Là, pas de l'air pour rester au pied là.
1: Descendre
2: des pilotes de pied, prends de billets, s'il vous plaît. Descendre des pilotes de la liane. Non, là.
1: Oui, la liane, on adore.
3: Balancer.
2: Comme à Tarzan, tu vois.
1: Ok, on avait fait le coup la dernière fois à Tarzan, il ne s'attendait pas. Allez, ouvrons le plafond là et laissons tomber les lianes. On va voir si Kala est tout black.
2: Blatt.
1: Si tout Blatt et Kala pourront justement se dandiner d'une liane.
2: Nous pas fait ça, nous.
1: On ne s'est pas fait ça.
2: Non.
1: Ah bon.
2: On a un problème, c'est article, tu vois là, nous. Ça nous laisse pas une zénesse, pas une terre. Nous zénesse, tout bien fait.
3: Mais là, c'est balancé.
2: Mais là, c'est balancé, nous.
1: Ah, cher.
2: Ouais,
1: non, nous pas les détails. J'arrête quand même. À une heure de grande écoute comme la nôtre, là, on va s'arrêter là, chère Lydia. Alors, ça vous fait quoi d'incarner justement ce personnage de Kala, là?
2: Alors, franchement, je trouve que c'est un personnage dont je ne pensais pas pouvoir jouer, parce que c'est le personnage d'une maman, mais avec un grand cœur et un amour inconditionnel pour son Tarzan.
1: Mmh.
2: Parce que d'ailleurs, je sais pas si tout le monde connaît l'histoire, mais elle perd son petit juste avant.
1: Ouais.
2: Donc Tarzan vient un peu comme son espoir.
1: Combler un petit peu ce vide-là.
2: Et la tendresse, parce qu'elle est aussi une maman très forte qui va défendre et va se bagarrer quand il le faut. Mais avec une tendresse comme si forte. Que incarner ce personnage, en fait, ça m'a changé un peu.
1: Ouais.
2: Parce que j'ai dû pouvoir rentrer dans cette tendresse-là. Ouais, c'est quelque chose, hein.
1: Ça vous change de tout ce que vous faites nous incarner jusqu'ici.
2: Juste ce qu'il nous jouer, parce qu'il dit pas, comment dire, il dit pas une maman, comment dire, pour capoter. Enfin, si, mais.
1: À sa manière.
2: À sa manière.
1: Non, d'autant qu'il a, c'est quand même un gorille qui vous peut incarner.
2: Déjà, qui s'éteint. Ça, c'est
1: un maman gorille,
2: ça, c'est une autre histoire.

0: voilà.
1: Une position à mort chez vous, ça.
0: C'est très physique, j'ai l'impression.
1: Ouf.
2: C'est très physique.
0: Josias, dis à nous, c'est très physique tout ça.
2: Oui, c'est très physique.
0: Et c'est ce que vous préférez, j'ai l'impression.
3: Voilà, voilà, parce que ça change de ce qu'on a l'habitude de faire.
0: Ouais. Okay.
3: C'est une très bonne expérience. Et comme elle a dit, il faut.
0: Oui.
3: Comme elle a dit, pour marcher, etc., bouger, etc. Donc, ça demande beaucoup d'efforts. Mais quand on a une saute là-bas, nous avons un gros lasam.
1: Ah oui.
3: Gros les bras.
0: Vous aurez des fessiers surtout, parce que vous faites beaucoup de squats, j'ai l'impression, non?
1: Définitivement.
3: Tu sais.
0: Ça promet. Ouais. En tout cas, c'est du sport.
1: C'est du sport à revendre.
0: Mon Dieu. J'ai envie, attention. Ah là, il est là. C'est bien assumé jusqu'au bout, Josias.
3: Voilà, et moi, personnellement, enfin, pour la petite histoire, c'est la deuxième fois que je suis sur scène avec Lydia.
0: Ok. Oui.
3: La première fois, Lydia était, elle avait 11 ans.
0: Vous vouliez, c'était hier. Voilà, ouais.
3: Oui. Et maintenant, on joue ensemble, donc c'est ma femme et voilà.
0: En plus, c'est votre femme. Donc vous vous retrouvez après combien d'années à peu près là?
1: Au bout d'un longtemps, comme ça, je ne vais pas connecter.
0: Une vingtaine d'années environ. Allons dire ça comme ça. On dit mal le chiffre. Hein, donc là, je connais un peu là.
3: Mais t'as raison, c'est une très bonne expérience.
0: Alors, est-ce que jouer une comédie musicale comme celle-là, t'as raison, parce que je sais qu'Arnaud s'est beaucoup inspiré du film d'animation, mm-hmm. parce que lui, il adore ça, mm-hmm. et il voulait mettre en scène, c'est ce qu'il nous a raconté quand il était venu la dernière fois.
1: Yes.
0: C'est un peu réaliser un rêve d'enfant pour vous, Josias, c'est ce qui t'as raison, fait partie man qui où tu peux guetter suivre quand tu t'es dit.
3: Et non, qu'on comique.
0: Bien sûr.
3: C'est un affaire qui nous extra content. Mais oui, c'est. Plaisir de marionner, comme si de jouer ça.
0: Ouais.
3: Surtout au codant.
0: Ouais. Bien sûr. Et
3: voilà. Ouais. Marie content, Marie excité. Un phénomène, tu vois, regarde quand
0: En bonus, il y a la mise en forme. C'est incroyable.
1: Yeah.
0: Et vous jouez, Tarzan, est-ce que plus petite, ou tu peux get ça, dessin animé là, ou content ça?
1: C'était un dessin animé qu'on regardait assez souvent, ma sœur et moi.
0: Ouais.
1: Et d'ailleurs, moi, c'est comme tout parole avant moi. Okay. Enfin, là, c'est une réadaptation de la vraie histoire.
0: Ouais.
1: Plus que du Disney.
0: D'accord.
1: Mais, quand même, bien get chez comique là.
0: Mm-hmm.
1: Et, d'ailleurs, moi, pour jouer le personnage, j'ai pris beaucoup référence à la maman du dessin animé. Moi, comme si PSE, voilà. Mon travail PSE, j'ai regardé ses expressions parce que, justement, même s'il y a une Zako, il y a l'expression.
0: Bien sûr.
1: Grégory Poujamois, Grégory Thiboudois, qu'on embrasse. Poujamois, qui c'est pas une Zako, c'est un gorille.
0: Ok.
1: Pour moi, je me suis dit, quelle différence? Et non, et non.
0: Et une grosse différence.
1: C'est une grosse différence.
0: Grégory Thiboudois, donc, oui. The Joke.
1: Il
0: incarne quel personnage?
1: Tuck.
0: Très bien. Tuck, c'est... Pour nous rafraîchir la mémoire.
1: C'est son cousin. C'est le cousin de Tarzan.
0: Le cousin de Tarzan.
1: Enfin, cousin.
0: Cousin adoptif, là.
1: Adoptif.
0: Parce que toute la famille est une famille adoptive, mais évidemment, Tarzan est un membre à part entière.
1: Mais c'est son cousin que son maman collé, on va dire.
0: Ok, ouais, même si tout blabla pas trop d'accord au départ, ça, on sait.
1: Cousin, ça, c'était là, pour gagner la guerre encore là.
0: Pas dire.
1: Cousin.
0: Maman, vit l'événement quand, bon, moi. Hein.
1: Là, vous pourrez gagner la gueule en quoi, comme ça.
0: Mais
1: ça,
0: pas
1: ans, l'autre fois, là, par contre, on continue à aller, et moi, nous, vous avez couvert Yali, aïe.
3: Oh, bien, problème de la carte. Tant que chef tribune, vous avez fait respecter, nous, la loi, nous avons fait respecter.
1: Oui, mais nous avons fait pour respecter, pas respecter. Puis, tu l'as fait vivre sur la ville, Esli.
3: Oh, après, quand il y a un problème, lui-même, nous, tu as d'ailleurs, moi, je vais ça, si tu connais ça.
0: Mon père, moi, tout blat, là, hein. Mon père, Mogetli, chef de tribu, hein, on le rappelle. Allez, on va vous passer un petit extrait de la chanson, justement, du film d'animation. On écoute ça, cher, toujours dans mon cœur, l'orgue.

0: version française, évidemment, toujours dans mon cœur, de You'll Be In My Heart, qu'on connaît beaucoup en anglais, chanson qui a été primée d'ailleurs aux Oscars, meilleure chanson de film, pour ce dessin animé, ce film d'animation. Ici, Phil Collins et Frédéric Tiremont, donc, pour la version française. Et Phil Collins a tenu, je le disais et je le répète, a tenu à enregistrer toutes les versions dans toutes les langues lui-même. Ah là, il a. Et ça donne cette petite séquence. Mais ça, c'est la version française quand Lydia fait ça, qui ça donne. Donc, Argen, est-ce que mon cas permet moi des mains ou un petit bout là, non, en exclusivité, rien que pour nous, là.
1: Bon, parole sans, c'est le
0: moment. Attends, coupe son, s'il te plaît, Maniche, pour ne pas te gagner un doublon, merci. Allez, on vous écoute.
1: Les paroles changent seulement.
0: Oui, bien sûr, là, on est dans votre univers. À vous, livrez votre prestation. Kala, on vous écoute.
1: Ah, on a une honte, hein, avec la caméra, trop pour caméra.

0: merci pour ce doux moment avec Kala, la maman gorille de Tarzan. Je tiens à préciser.
1: Quoi, les pas content, moi, là, Tarzan.
0: C'est le personnage qu'elle incarne. José, est-ce que vous en débounez, là?
2: Ah, je sens pas.
0: Ou passons. Vous pouvez se sauver.
2: Non, c'est vrai.
0: Nous n'a pas sauvé. Allez, vous sentez un bout pour nous là? Non, les vignes rouges, les aïeux, pas de vini, vraiment. En tout cas, non.
1: Nous faisons une surprise.
0: Allez découvrir.
1: Oui, voilà.
0: Sur scène.
1: Nous faisons une surprise.
0: Non, mais en même temps, alors, il faudra parler plus près du micro, sinon on vous entend partout blague. Ici, c'est moi le chef de la tribu.
2: Oui, souris, souris, t'allais m'offrir un calo qui
0: pleine. Ah, t'es allé, beaucoup une série, mais manque la haine, moi. En même temps, vous faites une comédie musicale. Donc, si vous me dites que vous ne chantez pas, vous dansez pas, vous jouez pas, je me poserai beaucoup de questions. Donc, c'est pas trop une grosse surprise, mais...
2: Les risques de voler.
0: Découvrir votre voix, ça, ce sera la surprise.
2: Voilà, voilà.
0: Ah, là, oui, je suis d'accord, d'autant qu'il, dans un aussi, pas trop dans la chanson, mais... Lynn Santé, comme Randy Maïka, hein, Lynn Santé, nous faisons une big up, Sidipé, écoute-nous. Donc lui, il incarnera Tarzan, et bien sûr, Juliette de Loustal sera la Jane de service. Et puis, donc, on a mentionné Didjo, qu'on a mentionné Arnaud Alijan. Oui. Qui d'autre, là?
2: Adrien Beaugendre.
0: Ouais.
1: Il y a Adrien, il y a le petit Ethan Kibley.
0: Ok.
1: Qui va jouer le petit Tarzan.
0: Ok.
1: Aussi, nous avons, laisse-moi vous guider bien, attendez, bon, je me dis que c'est ça, on a...
2: Il y a les Ganon.
1: Oui, il y a les Ganon, il trouve, moi, non. Il y a Miguel Lizette.
0: Ok.
1: Qui va jouer Ingwe.
0: C'est pas moi, hein, c'est pas moi. C'est, comment ça s'appelle, comment il s'appelle?
1: Lizette. Ah, Miguel là, Lizette.
0: Là, on fait un big up.
1: Donc. Oui, et puis il y a aussi, il y a vraiment, il y a beaucoup de danseurs aussi, en fait.
0: Ouais, on salue.
1: Super équipe.
0: Toute cette équipe, ouais.
1: Yeah, yeah, yeah.
0: Pareil là, Lydia? On est à deux semaines pile poil.
1: Yeah.
0: Deux semaines.
1: Pas le droit de dire pas pareil là.
0: Deux semaines pile poil à la veille de la première. Donc, dans quel état d'esprit vous êtes là?
1: État d'esprit de la jungle. c'est-à-dire qu'il faut vraiment reconnecter aux sources. Non, mais vraiment, comme si là on est motivé, on est prêt à vous accueillir et on a nos dernières répètes.
0: Ouais.
1: C'est final, comment dire, pour okay. Manzoni.
0: Là, c'est coup d'accélérateur, là, dans ce Manzoni au Québec. Donc, week-end aussi, ce pays.
1: Week-end, il vient Manzoni jusqu'à la fin, jusqu'au 4.
0: Alors, vous êtes que sur ce projet-là, là, ou en parallèle, il y a autre chose?
1: En parallèle, il y aura beaucoup d'autres projets qui arrivent.
0: Ce qui n'est pas toujours évident, non, quand on répète sur plusieurs projets simultanément, est-ce qu'on s'en sort? Chacun son métier, ça c'est sûr, mais est-ce qu'on s'en sort?
1: On s'en sort.
0: Ok.
1: Avec un PW40 et quand tu quittes. Toujours, c'est
0: Manzoni. Boosté ou bien comment on dit ça? Josias, comment ça se passe?
2: Le plus difficile en ce moment, c'est de. Par exemple, si on a d'autres pièces ou des tournages, il faut savoir comment partager son temps pour pouvoir mémoriser. Okay. Parce que moi,
0: c'est une grosse organisation.
2: Voilà. Moi, après 14 ans, j'ai un tournage fin octobre. Ça aussi, c'est un peu plus stressant parce qu'il faut connaître le texte, etc.
0: Ok. Donc, et j'imagine qu'il oublie déjà comment on se travaille, on s'imposait là. Oui, donc, forcément, il y a ça aussi dans la tête, quoi.
2: Voilà, voilà.
0: Mais c'est votre métier en même temps. Donc vous le maîtrisez mieux que d'autres, j'imagine. Hein?
2: au fait, le théâtre, c'est ma passion.
0: Bien sûr.
2: Et maintenant, pour mon métier, moi, je suis enseignant de base.
0: Ok. Mais là, j'adore. À l'école sur la Conzé, là, t'es arrivé là. Non, on ne peut pas connaître. On capte l'école. Tout le respect découvert. Oui.
2: Mais okay. Quand on aime quelque chose, il faut. Et on fait tout pour réussir à ce moment-là.
0: C'est clair. C'est ce qu'on appelle la passion. Voilà. Et on le vit intensément. En tout cas, vous le faites très bien, tous les deux. Oui. Et tous ceux qui se livreront sur la scène du Coda Art Center à compter du 1er octobre prochain. Ça, c'est une séance pour les jeunes, de ce qu'on a bien compris. Je parle encore une fois sous votre correction.
1: Oui, oui, c'est pour les écoles.
0: Et
1: School show,
0: ça c'est le 1er octobre. Et puis dans les vendredi 2, samedi 3
1: et dimanche 4. 14.
0: Alors vendredi, samedi c'est en soirée.
1: Oui, voilà. Et dimanche c'est à 14h.
0: Très bien, maman, 4 prestations. Ça promet, donc ce sera vraiment du sport pendant ces 4 jours-là.
1: Je peux dire franchement, c'était une blessing. Parce que moi j'ai tout le temps dit, et moi j'ai envie de commencer, comment dire. Un sport, c'est à dire, comme si que, pour que je ne puisse pas abandonner, comme si consistency.
0: Ouais.
1: Après, voilà, j'ai
0: mangé 14 ans.
1: Complètement, parce que là, je n'ai pas choix. Je suis obligé, je suis dans une position extraordinaire que vous allez découvrir. Donc.
0: En tout cas, Lydia, moi, je vous dis un gros merde.
1: Merci.
0: Pour Tarzan. Idem pour vous, Josias Anthony, qui incarnera Toublat. Voilà. Le chef de la tribu. Papa adoptif de Tarzan. Même si au début, c'est pas trop ça, mais les joies de l'humanité font que.
1: Quand madame causait dans n'importe qui.
2: C'est un événement obligé.
0: Josias. Lydia, merci d'être venue.
1: Merci à toi de nous avoir accueillis.
0: Comment on fait ce cri de ou là?
1: Alors, cri non, mais pour dire bonjour, faut faire
0: OK, et au revoir, parce qu'on là on se quitte en un moment de ça.
1: Ben
0: ben à la prochaine. Nous mal grands enfants, nous comptons ça. Alaïla. Tarzan, la comédie musicale. N'oubliez pas au Coda Art Center du 1er au 4 octobre prochain. Merci Josias. Merci Lydia.
1: De
0: gros bisous. Saluez toute la bande pour nous et à la prochaine. Voilà qui nous amène à la fin de notre club en ce mercredi. On se retrouve demain 11h-13h pour une nouvelle édition de votre magazine avec d'autres invités pour d'autres actus. Merci à Maniche qui a assuré la technique. Kinsley aussi qui n'était pas trop loin. À tous nos invités. Daniel a pris le relais pour One Two Three. On se quitte avec un classique de Baltimora. Tarzan Boy, ou pas de choc qu'on est, Lydia, quand ça sentait là, tu peux tout gagner. Mais où qu'on sentait là, c'est mort. Josias, mon collègue, c'est là. Allez, c'est parti. Bon jeudi, gros. Bon mercredi. Gros bisous et à demain.

0: 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L'heure d'un point sur l'actualité avec vous, Émilie Rangaïnaf, bonjour.
1: Bonjour Daniela, bonjour à tous. Une nouvelle voix dans le paysage politique mauricien. L'ancienne députée travailliste Nita Diapalsing annonce la création de sa propre plateforme La Voix L'Avenir, avec déjà en ligne de mire les élections générales de 2029. Son projet repose sur la mise en place d'un groupe de réflexion et à terme d'un manifeste électoral. Elle dit vouloir parcourir le pays pour écouter les citoyens, recueillir leurs attentes et construire ses propositions à partir de ces échanges. Nita Diapalsing veut promouvoir une nouvelle manière de faire de la politique axée sur le bien-être de la population, la lutte contre la corruption ainsi que la participation des femmes et des citoyens à la vie publique. Alors que le monde observe hier la journée internationale de la démocratie, le face-à-face s'intéresse aux obstacles qui fragilisent la démocratie à Maurice comme ailleurs. Pour en parler, Lindsay Collen de la Lite est l'invité d'Ashley Victor. Le face-à-face est de 18 à 19h sur Radio One. 200 élèves, un budget de 5 millions de roupies et une ambition, mieux préparer les citoyens de demain. Le programme NICE, qui vise à développer le sens civique chez les jeunes, revient avec une phase pilote. Du 16 au 28 novembre, des élèves de grade 8 participeront à des activités qui combinent apprentissage et jeux. L'objectif est de renforcer leur sentiment d'appartenance à la nation, mais aussi leur confiance et leur capacité à faire face aux difficultés. Pour cette première étape, seuls 2 élèves par établissement ont été retenus. Le programme sera évalué avant une éventuelle extension à l'ensemble du pays. Un cycliste de 65 ans se trouve dans un état grave après une collision avec un autobus à Petite-Rivière hier matin. Le sexagénaire a chuté alors qu'un autobus le dépassait dans un virage. Au même moment, une camionnette tentait de dépasser l'autobus. Ce dernier se serait alors déporté vers l'extrême gauche, faisant chuter le cycliste. Grièvement blessé, le sexagénaire a été transporté dans une clinique privée où il a été admis. Et à l'étranger, l'Union européenne veut renforcer la protection des enfants et des adolescents face aux réseaux sociaux et aux assistants d'intelligence artificielle. La présidente de la Commission européenne, Ursula von der Leyen, a présenté ce mercredi le projet EU Kids Act. Le texte prévoit notamment d'interdire les réseaux sociaux aux moins de 13 ans. Pour les 13-15 ans, les comptes contrôlés par les parents seraient mis en place sans accès à des comptes personnels. Cette initiative intervient alors qu'en France, une loi visant à interdire les réseaux sociaux aux moins de 15 ans a été censurée par le Conseil constitutionnel en août, estimant la mesure disproportionnée. C'est la fin de ce flash. Merci de l'avoir écouté. Vous êtes à présent dans 1, 2, 3 avec Daniela.
0: Merci Émilie Rangaïnaf. L'info revient à 14h pile sur Radio One. À tout à l'heure.
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1: Comment allez-vous? Excellent mercredi avec du soleil au menu de cet après-midi. J'espère que tout va pour le mieux de votre côté. On est parti, on passe en mode 1, 2, 3, till

Fati, reprend Kim Wilde, les amis. On est ensemble jusqu'à 15h. Comment ça va depuis hier? En tout cas, ça fait plaisir de vous retrouver en ce mercredi, allons dire, très ensoleillé. En tout cas, au niveau de la capitale, j'espère que c'est le cas de votre côté. N'oubliez pas, vous êtes ici pour un happy time, ok, avec Manish à la technique. On est ensemble donc pour le meilleur et le meilleur de la musique. 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Vous l'avez compris, on est ensemble pour partager un bon moment. J'aurai la rubrique Feel Good, on va s'intéresser à la page beauté avec Cosmétiques de France Mauritius. Plein de belles choses de Calais pour vous, ne bougez surtout pas.

0: commencer votre mercredi. D'ailleurs, le mercredi, vous le savez, hein, c'est le moment de la semaine où le boulot est à son juste milieu. Ok, on choisit donc de faire justement basculer du bon côté ce mercredi, des rythmes, de la bonne humeur, une énergie qui vous accompagne jusqu'à 15h. Soyez les bienvenus à la maison.
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0: sur Radio One, la famille. En tout cas, milieu de semaine et déjà envie de lâcher prise. Ça tombe bien, on y est presque. Hein. J'ai le carburant parfait. Accrochez-vous, les amis. C'est parti pour la Minute Feel Good.
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0: Et aujourd'hui, on va s'inspirer d'un enseignement tout simple, la gratitude du quotidien. Fermez les yeux, imaginez votre journée comme un carnet rempli de petites perles. Ce n'est pas toujours spectaculaire. Un sourire échangé, une tasse de café, le chant d'un oiseau au réveil. Pourtant, ce sont ces détails qui tissent la trame de notre bonheur au quotidien. Je vais vous raconter l'histoire de cette dame. Donc, il était une fois une jeune femme qui courait chaque matin pour attraper son bus. Elle arrivait toujours essoufflée, persuadée que si elle ratait ce bus, eh bien sa journée serait gâchée. Un jour, le bus partit sous ses yeux. Elle resta donc figée, déçue, en colère. Puis soudain, elle leva la tête et devant elle, un vieil homme vendait des fleurs. Et elle s'arrêta donc pour en acheter au moins une et marcha tranquillement jusqu'au prochain arrêt. Ce jour-là, elle comprit que parfois, rater un bus, c'est attraper un instant de beauté. Depuis, elle ne court plus. Elle marche, elle respire, elle regarde autour d'elle et sa vie s'est remplie de petits miracles qu'elle n'aurait jamais vus auparavant en courant. Comme le disait Lao Tse, la nature ne se presse jamais et pourtant tout est accompli. Cette sagesse nous rappelle que ralentir n'est pas perdre du temps, mais retrouver le rythme juste. La nature nous en donne 1000 exemples. La nature ne se presse jamais donc et pourtant tout est accompli. Regardez le bambou, il grandit lentement, presque invisible à l'œil. Puis, quand l'heure est venue, il s'élance vers le ciel avec force et souplesse. Observez à présent les saisons. L'hiver semble figer la vie, mais sous terre, les graines se préparent et au printemps, tourner sans hâte, avec une régularité parfaite. Ainsi est le rythme juste, celui qui ne force rien, mais qui accomplit tout. Le message feel good du jour est le suivant. La patience n'est pas une attente vide, c'est l'art de laisser le temps accomplir son œuvre.
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0: instant, Please Don't Go nous ramène à la rubrique Santé et Bien-être avec Cosmétiques de France Mauritius.
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0: Mammouth, toujours avec Zout.
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fini, Billy Gunn, Authentic Groove, Couleur Locale, la famille. En tout cas, bienvenue, hein, prenez place. Et surtout, vous le savez, avec nous le mercredi, c'est musique et tout est en couleur jusqu'à 13h. Soyez jusqu'à 15h, soyez les bienvenus. 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

0: l'instant, les amis, et souvenirs nous ramènent à la pause gourmande avec Agilis.
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0: 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Voici donc la

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Merveilleux anniversaire si vous soufflez aujourd'hui vos bougies. On vous envoie tout le bonheur du monde. On vous fait bien évidemment le hug de l'amitié. N'oubliez pas vos messages d'anniversaire attendus au 58 53 77 21 et tirez au sort pour repartir avec vos deux entrées pour la soirée donc avec Anga prévue le samedi 26 septembre prochain à la Piazza donc Vivea Business Park à Moka. De 18h donc à minuit, j'ai vos deux entrées. Les amis, le temps d'une soirée, Anga va donner vie à sa musique à travers une production live ambitieuse qui réunira donc des musiciens internationaux et mauriciens, des danseurs, des grands écrans donc LED et une scénographie lumineuse en trois niveaux. Donc ça promet, la scène devient donc un véritable univers visuel où chaque chanson, chaque mouvement, chaque image participe à raconter une histoire et vos deux billets se jouent, se gagnent dans cette émission avant 15h.

36 sur Radio One. La famille, ne bougez pas dans 3 petites minutes. Retour de l'équipe de la rédaction pour le point sur l'actualité de 14h. On est parti pour une balade jusqu'à 15h. N'oubliez pas, ne loupez surtout pas les bons sons calés pour vous en deuxième partie d'émission.

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2: Bon mercredi, merci d'écouter Radio 1, il est 14h. L'heure d'en point sur l'actualité avec vous, Émilie Rangaïnaf. Bonjour.
3: Bonjour Daniela, bonjour à tous. Un adolescent de 15 ans lutte pour sa survie après un violent accident à Dubreuil. Deux voitures et un poids lourd sont entrés en collision hier après-midi. Le jeune homme qui se trouvait dans l'une des voitures avec sa mère et son frère a été admis aux soins intensifs de l'hôpital Néroux. Sa mère, âgée de 40 ans, souffre de fractures aux jambes. Trois autres personnes, dont un enfant de 7 ans, ont également été blessées. Selon les images des caméras Safe City, la circulation était régulée par la police en raison d'une procession de Ganesh Chaturthi. Une voiture aurait dépassé un taxi immobilisé alors qu'un poids lourd circulait en sens inverse. Une livraison de pizza a conduit à l'arrestation de trois jeunes hommes à Pointe-Sable après la découverte de faux billets. Un livreur de 25 ans avait reçu 2000 roupies de deux hommes lors d'une livraison. En vérifiant l'argent avec son responsable, il a constaté que 7 billets de 200 roupies et 3 billets de 100 roupies étaient faux. Les billets ont été saisis par la police. Deux suspects âgés de 22 et 21 ans ont été arrêtés sur la base de la description du livreur. Ils ont ensuite mis en cause un troisième homme âgé de 25 ans. Les trois suspects sont maintenus en détention. 18 mois, c'est la durée pendant laquelle Miss Les Mandarins compte rester à Perros-Banos avec quatre autres membres de BIOT Citizens installés sur l'île depuis février. Le porte-parole du groupe entend ainsi soutenir sa cause. Dans un live sur les réseaux sociaux, il affirme que la bataille sera longue pour les British Indian Ocean Territory Citizens. Il évoque notamment les démarches judiciaires et législatives au Royaume-Uni pour tenter d'empêcher la rétrocession de la souveraineté des Chagos à Maurice. Miss Les Mandarins s'est également adressée aux Chagossiens, estimant que le combat à venir sera difficile. La bande dessinée, l'illustration, la photographie et le cinéma seront à l'honneur lors de la 5e édition du Festival du Livre de Trou-d'Eau Douce du 2 au 4 octobre. Cette année, l'image est au cœur du programme avec l'ambition notamment de changer le regard porté sur la bande dessinée, encore trop souvent considérée comme un genre littéraire secondaire. Une vingtaine de professionnels venus notamment de France, de la Réunion et des Comores participeront au festival. Autre nouveauté, la nuit de la lecture devient une nuit du cinéma avec des projections de films adaptés de romans. Et à l'étranger, la coalition militaire menée par l'Arabie Saoudite accuse les Houthis du Yémen d'avoir lancé un drone en direction de la Mecque. Les rebelles soutenus par l'Iran démentent avoir ciblé la ville sainte. Selon les autorités saoudiennes, la défense aérienne a intercepté hier un drone avant qu'il n'entre dans l'espace aérien interdit de la Mecque. L'Organisation de la coopération islamique a condamné cette attaque, évoquant une atteinte à la sacralité des lieux saints. Une alerte aérienne avait été émise hier pour la Mecque, une première pour la ville qui accueille chaque année des millions de pèlerins. Les États-Unis recommandent à leurs ressortissants de reconsidérer tout voyage en Arabie Saoudite. Voilà, c'est la fin de ce flash. Merci de l'avoir écouté. Vous êtes toujours avec Daniela.
2: Merci Émilie Rangaïnaf. L'info revient à 15h pile sur Radio 1. À tout à l'heure.
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0: 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Okay.

Tears pour attaquer la deuxième partie de 1, 2, 3, les amis. Croyez-moi, les trois à la suite, j'aurai de quoi vous faire plaisir, surtout à vous, les amoureux des pépites nostalgiques. Et bien sûr, une playlist taillée pour simplement envoyer valser la routine. Le soleil is back et c'est que du bonheur. En tout cas, on est happy d'être là. Restez bien accrochés. Dans un instant, on va vous sortir le dossier des Le Saviez-Vous. On a trouvé un truc super sympa à vous proposer dans notre Le Saviez-Vous du jour. Ne bougez surtout pas, ça arrive juste après ceci.

0: Toby Romeo sur Radio 1 nous ramène à notre Le Saviez-vous du jour et cap sur l'archipel aux 7000 îles pour notre Le Saviez-vous du jour et direction les Philippines. Savez-vous qu'aux Philippines, l'infidélité conjugale peut désormais être considérée comme une forme de violence psychologique lorsqu'elle provoque une souffrance émotionnelle et mentale à l'épouse? Eh bien, aux Philippines, la Cour suprême a rappelé que les actes d'un conjoint peuvent constituer une infraction, donc lorsqu'ils causent une détresse psychologique, même en l'absence de maladie mentale diagnostiquée. Cette décision fait suite à l'affaire de Jamie Arasa, donc un homme qui avait entretenu une relation extra-conjugale et a eu 3 enfants avec une autre femme, reconnue coupable d'avoir causé une profonde souffrance émotionnelle et mentale à son épouse. Il a été condamné à une peine de prison allant de 6 mois et un jour à 8 ans et un jour, ainsi qu'à une amende de 100 000 pesos philippins. Et à 25 000 de dommages moraux, donc, il a également été contraint de suivre un accompagnement psychologique ou psychiatrique. Eh bien, la Cour a précisé qu'une femme n'a pas besoin de prouver qu'elle souffre d'une maladie psychologique pour faire reconnaître les conséquences des actes de son mari. La souffrance émotionnelle et mentale provoquée par l'infidélité peut à elle seule suffire à caractériser l'infraction. Eh bien, cette décision met en lumière les conséquences parfois graves de l'infidélité conjugale et rappelle que dans certaines circonstances, elle peut dépasser le cadre d'un simple problème de couple pour devenir une véritable question de justice.
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0: et nous ramène à nos trois à la suite du jour.
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0: reste trois histoires, trois tubes qui ont marqué leur époque. Place à nos trois à la suite du jour.
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0: Et ça s'est passé le 16 septembre 1987. Sandra se maintient à la 8e place du top 10 français avec In the Heat of the Night. Ce morceau sorti initialement en 1985 sur l'album The Long Play est l'un de ses grands succès européens. La chanson portée par une ambiance synthé pop typique des années 80 s'inscrit dans la lignée des hits de Sandra comme Maria Magdalena ou encore Everlasting Love, icône de la pop européenne des années 80. Aujourd'hui, Sandra vit entre l'Allemagne et Ibiza. Elle continue de se produire sur scène après avoir surmonté un cancer du sein diagnostiqué en 2017. Elle profite d'une carrière de près de 50 ans et d'une vie paisible entourée de ses proches.

poursuit notre balade à travers un 16 septembre, cette fois en 1976, il y a 50 ans. Le titre Nice and Slow de Jesse Green connaît son apogée en France, où le titre atteint la troisième place du classement national, porté par la vague disco qui déferlait alors sur l'Europe. Pour la petite histoire, Green Batter rejoint notamment The Pioneers et accompagne Jimmy Cliff dans les années 70. En 1976, il décide de tenter l'aventure en solo et s'engouffre dans la vague disco qui déferle alors sur les dance floors. Son titre Nice and Slow va rapidement lui offrir une renommée internationale, mais le morceau doit beaucoup à une seconde version. C'est en effet un remix directement taillé pour les clubs qui contribuera à transformer le titre en succès disco. Nice and Slow donc devient alors l'un des rares tubes disco jamaïcains à s'imposer dans l'Hexagone, aux côtés des géants internationaux comme ABBA avec Dancing Queen ou encore Bonnie M avec Daddy Cool. Dans le paysage musical français, Nice and Slow se distingue par son groove chaleureux et son exotisme jamaïcain, devenant un hymne des pistes de danse et un symbole de l'ouverture musicale de la France aux sonorités venues d'ailleurs. Rappelez-vous de ceci.

août, le 16 septembre 1984, Big in Japan d'Alphaville atteint son pic à la 8e place du UK Single Charts. Big in Japan restera présent 14 semaines dans le classement, ce qui en fait l'un des plus longs séjours d'un titre synthé-pop allemand dans les charts britanniques. Ce succès est d'autant plus notable que le morceau avait déjà conquis l'Europe continentale quelques mois plus tôt. Numéro 1 en Allemagne de l'Ouest, numéro 1 en Suisse, en Suède, top 20 en France. Aux États-Unis, il entre dans le Billboard Hot 100 en novembre 84, inspiré donc par la scène underground berlinoise à la fin de la fin des années 70. Le refrain Big in Japan symbolise l'idée de réussir ailleurs, une métaphore donc de l'évasion. Le morceau reste l'un des plus grands classiques de la synthépop européenne, encore joué dans les festivals rétro et les compilations années 80.

0: c'était nos 3 à la suite. On se donne rendez-vous bien évidemment demain pour d'autres 3 à la suite du même style.
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l'instant sur Radio One. Les amis, il vous reste 3 minutes pour me faire parvenir une photo d'un produit Crestock que vous avez sous la main. Espace prénom, espace numéro de la carte d'identité. Et rendez-vous juste après ceci.

0: instant, Willy William sur Radio One et direction Le Standard, les amis. Vous nous avez fait parvenir une photo d'un produit Crest que vous avez sous la main et ça a sonné chez. Alors ça sonne chez Agnès, c'est ça?
1: Oui.
0: Agnès, bonjour.
1: Bonjour.
0: Comment allez-vous, Agnès? Et vous nous venez de quel endroit?

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1: Plus d'un litre de nettoyant crasse parfumé, tout simplement, pour le sol et le parquet, du savon de Marseille et de liquide vaisselle. Parfum raisin, je vois que vous connaissez puisque vous m'avez envoyé donc un produit Crest parfum
2: exact.
1: Raisin, n'est-ce pas?
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1: Fait du logis ou pas? Pas du tout.
2: J'ai pas compris.
1: Fait du logis ou pas du tout? Vous aimez le ménage?
2: Ah oui, surtout la vaisselle.
1: La vaisselle?
2: J'aime bien faire la vaisselle.
1: Ça glisse, n'est-ce pas? Avec Crest, ça va glisser encore plus. En tout cas, bravo Agnès, vous repartez donc avec votre lot de produits. 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
1: Et merci d'être... Vous voulez faire un petit coucou avant de partir?
2: Un petit coucou à tout le monde qui me reconnaîtront.
1: Bah, très bien. Agnès, dans la joie et la bonne humeur, passez un très très bel après-midi. Ciao, ciao.
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papier. Et c'était bien évidemment Yann Muller à l'instant, la version remixée. Allez, la prochaine sera spécialement jouée pour souhaiter un bon anniversaire à Ambal, du côté de Riambel, de la part de son mari Saga, ses enfants Angeli et Stigon. Voilà, et sans oublier Noéline. La prochaine sera spécialement jouée pour Jean-Claude, qui nous écoute du côté de Rochebrune. Merci Jean-Claude pour votre fidélité. Un petit coucou à Gilbert dans la place aussi. Une chanson pour mon plaisir perso. Je fête mon anniversaire aujourd'hui. Je m'appelle Marie-Judith Chigna. Et pour mon mari Harold, ainsi que mes 5 filles. Voilà, merci en tout cas de partager ce moment avec nous. Un petit coucou donc, mon PFR Farata et Pania Masala. Une chanson donc pour Davy Simatri, 71 ans aujourd'hui, de la part de ses enfants, ses petits-enfants. Et gros bisous de la part d'Annie qui nous écoute du côté de Villenoire. On poursuit avec vos messages et la prochaine, voilà. Une pensée spéciale pour ma maman Ghislaine, de la part de son chéri, sans oublier ses enfants, ses petits-enfants, Jean et belle-fille. On lui fait de gros bisous, on lui souhaite une bonne santé. Voilà, c'était un petit message destiné à notre chère Ghislaine qui fête aujourd'hui son anniversaire et qu'on embrasse bien bien fort. C'est un petit message signé son fils Oliva, voilà, Ghislaine Bernon. Et voilà, de la part de toute la famille et de la part de la team et de ma part personnellement, Ghislaine, je voudrais te souhaiter un merveilleux anniversaire, tout le bonheur du monde et surtout la santé, et reste la belle et la bonne et belle personne que tu es. En tout cas, moi, j'ai eu l'occasion de te rencontrer perso à travers, bien évidemment, One to Free, Radio One, cette émission. Et c'est vrai que depuis, ben, on garde quand même un super beau lien d'amitié. Et je te remercie justement pour ton amitié. Et je t'embrasse bien, bien fort. Et puis, dans la foulée, un petit coucou spécial à Sheila Franck, hein, du côté de Strasbourg, qui elle aussi a fêté son anniversaire. Et à qui, ben, j'envoie tous mes vœux de bonheur, succès, santé. Et elle aussi, donc, on s'est rencontrés à travers, bien évidemment, Radio One et One to Free. À chaque fois qu'elle vient à Maurice, elle vient nous dire un petit bonjour. Et c'est tellement sympa. Et voilà, je voudrais te souhaiter un merveilleux anniversaire et je te souhaite tout le bonheur du monde aussi.

sur Radio One et comme promis, on va y aller pour le tirage par rapport à vos messages d'anniversaire. Comme annoncé en début d'émission, j'ai pour votre anniversaire, à l'occasion de votre anniversaire, deux billets pour aller voir Anga en concert, prévu le samedi 26 septembre prochain à la Piazza Vivea Business Park du côté de Moka. Il faut savoir donc qu'après sa prestation remarquée au GNG en novembre dernier, Anga revient sur scène pour une soirée exceptionnelle à Moka avec Stories, un spectacle live immersif construit autour de la musique, de la lumière et de l'image et du mouvement. Surtout, Stories, bien plus qu'un concert, c'est une expérience audiovisuelle complète et c'est roulement de tambour. Merci beaucoup. Merci beaucoup, Prachante. Pas de mettre trop le monde de tambour, mais c'est pas grave. C'est Judith. Bravo à Judith, donc, Chimien, qui, donc, repart avec ses deux billets d'entrée pour le spectacle d'Anga prévu le samedi 26 septembre prochain. Bravo, donc, à Judith et rendez-vous demain pour un autre tirage et encore deux billets à remporter. Voilà, les amis, pour le retour de la musique, on vous cale ceci.

0: travail à l'instant, il jouait du piano debout, les amis. Time pour moi de passer le relais à Andy. Et juste avant de partir, un petit coucou à Laura, c'est ça? Du côté de Baie du Tombeau, qui est venue nous rendre une petite visite, qui a remporté un cadeau dans l'émission d'Andy, je crois, non? Dans l'émission de Kinsley. Ok, très bien. En tout cas, merci pour la petite visite. Bonjour Andy.
1: Bonjour Daniela.
0: Comment
1: bonjour
0: ça
1: Laura
0: va?
1: Également. Prachante aussi. Belle équipe. Ça va très bien.
0: Ouais. Exactement. Belle équipe.
1: Ben oui.
0: Et donc, le relais pour la suite avec plein de belles choses.
1: Oui, le drive, 15-18 heures pour cette reprise après le férié.
0: Oui, c'est vrai qu'hier.
1: Enfin, pas pour nous, mais oui. pour ceux qui nous écoutent.
0: Mais c'était quand même différent hier.
1: Ouais, ouais, c'était très différent. Ça a été très animé, surtout dans l'après-midi.
0: Oui. Bah, très bien. Merci. Merci beaucoup donc à Prachante, à la technique, à Maniche plutôt. Je vous donne rendez-vous demain, même heure, même radio. Je vous souhaite de passer un très très bel après-midi. Je vous remercie une fois de plus pour votre fidélité. Prenez bien soin de vous. Ciao, ciao.

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3: Bon après-midi, vous écoutez Radio 1, merci d'être là. Il est 15h. Sur l'actualité, Émilie Renga, bonjour.
4: Bonjour Andy, bonjour à tous. Une nouvelle voix dans le paysage politique mauricien. L'ancienne députée travailliste Nita Diapalsing annonce la création de sa propre plateforme La Voix, l'Avenir, avec déjà en ligne de mire les élections générales de 2029. Son projet repose sur la mise en place d'un groupe de réflexion et à terme d'un manifeste électoral. Elle dit vouloir parcourir le pays pour écouter les citoyens, recueillir leurs attentes et construire ses propositions en partir de ces échanges. Nita Diapalsing veut promouvoir une nouvelle manière de faire de la politique axée sur le bien-être de la population, la lutte contre la corruption ainsi que la participation des femmes et des citoyens à la vie publique. Un adolescent de 15 ans lutte pour sa survie après un violent accident à Dubreuil. Deux voitures et un poids lourd sont entrés en collision hier après-midi. Le jeune homme qui se trouvait dans l'une des voitures avec sa mère et son frère a été admis aux soins intensifs de l'hôpital Nérou. Sa mère, âgée de 40 ans, souffre de fractures aux jambes. Trois autres personnes, dont un enfant de 7 ans, ont également été blessées. Selon les images des caméras Safe City, la circulation était régulée par la police en raison d'une procession de Ganesh Chaturthi. Une voiture aurait dépassé un taxi immobilisé alors qu'un poids lourd circulait en sens inverse. 625 doses de drogue synthétique saisies hier matin, pointe au sable lors d'une opération de là-dessous dans une maison. Le principal occupant, âgé de 28 ans, était absent lors de la descente. Son cousin, âgé de 32 ans, qui se trouvait sur place, a été arrêté. Les doses étaient réparties dans plusieurs sachets et emballages en plastique pour un poids total de 82 grammes. Un téléphone portable a également été saisi. Le principal occupant ainsi que son cousin ont été arrêtés et placés en détention. Il faudra sortir les pulls ce soir. Les températures vont encore baisser avec l'arrivée d'une nuit froide à Maurice. Le thermomètre pourrait descendre jusqu'à 13 degrés sur le plateau central et entre 17 et 20 degrés sur les régions côtières. Cette baisse des températures s'explique par le fort anticyclone au sud des Mascareignes qui maintient des conditions venteuses et froides. Des rafales pouvant atteindre 70 km/h sont aussi attendues et les houles seront également de la partie avec des vagues du sud-ouest d'environ 4 mètres au-delà des récifs. La prudence reste donc de mise aussi bien sur la route sur les routes qu'en mer. Et en France, Emmanuel Macron demande au gouvernement français de se mobiliser pour sécuriser l'approvisionnement en carburant et maîtriser la hausse des prix. Environ 10% des stations-service connaissent des difficultés d'approvisionnement pour au moins un carburant, principalement dans le réseau Total Energies. Le gouvernement souhaite également discuter avec ses partenaires européens d'un assouplissement des règles concernant les raffineries afin de limiter la hausse des prix. Face à la colère grandissante et aux appels à manifester, l'exécutif n'exclut pas de nouvelles mesures, mais aucun calendrier n'a encore été annoncé. C'est la fin de ce flash. Merci de l'avoir écouté. Vous êtes à présent dans le drive et c'est avec Andy.
3: Merci bien, Émilie. Prochain rendez-vous avec l'actualité, ce sera à 16h.
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1: Comme on se retrouve en ce mercredi milieu de semaine, ce 16 septembre, dans le drive jusqu'à 18h, que de bonnes choses. Merci de nous rejoindre, merci de votre fidélité surtout, à savoir que vous êtes de plus en plus nombreux à nous écouter, à écouter même Radio One avec toute l'équipe aujourd'hui. Prachante qui est à la réalisation, il y a également Manish qui est dans les parages, qui peut faire One GTN Café, il peut profiter évidemment. Marley qui est à la production également, on salue Yann aussi qui était là un peu plus tôt. Ça a été mouvementé hein, pour reprendre bien comme il faut. Alors on doit vous raconter hier ce qu'on a vécu ici, c'est-à-dire qu'on a fait l'émission dans le studio d'à côté. C'est-à-dire il y avait le grand studio pour illustrer un peu et un petit studio où là on fait les enregistrements, genre production, les montages, tout ce qui est editing son pour l'équipe. Alors, ce qui s'est passé, nos deux ordis ont planté, n'est-ce pas Prachante? Nos deux ordis ont planté dans le studio principal. C'est-à-dire qu'il y a un ordi voilà pour balancer les sons, donc ça a planté déjà. Donc on passe à l'ordinateur de secours. Donc là, genre, c'est direct, c'est automatique, ça. Vous n'allez rien entendre, vous n'allez rien savoir. Mais les deux ordis plantent d'un coup, quoi. Et à ce moment-là, on a dû basculer sur l'autre ordi de l'autre studio. Et à ce moment-là, on n'a pas pu faire aucun enregistrement. Heureusement que c'était férié hier. Ça, c'était pour l'anecdote d'hier. Mais là, aujourd'hui, on est bien là. Tout a été réparé. On peut remercier nos techniciens que l'on adore. Et voici Dr Yaro qui débarque dans votre drive.

7 sur Radio One dans l'actualité musicale. On parle de Macklemore, le rappeur américain qui vient d'être pur et simplement, voilà, tège de la tournée des stades d'Ed Sheeran. Voilà, il a été écarté, même éjecté, hein, tournée des stades qu'effectuait Ed Sheeran aux States. Et pourquoi? En fait, parce que Macklemore, il a un titre engagé qui s'appelle Heinz Hall et il l'a chanté en première partie du concert d'Ed Sheeran et il a fait quand même une certaine prise de position répétée, surtout par le slogan Free Palestine. À chaque fois qu'il chante Heinz Hall, il y a les images derrière du conflit et lui, il scande Free Palestine. Et face aux pressions de certains propriétaires de salle et au risque d'annulation en cascade des concerts d'Ed Sheeran, la production a tranché. Ce n'est pas Ed Sheeran lui-même, mais c'est la prod, les managers, les propriétaires des stades. Pour l'onde de choc, voilà que Macklemore, il se fait tège du coup, mais il y a pas mal de soutien en chaîne d'autres artistes en sa faveur. Et là, le débat, il est quand même relancé sur la liberté d'expression des stars sur scène. Donc là, la tournée des Sheeran se fera sans Macklemore et d'autres artistes aussi, en solidarité aux rappeurs américains, ont préféré se retirer de cette fameuse tournée. Lui, il n'est pas tège du tout, hein, Macklemore, il reste dans la playlist du Drive sur Radio 1 avec Jess Glynn et Rudy Mantel. 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

0: C'est le groupe Blossoms avec leur single Joke About Divorce. Leur album Songs From The Wedding Cake arrive en fin d'année, c'est déjà en précommande et là ils font la totale, déjà en digital bien sûr, en CD aussi, en vinyle également, et même la surprise c'est que ça va sortir en cassette aussi. Il y a pas mal d'artistes qui ont pris ce pari de relancer l'industrie des cassettes. Encore faut-il avoir le support à la maison. Les gars, vous avez encore les lecteurs cassettes chez vous? Ouais, Prancher Douy, Maniche aussi, ouais, lecteur cassette. Combien coûte la poussière là? Ouais, ça c'est autre chose. Ça c'est autre chose évidemment. Vous êtes dans le drive sur Radio 1. 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
0: 15h31.
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1: Quelques averses sont à prévoir à l'est et au sud, et à savoir qu'un avertissement de forte houle reste en vigueur et valable jusqu'à demain à 10h. Une mer très forte au-delà des récifs avec des houles du sud-ouest de 4 mètres. Ces houles pourraient occasionner des inondations côtières dans les zones de basse altitude, surtout à l'heure des marées hautes. Donc soyez extrêmement prudents. Marées hautes cet après-midi et demain 3h41. Marées basses vers 21h24 et demain 8h17. Les températures sur les régions côtières entre 23 et 26 pour la maximale.

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0: le drive sur Radio 1 du film Damal, quatrième volet. Sari, à l'instant.
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0: Le plaisir de vous accueillir, surtout de vous inviter à jouer avec nous, de participer à cet après-midi. Parfois, genre l'après-midi, on a un léger coup de mou, on a hâte de rentrer à la maison surtout. Mais là, le drive, il est fait genre pour vous booster encore plus cet après-midi et d'être avec nous, de participer pleinement, genre être en immersion même dans le drive. L'immersion, c'est ce qu'Anga vous propose le 26 septembre prochain à Moka. Ce sera à la Piazza Vivea Business Park pour vous situer à partir de 18h pour Stories, comme son dernier album. Mais c'est surtout un spectacle immersif avec musique live, lumière, images, danse également. Gros show à prévoir le 26 septembre prochain. Ça arrive dans quelques jours. Nous avons vos places. Et qui est avec nous, messieurs? La prêche en toi qui est à la réalisation. Il me dit que c'est Joyce qui est avec nous. Joyce, bienvenue dans le drive.
2: Salut Andy.
0: Ça va bien, Joyce?
2: Ça va super.
0: On bosse là? On fait quoi ce mercredi?
2: Oui, on travaille toujours.
0: Ah, Kylian nous fait terminer là.
2: Dans pas longtemps.
0: Ah, dans pas longtemps, c'est-à-dire genre 16 heures. Dans 7
2: ouais.
0: minutes, quoi. 7 ouais. minutes chrono, nous prenons tout, nous ramassons les outils, correctement à la case.
2: Voilà, tout à fait.
0: Et entre-temps, bah, Joyce a pris le temps de jouer avec nous. Fan d'Anga, on vous offre vos deux places pour le 26 septembre prochain.
2: Super, merci beaucoup.
0: Pour profiter de cette nuit, cette soirée, cette scène, ce voyage immersif, Anga va chanter les titres de son nouvel album Stories, mais également ses chansons les plus emblématiques, puisqu'on a découvert Anga quand même, c'était il y a quelques années, grâce à Radio 1. Si je ne me trompe pas, c'est dans le club avec Miguel Hermelin. Et Joyce va en profiter de tous ces titres. Bravo Joyce, encore.
2: Merci beaucoup.
0: Et profitez bien, bon après-midi. Merci de votre fidélité au drive et passez un très bon moment le 26 septembre prochain. Les billets dispo sur partia.mu. Mais encore mieux, vous écoutez le drive et vous avez vos places.

Mika, dans votre drive sur Radio One, je partage avec vous une anecdote pas très, on va dire, pas très joyeuse, mais plutôt rigolote par rapport, on va dire, à ce qui s'est passé hier. Hormis le drive là, hein. Là on est dans l'actualité musicale. Évidemment, on a tous appris avec la grande tristesse la disparition de Catherine Ringer, la chanteuse évidemment, multi-instrumentiste bien sûr, d'Erita Mitsuko, avec parmi ses sons, bien sûr, Marcia Baila, que comme ça là. Et je suis tombé sur un média en fait anglophone et qui parle d'artistes, voilà, de musique. Et le journaliste a dit Catherine Ringer. Et au début, j'ai pas compris. J'ai dit mais c'est qui ça? Et après, j'ai compris, voilà, que c'était Catherine Ringer. Mais en fait, le meilleur hommage, surtout, c'est son titre de 86. Là, c'était encore mieux, quoi. Si on peut la voir. Ouais, y a pas mieux. Ça, c'est ma chanson préférée, hein, les gars. J'ai même joué et tout à la guitare, mes potes qui fait mans me la tête avec sa cambuchine dans le collège, mais c'était pas possible, quoi, pas facile. Mais en tout cas, bel hommage. Catherine Ringer, qui reste évidemment dans cette légende des années 80, de cette variété française. Vous écoutez le drive sur Radio One. À venir, les nouvelles.

0: merci de votre fidélité. Vous écoutez Radio 1, il est 16h. Le flash, Vince Bryan, bon après-midi.
1: Bon après-midi Andy, bon après-midi à tous. L'ancienne députée du Parti travailliste, Anita Diapalsing, se lance dans la course politique en vue des élections générales de 2029. Elle annonce la mise en place d'une nouvelle plateforme politique, La Voix, l'avenir, portée par un think tank et un manifeste électoral dont le point de départ consiste en une réflexion approfondie sur l'avenir de Maurice. Son ambition est de parcourir le pays pour dialoguer avec les citoyens, recueillir leurs attentes et faire évoluer ses propositions. Le projet pilote de la National Initiative for Civic Education, NICE, est fin prêt. Du 16 au 28 novembre, 200 élèves de grade 8, filles et garçons, participeront à un programme basé sur l'edutainment visant à renforcer le sentiment d'appartenance nationale, les compétences et la résilience. Avec un budget de 5 millions de roupies, le projet reste toutefois limité dans sa phase pilote. Seuls 2 élèves par établissement ont été retenus, alors que l'ambition affichée est de provoquer un changement à l'échelle nationale. Il faudra sortir les pulls ce soir. Les températures vont encore baisser avec l'arrivée d'une nuit froide à Maurice. Le thermomètre pourrait descendre jusqu'à 13 degrés sur le plateau central et entre 17 et 20 degrés sur les régions côtières. Cette baisse des températures s'explique par le fort anticyclone au sud des Mascarins qui maintient des conditions venteuses et froides. Des rafales pouvant atteindre 70 km/h sont aussi attendues et les houles seront également de la partie avec des vagues du sud-ouest d'environ 4 mètres au-delà des récifs. À l'étranger, au moins 20 personnes, dont 5 enfants, ont été tuées après l'effondrement d'un immeuble de 6 étages à Tal al-Hawa, dans la ville de Gaza. Des dizaines d'autres personnes sont toujours portées disparues. Les équipes de la Civil Defense, gérées par le Hamas, poursuivent les recherches pour retrouver des survivants et des corps dans les décombres. Elles ont d'abord dû travailler sans équipement lourd en raison des restrictions sur le matériel autorisé à entrer à Gaza. Des engins prêtés par des agences de l'ONU et des travailleurs humanitaires égyptiens ont ensuite permis d'accélérer les opérations. Voilà qui marque la fin de ce point info. Merci de l'avoir suivi. Retrouvez Andy pour la suite.
0: Et à tout à l'heure pour l'édition de 16h30. Merci bien Vince.
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0: Les conditions de circulation avec le sergent Yumesh Ragou. Sergent, bon après-midi.
5: Bon après-midi Andy, bon après-midi à tous et à tous. Et bien, en ce qui concerne, c'est qu'il a changé le bon axe principal à sortir pour lui. Alors, pas d'accident ni obstruction à signaler, mais c'est vrai qu'il y a beaucoup de véhicules qui béquillent pour lui en ce moment pour retrouver l'autoroute avec ben ralentissement habituel, que ce soit à travers la passe d'Orme, la rue des Chottes. Autre l'autoroute, il y a un ralentissement étant d'arrêt, mais il n'y a pas sur l'autoroute pour un véhicule qui dirige vers le nord, il y a un petit ralentissement à la sortie de la capitale jusqu'à ce que je traverse le pont Cocoterie, quand à partir de là, c'est qu'il a changé facile. Pour un véhicule qui prend la route en sens inverse, autant du nord qui passe par la capitale, du moment où on approche Rosebois, c'est qu'il a changé plus lent jusqu'à ce que je traverse la capitale. Pour un jeune qui peut quitter pour lui, qui utilise vers le sud, que j'ai également un ralentissement jusqu'à ce que je traverse Sorez, quand à partir de là, c'est qu'il a changé plus facile. L'empêche du moment où je pourrais toujours dans les parages. L'échanger à Phoenix, surtout pour ceux qui utilisent vers parfois les nains qui ralentissement. Et pour ceux qui conduisent la route, pour utiliser vers le sud, les nains ralentissement à la hauteur rond-point Confco. Mais une fois une traverse Confco, c'est qu'il a changé facile. Pas de problème, l'autoroute M3 pour ceux qui peuvent sortir les nord, qui peut rentrer dans le centre, et en sens inverse, rentrer dans le centre vers le nord, les nains qui ralentissement à partir d'Ebena jusqu'à ce traverse Trianon. Quand à partir de là, c'est qu'il a changé un peu facile. Et sinon, concernant l'ancienne route de descente, nous avons un ralentissement étant d'arrêt à partir de la butte jusqu'à Montier-Est. Et nous avons aussi beaucoup de véhicules qui empruntent Olmoka Road à la sortie de Montsélin et Belle-Village pour retour d'autoroute à la hauteur de Grand-Chaton. Ce peut être lentement, mais continuellement. Sinon, en ligne, nous avons fait un petit la route annoncée. Et à partir de demain, pendant un peu de 4 mois, la route Black-Sylvester-Van Road, Coastal Road, la route B9, à la hauteur de la Goulette pour une aide pour fermer la circulation pour cause de construction. Alors pendant la durée du travaux, puis on avait fait des signalisations temporaires pour mettre sur la place pour aider ben automobiliste. Puis on a aussi présence de la police et ben panneau de signalisation. Alors je demande ben automobiliste qui pêche sur la région d'être prudent, roule prudemment, respecter la limitation de vitesse et surtout respecter ben panneau, ben travailler qui sur la place pour pas avoir aucun autre problème. Sinon, avec les temps qui peuvent prévaloir, Andy, nous remarquons qu'il se dans une beaucoup de cyclones avec ben, la brise bien fort. Alors, soyez responsables, adaptez votre vitesse avec conditions, la route. Et surtout pour ben, light vehicle, c'est-à-dire ben, petite voiture, ben, motocyclette, scooter, et aussi ben, 4x4 qui sont élevés. Et ben, camion à marchandises qui peut transporter ben, matériel de construction comme Roxane, l'artère, etc. Elle a tendance à envoler, cause ben, inconvénient, la route. Alors, soyez responsables, couvrez ce matériel-là. Pour protéger, empêcher envoler pour ne pas causer inconvénient pour les automobilistes. Et bien, avec qui n'entend en Pauline aussi, soyez responsable, attachez en Pauline bien pour ne pas envoler l'eau la route ou bien déchirer causer inconvénient pour les automobiles. Voilà ce conseil-là, c'est qu'il a ce conseil à communiquer pour cet après-midi. Monsieur, c'est une bonne rentrée, bonne route et au revoir.
0: Merci bien, Sergent, à vous pour ces conseils et précisions. On le rappelle, hein, évidemment, parce que le vent souffle jusqu'à 70, voire 80 km/h de rafale. On en parle avec la météo qui arrive.
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0: Le fort anticyclone au sud des Mascarennes maintient un temps venteux et froid sur notre région. D'abord, le vent du sud-est, 35 km/h en moyenne, avec des rafales pouvant atteindre 70 à 80 km/h. Il est conseillé d'être très prudent, évidemment, sur les routes. Vous rentrez peut-être d'ailleurs en raison de vents de travers. Donc soyez prudent et d'éviter les manœuvres en hauteur. En ce qui concerne les températures de ce soir, Vince Ryan qui l'a annoncé il y a quelques minutes dans le Flash Info, des températures entre 13 et 15 degrés sur le plateau central. Ce soir, entre 17 et 20 degrés sur les régions côtières. Concernant la mer, nous sommes toujours sous cet avertissement de forte houle jusqu'à demain 10h, donc une mer très forte au-delà des récifs, avec des houles du sud-ouest de l'ordre de 4 mètres. Donc il est fortement conseillé au public en général de ne pas sortir en mer, de ne pas s'aventurer sur les plages à l'heure des marées hautes, surtout marée haute demain 3h41, marée basse ce soir vers 21h24 et demain 8h17. Le temps sera nuageux pour cet après-midi et en soirée avec quelques pluies fines, principalement à l'est, au sud et sur le plateau central. Le coucher du soleil est prévu pour 18h04. Il revient demain à 6h04. 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
1: Au plaisir de vous recevoir, de vous accueillir dans le drive en cette nouvelle heure. Merci d'être là. Maintenant, c'est Manish qui a pris les commandes de la réalisation pour 7h, 16h17. Et après, ça se relaye entre vous. Hein. Manish, Prachante, passage de témoin, trop bien. Pour vie drive, là, pour vie nous rouler, nous à l'aise, comment dire. Hein. Chez nous, pas de bouchons. Hein. Pas de bouchons. C'est trop sympa, c'est relax. Voilà, on est tranquille, pas d'encombrement non plus. Ben, venez jouer avec nous. On vous offre, là, d'ici quelques minutes, vos deux places hein, pour le Cirque Zavata qui a débarqué depuis juillet. Depuis juillet, Cirque Zavata dans Bagatelle, nous pouvons vous faire des places dans Drive. Direct, vous envoyez Cirque et votre prénom au 58 53 77 21. Voici Zerb et Halid.

0: Dead Eyes que vous allez retrouver ce samedi entre 16h et 18h dans le Hit Radio One avec Luana. Ça fait trop plaisir qu'elle soit de retour pour vous. Déjà, hein, 6h-9h, le Wake Up Show et le week-end également, le Hit Radio One, 16h-18h. Vous êtes dans le drive, vous avez encore quelques minutes là. Hein. Cirque et votre prénom vous offre vos deux places. Le cirque Achille Zavata à Bagatelle. Vous allez assister à un show mais exceptionnel, ce spectacle. La nouveauté est signée Ritza. Ça arrive dans 2 minutes, vous êtes dans le drive.
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0: C'est la mission du drive, vous booster dans l'après-midi. Ritza, à l'instant, merci d'être avec nous. Vous écoutez Radio One, on vous envoie au cirque, le show signé le cirque Zavatek qui est avec nous au standard. C'est Sania, c'est ça? Sania, c'est bienvenue ça. Dans le drive.
1: Merci beaucoup.
0: Tout va bien, Sania?
1: Ça va, ça va.
0: Paré pour le cirque, là?
1: Oui.
0: Capable de dire ça. Est-ce que vous connaissez qui? Achille Zavatta, c'est-à-dire le même fondateur de sa fameuse siècle-là. Au fait, c'était un clown de base. Mais tu peux faire aussi l'acrobatie, trapèze, tu peux faire exercice, Maria Montelot, Séval, ce titre, tout ça là. Tu peux faire domptage, la musique aussi. Il tient une saxophonie, si même tu peux jouer tambour. Donc, j'ai l'impression. Okay. Vous pensez qu'à l'époque, les temps, il créé le siècle Zavatta, c'est un titre seul. Vous l'avez vous avez à tout lié. Parce que oui. Du coup, il a dû se débrouiller, mais après, ça a pris de l'ampleur et aujourd'hui, c'est l'héritage encore la même grâce à Achille Zavatta. Vous avez l'occasion d'assister à 2 heures de très beaux spectacles. Vous remportez, Sania, vos 2 places. Ben oui, au cirque, Achille Zavatta, ben oui, a profité de ce spectacle exceptionnel-là à Bagatelle Mall. Vous capable enjoy ce moment-là en famille, pourquoi pas.
1: Super.
0: Et profitez bien. Ah bah oui, ce moment à Bagatelle avec le cirque Achille Zavatta, ces 2 heures de spectacle. Merci d'avoir été avec nous et bon après-midi. Sonia.
1: Merci à vous. Bon après-midi.
0: Ça fait trop plaisir de vous entendre. Le cirque Achille Zavatta encore cette semaine. Vos 2 places à gagner dans le drive. Voici Katsai et on en parle juste après.

De la pop made in USA ou un hold-up de la K-pop. 4 ça avec Animals, The Girls Band, propulsé évidemment par les patrons de BTS, chorégraphie, entraînement intensif. La recette, évidemment, 100% coréenne, sauf que le groupe est basé à Los Angeles et chante en anglais déjà. Il ne compte aucune chanteuse, aucune coréenne, même dans le line-up. Donc, est-ce que c'est de la K-pop ou un simple produit marketing? Le débat agite quand même les vrais fans de K-pop. Il y en a qui disent 4 ça et c'est pas de la K-pop. D'autres qui disent, mais si, que la musique, le modèle coréen a su conquérir la planète. Et voici Kung, c'est Boys Noize avec Getaway.

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1: L'édition de ce mercredi sera présentée par Vince Bryan. Il est 16h30. Parler de l'affaire Gulshan Govind.
2: Le Bar Council réclame une enquête transparente et approfondie après les allégations de maître Ruben Brungapile contre des policiers. La Voix à l'avenir entre en politique. Le nouveau parti de Nita Diapal Singh dévoile ses propositions pour la gouvernance, l'économie et les secteurs sociaux. Le programme NICE revient avec une phase pilote pour 200 élèves. 5 millions de roupies seront consacrés à cette initiative d'éducation civique pour la jeunesse. Dépotoir sauvage, le gouvernement hausse le ton. De nouvelles sanctions envisagées contre les contrevenants. En Arabie Saoudite, un drone outil intercepté près de la Mecque. Un pèlerin mauricien raconte les moments vécus après l'alerte rouge déclenchée par les autorités. Dans le monde, l'Union européenne veut interdire les réseaux sociaux aux moins de 13 ans et prépare de nouvelles règles. Le Bar Council monte au créneau après les allégations de maître Ruben Brungapile, l'avocat de Gulshan Govind, contre certains policiers. Le Conseil des avocats réclame une enquête transparente et approfondie sur ces accusations qu'il qualifie de très graves. Dans un communiqué adressé à ses membres et émis ce mercredi, le secrétaire du Bar Council, maître Yatin Varma, rappelle qu'un détenu a le droit de choisir librement l'homme de loi qui le représente. Il souligne que chaque avocat doit pouvoir exercer son mandat et représenter son client sans entrave. Toute tentative visant à compromettre la relation privilégiée entre un détenu et son avocat est selon lui inacceptable. Maître Yatin Varma évoque également des vidéos qui circulent actuellement sur les réseaux sociaux et qui selon lui portent atteinte à la crédibilité de la profession d'avocat. Pour rappel, maître Ruben Brungapile avait allégué que des policiers auraient fait pression sur Gulshan Govind, le mari de la députée Véronique Le Govind, pour qu'il change d'avocat dans le cadre de l'enquête sur l'importation de 155,7 kilos de cannabis. Maître Yatin Varma est au micro de Dani.
3: Ben, l'avocat bien, exerce de trouver ça d'une façon bien libre, indépendante et que l'intégrité aussi très important. Au final aussi, prend connaissance d'une vidéo qui vient circuler sur les réseaux sociaux, clairement qui est commandité par ben, les autres immunes, qui peut faire une personne poser de l'autre part, dire ben, avec qui d'autres avocats à dire. C'est ça inacceptable parce qu'il y empêche un avocat à faire son travail et quand je fais ça, je paye, met en péril nos états de droit. Ça veut dire, ben, avocat pour gagner pair pour représenter ben, du monde de même qui est criminel, et là, la police pour faire ce qu'ils attendent, ce qui est inacceptable. Nous peut mettre le commissaire police et toute l'autorité concernée devant notre responsabilité.
2: Deux personnes ont été arrêtées hier matin à Pointe-aux-Sables après la saisie de 625 doses de cannabinoïdes synthétiques. Une équipe de l'ADSOA a effectué une perquisition dans une maison à Jamblaise. Le principal occupant, âgé de 28 ans, n'était pas présent lors de la descente de l'unité antidrogue. Son cousin, âgé de 32 ans, qui se trouvait sur place, a été arrêté. Les doses étaient réparties dans plusieurs sachets et emballages en plastique. Un téléphone portable a également été saisi. Les deux suspects ont été placés en détention. Également dans l'actualité, un adolescent de 15 ans se retrouve aux soins intensifs de l'hôpital Néroux suite à un accident de la route survenu à Dubreuil hier après-midi. Il se trouvait dans une voiture conduite par son frère âgé de 20 ans. Leur mère âgée de 40 ans a également été blessée et souffre de fractures aux jambes. Trois autres personnes, dont un enfant de 7 ans, ont reçu des soins. Selon les images des caméras CF City, la circulation était contrôlée par la police en raison d'une procession dans le cadre des célébrations de Ganesh Chaturthi au moment de l'accident. Le conducteur de la voiture aurait alors dépassé un taxi immobilisé par la police alors qu'un poids lourd avait été autorisé à dépasser la procession en sens inverse. Que propose La Voix à l'avenir aux Mauriciens? Le nouveau parti politique porté par Nita Diapal Singh dévoile un manifeste électoral articulé autour de 8 grandes priorités. Au programme, une réforme du fonctionnement de l'État, davantage de transparence et de contrôle, mais aussi une nouvelle orientation économique. L'éducation, la santé, la jeunesse, l'environnement et la cohésion sociale occupent également une place importante. Le parti présente ainsi une série de mesures destinées, selon lui, à reconquérir notre avenir. Émilie Runga.
4: Dans le détail, La Voie à l'avenir propose notamment de limiter à 2 mandats celui du Premier ministre et à 3 mandats celui des députés. Le parti veut aussi réduire le nombre de ministères à 15 et revoir certains pouvoirs du gouvernement. Le manifeste prévoit par ailleurs de renforcer les institutions chargées de lutter contre la corruption, de rendre les marchés publics plus transparents et de mieux contrôler le financement politique. Sur le plan économique, le parti veut encourager davantage la production locale. Il mise notamment sur l'industrie, les nouvelles technologies, les énergies renouvelables et une agriculture plus moderne. Le développement du port comme plateforme régionale de transport et de commerce fait également partie des propositions. Dans le domaine de l'éducation, La Voie à l'avenir souhaite moins privilégier la mémorisation et davantage développer les compétences, la créativité et l'esprit critique. Le manifeste prévoit aussi une garantie d'opportunités pour les jeunes avec des possibilités de formation, d'emploi, d'apprentissage ou d'entrepreneuriat. Enfin, le parti met en avant la santé, la protection de l'environnement et la cohésion sociale avec notamment un suivi annuel de plusieurs indicateurs sur le bien-être de la population.
2: Avec son parti, l'ancienne députée du Parti travailliste Anita Diapalsing souhaite parcourir le pays pour dialoguer avec les citoyens, recueillir leurs attentes et faire évoluer ses propositions, dit-elle. Elle défend une nouvelle façon de faire de la politique axée sur le bien-être de la population, la lutte contre la corruption et une plus grande participation des femmes et des citoyens à la vie publique. Elle est au micro d'Anushka Begalusantuk.
5: Ce débat, c'est comme un think tank, comme un groupe de réflexion qui a, on peut dire en toute transparence, l'intention et un engagement politique pour 2029. Parce que le pays, bizin, et a les autres la voie. Nous envie propose, d'ailleurs, nous faisons publier un manifeste qui est sur notre website. Nous envie que ça manifeste, ça fait l'objet de bonnes discussions, de bonnes conversations qu'on a avec tout bonnes citoyens. Les prochaines étapes, pour prendre proposition qu'on a dans ce manifeste-là, nous parlons dans tout bonnes coin de Maurice pour cause exigeante, pour tant du monde la voix et comment nous capables faire sa même proposition là vine plus bon. Donc c'est toujours dans une perspective d'avoir une meilleure version de nous-mêmes, de documents là et du pays.
2: Je vous le disais en titre également, lancé sous forme de projet pilote en décembre 2012, le programme National Initiative for Civic Education fait son retour cette année avec une nouvelle formule destinée à 200 élèves de grade 8. Pendant près de 2 semaines, ces jeunes seront appelés à développer leur sens de responsabilité, leur résilience et leur esprit d'équipe à travers des activités axées notamment sur la citoyenneté, la discipline, la préparation aux situations de crise et l'engagement communautaire. Placée sous l'égide du Prime Minister's Office, l'initiative vise également à renforcer leur sentiment d'appartenance à la nation et leur respect des valeurs. Les détails avec Shazia Topsi.
6: Le projet réunira 100 garçons et 100 filles issus de différentes régions du pays du 16 au 28 novembre. La première semaine, du 16 au 21 novembre, se déroulera dans 4 centres de formation correspondant aux 4 zones éducatives. Après un week-end en famille, les élèves participeront à un camp résidentiel de 5 nuits du 23 au 28 novembre. Les filles seront hébergées à Pointe-Jérôme et les garçons au Chaland. Quelques 22 à 23 modules seront repartis autour de 4 axes. National Education, Character Building, Preparedness et Community. Histoire et Constitution de Maurice, Discipline, Premier Secours, Gestion des Crises, Sécurité Routière, Citoyenneté Numérique et Engagement Communautaire figurent au programme. Les formulaires de consentement ont déjà été distribués à la majorité des élèves sélectionnés et des entretiens ont également été menés avec les parents. Durant les 2 semaines, les téléphones portables seront interdits, des lignes téléphoniques fixes seront installées dans les centres de formation et les lieux d'hébergement afin de permettre aux élèves de rester en contact avec leur famille.
2: 2 élèves par école pour porter les valeurs de ce programme au-delà des 2 semaines. Le programme manager explique comment le projet veut élargir son impact. 2 élèves par établissement scolaire seront appelés à participer au projet pilote. Une formule qui soulève la question de l'impact réel d'un programme qui ambitionne de toucher à terme l'ensemble de la jeunesse mauricienne. Interrogé sur cette question, le programme manager de la National Initiative for Civic Education, Yogesh Pandey, apporte des précisions. Il est au micro de Shazia Topsi.
7: La participation est volontaire. Et bien sûr, le recteur travaille avec les parents, avec les enseignants, pour voir la meilleure personne qui puisse participer à l'initiative. Ça ne veut pas dire que la personne va devoir, ou bien l'élève va devoir être meilleur élève de l'école ou bien de la classe. Simplement qu'éventuellement, il y a cette bonne volonté, il y a cet esprit d'entrepreneuriat, et puis éventuellement, la personne vient de l'avant avec les parents. Faut comprendre aussi que pendant l'exercice de sélection, le recteur a rencontré les parents, leur briefé, c'est quoi le NICE programme, qu'est-ce qui est attendu des participants, et à partir de là, dit qu'on va prendre the participation form.
2: Également dans l'actualité, le gouvernement veut durcir le ton face aux dépotoirs sauvages. Plus de 1000 plaintes ont été enregistrées depuis le début de l'année via la hotline du ministère de l'Environnement. Le ministre des Collectivités Locales, Ranjiv Wuchit, n'écarte pas une nouvelle hausse des amendes. Une clause à cet effet pourrait être introduite dans le nouveau Local Government Act actuellement en préparation. Le gouvernement compte aussi agir contre les terrains laissés à l'abandon par des propriétaires visant à l'étranger. L'annonce a été faite cet après-midi en conférence de presse. Ranjiv Wuchit, des propos recueillis par Nicoletta Estasi-Sandian.
8: Haïtan ne peut prendre une décision. Augmente amende, le ministère de l'Environnement est fini d'augmenter. Ils ont été 25 000, ils ont 50 000. Mais nous aussi, nous payer 25 000. Mais une réforme locale gouvernement est venue. Il n'est pas drôle qu'ils nous soient obligés de monter. 5 000 fois, nous pouvons augmenter une panne.

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1: Un Mauricien venu accomplir à l'Umra, Riatuddin Nepal, raconte les moments vécus hier soir après le déclenchement de l'alerte. Il est au micro de Shazia Topsi.
2: En fait, hier, mon sorti haram, mon retourne l'hôtel, mon redonne l'argent, les là, tout pour t'avoir mentionné à red alert, par escote la fenêtre, mon descend en bas, l'eau réception, c'est la télévision, ne veut qu'être que de Kaaba, c'est juste la moitié, allons tout Kaaba, je t'y peux faire un amas zohar, d'Ebrahim al-Khalirun, d'une remarquée, les zohar, pas t'y n'a beaucoup de personnes qui se retournent depuis haram, l'éternel haram, un petit fouli, part au Jimon, mais apporte un message qui nous recevons sur le portable. Tout est OK.
1: La situation s'est depuis calmée, mais les États-Unis demandent à leurs ressortissants de reconsidérer tout voyage en Arabie Saoudite, évoquant le risque de tirs de drones et de missiles iraniens visant des intérêts américains. Contacté par Radio 1, l'ambassadeur de Maurice en Arabie Saoudite, Riyad Olmert, indique qu'il n'y a pas lieu de s'inquiéter pour les pèlerins mauriciens et qu'aucune mesure similaire n'a été prise à leur égard.
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3: Vince Bryan, dans le monde, l'Union européenne veut interdire les réseaux sociaux au moins de 13 ans et prépare de nouvelles règles.
1: Effectivement, Bruxelles prévoit d'interdire les réseaux sociaux au moins de 13 ans et les comptes personnels avant l'âge de 15 ans. Les 13 et 14 ans pourraient toutefois disposer de mini-comptes sous supervision parentale et avec des fonctionnalités limitées. Leur utilisation serait plafonnée à une heure par jour. La Commission européenne doit présenter jeudi un nouveau Kids Act visant à mieux protéger les enfants en ligne. Le texte prévoit notamment d'inverser la charge de la preuve. Les plateformes devront démontrer que leurs services sont sûrs pour les mineurs. Et puis au moins 20 personnes, dont 5 enfants, ont été tuées après l'effondrement d'un immeuble de 6 étages à Gaza. Des dizaines d'autres personnes sont toujours portées disparues. Les équipes de la Civil Defense gérées par le Hamas poursuivent les recherches pour retrouver des survivants et des corps dans les décombres. Elles ont d'abord dû travailler sans équipement lourd en raison des restrictions sur le matériel autorisé à entrer à Gaza. Voilà qui marque la fin de cette édition. Merci de l'avoir suivi. À venir le journal des sports avec Fabien Hector.

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3: Nous accueillons Fabien Hector, bon après-midi.
4: Bon après-midi Andy, bon après-midi à tous.
3: Nous parlons de Air Badminton avec ses débuts compliqués pour Maurice en Ouganda.
4: Oui, début difficile pour Maurice au championnat d'Afrique d'Air Badminton en Ouganda. Les Mauriciens se sont inclinés d'entrée face au Burkina Faso 60-51 dans le tournoi par équipe en phase de groupe. Maurice affrontera l'Ouganda plus tard aujourd'hui. Parmi les représentants mauriciens, Atish Luba, Tamesh Duki, Giri Shiram Parsend et Kobita Duki. La compétition se poursuit jusqu'au 19 septembre avec notamment une qualification pour les prochains mondiaux en jeu.
3: Et nous parlons Taekwondo Pumsei, des débuts difficiles également pour les Mauriciens.
4: Oui, début compliqué également pour les Mauriciens au championnat mondial, donc en Corée du Sud, chez les cadettes. Aurélia Chung Tikan a remporté ses deux premiers combats avant de s'incliner au troisième face à une Australienne. En paire mixte U60, Stéphane Maquet et Angeli Hung Kwanding ont été éliminés dès les huitièmes de finale par une paire mexicaine. Les précisions avec le chef de la délégation mauricienne, Mario Hung.
5: Ah, mais championnat du monde, ce n'est pas évident. C'est pas meilleur.

0: Les médias qui vont là. Les médias qui présentent beaucoup de 1000 athlètes, les participants, 88 pays, dans une compétition mondiale. Nous faisons plusieurs participations en Mauritien, plusieurs fois de participer. Au moins une dizaine de fois. Il y en a qui l'ont dans toute la dizaine de fois dans le championnat du monde. Nous ferons le médaille, maintenant, parce qu'il y a un pays bien, bien pour eux. Tous les 10 ans, ça. Tous les 10 ans, faire. Français, il y a 5% dans une catégorie master. Le garçon ici, ça aussi nous fait très, très bien. Il y a plus Sheldon, il est champion d'Afrique. Sheldon, il y a un champion d'Afrique. Champion du sang, il y a un troisième mois.
1: Et à savoir que la compétition se poursuit jusqu'au 20 septembre.
2: Hippisme à présent, la séance d'entraînement de ce matin a été particulièrement animée avec plus d'une trentaine de chevaux au galop.
1: Oui, plusieurs concurrents engagés pour la 16e journée ont notamment effectué un travail poussé. Les écuries Aouetar, Moutien, Sloudial, Gadjadar et Nagadou ont-elles accordé une journée de repos à leurs pensionnaires. Chez les jockeys étrangers, 4 étaient présents ce matin. Manuel Nunes, Luis Corrales, Ryan Couratelo et Denis Swartz.
2: Fin du suspense pour les footballeurs mauriciens à La Réunion. La Ligue annonce la reprise des championnats ce week-end.
1: Oui, après un week-end à l'arrêt, les compétitions de football à l'île sœur pourront reprendre dès ce week-end. Un administrateur judiciaire a été nommé hier à la demande de la Ligue. Les activités étaient suspendues depuis le 10 septembre après l'annulation par le tribunal administratif des électeurs de novembre 2024 qui avait porté Rosaire. Morisco à la présidence, une reprise qui concerne également la dizaine de footballeurs mauriciens évoluant à La Réunion, parmi lesquels Adèle Lang, Damien Balisson, Aurélien Laville, Emmanuel Vincent ou encore Aurélien François, entre autres. Ce dernier qui évolue avec l'ES Dominicaine se dit notamment soulagé par cette reprise. Nous l'écoutons.
3: Oui, un grand soulagement parce que nous sommes point P sans aucun match dans nous l'argent, nous ne pouvons pas jouer de match du tout et quand le championnat est pour annuler et en tant que troisième habité, ben je suis envie faire plus que ça, donc bien content qu'il recommence ça. Parce que l'équipe nous peut bien maintien. L'équipe est bien maintien et oui, ça aussi, ouais, préparant mieux pour un match qui peut venir en match international, comme un match tournant qui peut être amour, ça triangulaire là.
2: Et à savoir évidemment que le championnat de Maurice démarre mi-octobre. C'est bien ça.
1: Exactement. Hein, ça
2: Nous restons dans l'univers du football. Kossafa U20, les dodos déjà au travail à Maputo.
1: Oui, la sélection mauricienne des moins de 20 ans est déjà au travail à Maputo, au Mozambique. Arrivé hier soir, les jeunes de dodo ont effectué une première séance de dégraissage ce mercredi matin à leur hôtel. Ils retrouveront le terrain cet après-midi pour poursuivre leur préparation avant leur premier match des qualifications Kossafa U20 prévu face à la Namibie.
2: Direction l'Angleterre, 4 affiches au programme en Carabao Cup.
1: Oui, à 22h45, Everton accueille Wolverhampton à Goodison Park. Le petit poussé Fleetwood Town tentera l'exploit face à Sheffield United. 23h, Manchester United défie Brighton à Old Trafford dans l'affiche majeure de la soirée. Coventry City reçoit Aston Villa pour un derby des West Midlands qui s'annonce électrique. Le tirage au sort du 4e tour sera effectué immédiatement après le coup de sifflet final du match des Red Devils.
2: La Ligue Europa reprend ses droits ce soir également avec 8 affiches au programme pour cette première journée.
1: Oui, à 22h45, Omonia Nicosie affronte Celta Vigo, Arafat Arménien sera face à AC Sparta Prague. Les matchs qui débuteront à 23h, Milan AC Benfica, Anderlecht Olympique Lyonnais, Bayer Leverkusen, NK Selje, Apoel Beersheva FC Dynamo Zagreb, Olympiakos Jagiellona Bialystok et Stum Graz, Stade Rennais FC.
2: Nous prenons des nouvelles de Tottenham avec De Zerbi qui regrette le manque d'efficacité.
1: Oui, toujours pas de victoire cette saison pour Tottenham, battu hier soir par Liverpool 3-1 en League Cup. Malgré plusieurs occasions, les Spurs ont manqué d'efficacité devant le but. Roberto De Zerbi estime que son équipe doit désormais tirer les leçons de cette défaite avant un nouveau rendez-vous difficile ce week-end face à Aston Villa.
2: Bah, courage les Spurs, Liverpool, Iraola satisfait de ses jeunes.
1: Oui, Andoni Iraola largement remanié son équipe lors de cette victoire face à Tottenham. L'entraîneur des Reds a notamment salué l'apport des jeunes joueurs alignés pour ce troisième match en une semaine. Le technicien espagnol s'est dit particulièrement satisfait de leur énergie et de leur engagement. Il a aussi souligné la prestation de Lewis Kumas, dont il apprécie le travail effectué quotidiennement à l'entraînement.
2: Liverpool toujours avec Trent Alexander-Arnold qui pourrait faire son retour à Anfield.
1: Oui, Liverpool serait intéressé par un éventuel retour de Trent Alexander-Arnold à Anfield. Selon le média espagnol Figeas, le club anglais explorait cette possibilité alors que l'international anglais connaît un temps de jeu réduit au Real Madrid. Aucune discussion formelle n'aurait toutefois disputé et Alexander-Arnold reste sous contrat avec le Real Madrid jusqu'en 2031.
2: Et Arsenal, Arteta veut prolonger Max Domann.
1: Oui, Max Domann continue d'impressionner à Arsenal. Le jeune prodige de 16 ans inscrit 2 buts hier soir lors de la victoire 4-2 contre Ipswich Town en League Cup. Mikel Arteta salue son talent et sa fluidité tout en rappelant à la prudence. Le manager des Gunners souhaite que le développement de Domann se poursuive progressivement sans lui mettre une pression excessive à seulement 16 ans.
2: Et à Manchester United, JJ Gabriel veut quitter le club.
1: Oui, à seulement 15 ans, JJ Gabriel aurait demandé à quitter Manchester United et n'aurait pas participé aux entraînements des 3 derniers jours. Les informations publiées hier, le jeune talent est actuellement éloigné du club, tandis que Manchester United espère encore trouver une solution pour le conserver. Son entourage étudierait plusieurs projets et propositions de clubs européens.
2: Nous parlons de Raheem Sterling, l'international anglais. Et devant la justice.
1: Oui, pour finir, Raheem Sterling fait face à une possible peine de prison après avoir plaidé coupable de conduite dangereuse et de possession de protoxyde d'azote. Le joueur de 31 ans avait été arrêté après un accident au volant d'une Lamborghini le 28 mai dernier dans le Hampshire. Selon The Athletic, Sterling aurait reconnu devant la police avoir un problème avec le protoxyde d'azote. L'affaire est désormais entre les mains de la justice.
2: Ben, nous verrons bien. Merci Fabien pour ces nouvelles sportives et rendez-vous demain.
1: Demain sans faute et bien sûr nous on va suivre avec beaucoup d'attention le match de Manchester United et Brighton ce soir.
2: Ah oui, à 23h pour la Carabao Cup.
1: Et on espère que ce sera une victoire pour Manchester.
2: Ouais, aussi, hein, pour les Red Devils parce qu'ils sont pas bien là.
1: Ils sont
2: un peu mal en point hein,
1: ces derniers temps.
2: Quoi. Ouais.
1: Mais pour Liverpool ça va parce qu'ils ont gagné hier.
2: Ouais, ça va aller quoi pour les fans de Liverpool. Regain on va dire de forme pour eux.
1: On espère que ça dure.
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5: Météo Maurice qui a revu sa copie, parce que là ça a évolué. C'est-à-dire le communiqué de 11h15, 11h30 annonçait des minimales entre 13 et 15 degrés. Là ils ont boosté d'un degré quoi. C'est entre 14 et 16 sur le plateau central pour ce soir. Bon, c'est pas grand chose non plus, mais on prend quand même. Et entre 18 et 21 degrés sur les régions côtières.
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5: Cher Bélier, quelques excès au déj aujourd'hui, mangez léger ce soir. Taureau, journée déjà terminée, tant mieux pour vous. Gémeaux, vous êtes resté au férié d'hier, on a l'impression. Pour les cancers, vous êtes sur les bons rails ou la bonne voie, encore mieux, rentrez tôt. Les lions, vous avez le temps de réfléchir quoi faire ce soir, les bouchons aident finalement. Vierge, mercredi soir, break the week, relax, balance. Déjà fatigué de la semaine, ça va aller, courage. Pour les scorpions, toujours avec les bonnes idées, on ferait quoi sans vous? Sagittaire, pas forcément enclin au dialogue sur le chemin du retour, hein. Capricorne, mettez-vous un peu plus en avant. Pour les Verseaux, tant que ça roule, ça va, dès que ça ralentit, ça commence à râler. Calmez-vous. Poisson, pour que demain soit un bon jour, changez d'humeur dès ce soir.

0: Vince Bryan, trois représentants de l'International Transport Workers Federation à Maurice pour faire le point dans le secteur du transport.
1: Effectivement, Maurice accueille cette semaine trois représentants de l'International Transport Workers Federation, une fédération internationale engagée dans l'amélioration des conditions de travail dans le secteur du transport. Cette visite à Maurice doit permettre de renforcer les échanges, mais surtout d'identifier les pistes concrètes pour améliorer les conditions de travail dans ces différents secteurs. Au programme également, des rencontres avec le ministre du Travail, le ministre du Transport, ainsi qu'avec des représentants de la Cargo Handling Corporation Limited. Le président de la GSEA, Prakash Balakram, nous en dit davantage au micro d'Amanda Elisabeth.
2: Trois représentants de International Transport Federation pour à Maurice pendant une semaine. Et là, je vous donne Manarchilier qui est dans Maurice et aussi je vous donne mon représentant qui est dans Cargo Handling, dans le pot. 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
0: Colère commune à travers l'Europe, de nombreux pays doivent composer avec l'inquiétude des ménages heurtés par la flambée des prix des carburants.
1: Cette inflation provient du conflit au Moyen-Orient qui pénalise les axes de passage des hydrocarbures, fragilise les infrastructures pétrolières et fait ainsi augmenter les prix du pétrole. Ce mercredi, le baril de Brent de la mer du Nord, la référence mondiale a tourné autour de 108 dollars, un niveau en hausse de 52% par rapport à début juillet, mais qui reste légèrement en dessous des près de 120 dollars atteints fin avril. La situation ne devrait pas s'apaiser de sitôt avec l'ouverture d'un second front à Bab El Mandeb par les outils, rappelle l'IFP Énergie Nouvelle dans une récente note. De la baisse des taxes à un plafonnement des prix en passant par des subventions, plusieurs mesures peuvent être imaginées pour atténuer la facture. Pour autant, tous les ménages européens ne sont pas logés à la même enseigne au moment de faire leur plein.
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0: Le fort anticyclone au sud des Mascareignes maintient un temps venteux et froid sur notre région. Ce froid entre 14 et 16 degrés sur le plateau central, entre 18 et 21 degrés sur les régions côtières. Les maximales de demain ne changent pas trop, hein. 21 degrés uniquement sur le plateau central, entre 23 et 26 sur les régions côtières. Ça soufflera du sud-est à 35 km/h, des rafales pouvant dépasser les 70 km/h. Soyez extrêmement prudents lors de manœuvres en hauteur ou même sur les routes en raison de vents de travers. Par ailleurs, un avertissement de forte houle reste en vigueur, valable jusqu'à demain 10h, avec une mer très forte au-delà des récifs avec des houles du sud-ouest de plus de 4 mètres. Ces houles occasionnant des inondations côtières dans les zones de basse altitude, surtout à l'heure des marées hautes. Marée haute demain 3h41 et 14h38, marée basse 21h24 et demain 8h17. Le temps pour la soirée, quelques périodes nuageuses avec quelques averses à l'est, au sud et sur le plateau central et des poches de brouillard attendues dans certains endroits. Le coucher du soleil est prévu pour 18h04 et il revient demain à 6h04.
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1: Dans la playlist du drive, il y a Dermot Kennedy qui arrive. Power of Omi, oh là là, mais trop bien, trop sympa. Votre drive aussi avec vos cadeaux, dont le voucher d'une valeur de 500 roupies avec Palco Trading, matériaux de construction, rénovation, bricolage. Ce voucher a remporté la question du drive. Si vous posez du carrelage, pourquoi pas autour d'une piscine? Oh là là, on se permet de rêver. Quelle qualité est indispensable pour la colle utilisée? Si vous posez du carrelage, quelle qualité est indispensable pour la colle utilisée? Est-ce réponse A, résister à l'eau, ou réponse B, être coloré? A ou B, 58, 53, 77, 21. On rappelle le cadeau, 500 roupies de voucher à utiliser chez Palco Trading.

0: Drive sur Radio 1 à venir. Encore plus de cadeaux comme notre partenaire Ginza Motors qui va débarquer d'ici quelques minutes. On en parle. C'est assez rare, mais ça arrive quand même quand c'est important. Et évidemment, vous qui nous écoutez, en fait, à savoir que des effets personnels et des documents administratifs au nom de Monsieur Parama Siven ont été retrouvés à la quincaillerie Kader Royal Road Rosebel. Donc Monsieur Parama Siven fin Pédi. Donc tout ce ban document et là-dedans il y a une pièce d'identité aussi, ban code, ban document administratif. Qui est une PAD, ça a été retrouvé à la quincaillerie Kader Royal Road Rosebel. Donc si vous êtes concerné ou si vous le connaissez, capable de connaître ou même de nous appeler 211 45 55 ou encore ce numéro 55 09 06 73 55 09 06 73 le numéro du magasin pour récupérer. Du moins si monsieur Paramount Sven P écoute nous, il est capable de rediriger vers quincaillerie Kader Royal Road Rosebel pour récupérer ce bande d'affaires ou sinon téléphoner 55 09 06 73 ou à l'autre numéro qui me donne 59 12 23 53 59 12 23 53. En fait, c'est un employé du magasin même qui finit contacter nous via nous WhatsApp. Vous écoutez le Drive sur Radio 1.
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0: Ariana Grande, thank you. Next, c'est quoi? Sont vos cadeaux dans le drive sur Radio One. Merci d'être avec nous. 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Enfin, ça c'est cool de vous accueillir, surtout qui est au standard, qui est au 210 89 10. Manish Prashant, vous êtes à la réalisation. C'est Tejas Vita que l'on accueille. Tejas Vita, bonsoir.
1: Bonsoir Andy, bonsoir à toute l'équipe.
0: Ça va bien?
1: Ça va très bien.
0: Ça me met à crédit en hôtel là qui dit.
1: Pour être là. Fatigué,
0: une travaillée, une journée.
1: Fatigué,
0: ah bah voilà, pas facile. Combien il y en a?
1: Deux
0: enfants, qui appellent comment?
1: Amaira et Aira.
0: Ah, on brasse ben là de la part de toute l'équipe Drive, surtout qui vous peut prendre les temps, vous peut jouer avec nous, là, capable. Ben, on vous gagne des petits cadeaux dans Drive avec Palco Trading. 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Vous posez du collage. Quelle qualité est indispensable pour la colle? Réponse A, résister à l'eau. Réponse B, être coloré.
1: Réponse A, résister à l'eau.
0: Et évidemment, c'est la bonne réponse. Et bravo, tes résultats. 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Et bravo, Pégane Voucher, 500 roupies, code Palco Trading. Bravo, Tejas Vita.
1: Merci.
0: Et passez une bonne soirée. Fais un coucou à bons enfants également. Pas bonne fêle, tranquille, correct.
1: Normal, bons enfants.
0: Ben, très bien, alors. Merci, Tejas Vita, d'avoir été avec nous. Passez un bon moment. Merci de vos fidélités ou drive. HC Victor, il est prêt là? La voix de la terre? Tranquille, on y est? Bah oui, on y va.
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3: Bonjour à tous et bienvenue dans La voix de la terre au journal écologique avec MCB. 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
4: Les trafiquants exploitent les mêmes routes maritimes, les mêmes failles de surveillance que d'autres trafics comme le trafic de drogue et pour cause c'est que les espaces maritimes sont plus difficiles à surveiller, il peut y avoir des transbordements en mer et dans ce trafic on comptabilise aussi la pêche illégale qui représente un manque à gagner pour nos économies régionales estimé à 400 millions de dollars au débarquement. C'est pourquoi la commission de l'océan Indien collabore avec l'ONG International Trafic pour renforcer la réponse régionale. L'atout majeur, c'est notre architecture régionale de sécurité maritime qui est pilotée par la commission de l'océan Indien et soutenue par l'Union Européenne. Les centres régionaux de fusion de l'information maritime à Madagascar et de coordination des opérations aux Seychelles permettent de croiser les renseignements, d'identifier les routes et de mieux coordonner les interventions.
3: Un tote bag ou un sac en la toile, un alternatif à sac en plastique et que son utilisation beaucoup plus éco-responsable. 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
5: Le textile qui nous est donné pour être revendu en seconde main, Parfois, il y a des pièces de textile qui sont belles, mais qui ont un défaut et qui ne peuvent ni être revendues, ni être redonnées, puisqu'on a aussi un tiers de ce qu'on reçoit qui est donné à des ONG. Donc, l'initiative Renew est née, en fait, de ce textile. Donc, par exemple, ces jeans, ces pièces de tissu de qualité, qu'on peut redécouper pour créer, en fait, de nouveaux articles de mode qui sont, en fait, créés par un groupe de couturières qui sont spécialisés justement dans la confection de nouveaux produits à base de tissus de seconde main qui sont récupérés. Et donc c'est pour nous, ça permet de réduire le déchet textile. Il faut savoir que à Marché Cause aujourd'hui, il y a 5% du contenu qui est du textile. Donc pour nous, c'est un engagement de la part de Good Shop qui est cohérent.
3: 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Voilà, nous arrivons à la fin de sa journée écologique là. Rendez-vous la semaine prochaine, même zoo, même l'air, pour un nouvel épisode.
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2: Il est 17h30.
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2: Le fort anticyclone au sud des Mascareignes maintient ce temps venteux et froid sur la région. Entre 14 et 16 degrés sur le plateau central, entre 18 et 21 degrés sur les régions côtières. Ça c'est pour la soirée et la nuit. Et demain, la maximale variera entre 18 et 21 degrés sur le plateau central et entre 23 et 26 degrés sur les régions côtières.
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0: Prince, I Wanna Be Your Lover, c'est dans votre drive sur Radio One, le kid de Minneapolis quand même, Prince, exceptionnel musicien, chanteur. Bah oui, ça fait 10 ans quand même qu'il nous a quittés, et encore aujourd'hui, bah, ses titres, ce sont des tubes. 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On continue nos sélections. Et qui est avec nous là, messieurs, au standard? C'est Vicky. Vicky, bienvenue dans le drive. Bonsoir Vicky.
1: Bonsoir Andy.
0: Ça va bien Vicky?
1: Ça va bien, merci.
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1: Finir entrer
0: à l'aise, nous correct, après une zeuchilas, on est fermé à crédit là. Ouais. Et Vicky, bienvenue avec nous. 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
0: Bonne soirée, merci d'avoir été avec nous. 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

0: atteindre évidemment à Catherine Ringer qui nous a quitté le 14 septembre. Merci d'être avec nous dans le Drive. On parle sport avec nos coachs de MyFit Coaching 360. Ça arrive dans 1 minute 30.
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0: Chaque après-midi, nous pourrons mettre nous en forme avec l'équipe MyFit et la direction Richter. Nous pourrons rejoindre avec Jérémy. Jérémy, bienvenue dans le
9: Drive. Bonjour à tous. Bonjour Andy.
0: Alors, Jérémy, aujourd'hui, nous pourrons cause un thème, au fait, musculation pour Bandimoun 40 à 60 ans.
9: Pour faire du sport, il n'y a pas de limite. Comme on nous dit, s'entraîner n'a pas d'âge. Même si tu as 100 ans aussi, tu es capable de faire l'entraînement. C'est moi, les ZIS qui deviennent un bon suivi à l'oreiller. Comme on nous dit tout le temps, j'ai tout mon gamin qui est la quarantaine. Je dis, moi, ouais, mais moi, j'ai tout, mais je ne parle pas aussi mis que ça quand je suis là. Au fait, il n'y a pas nécessairement une pareil que moi. C'est ZIS qui te permet d'entraîner que handicap et toi de la vie de tous les jours. C'est juste que dans les fois, il y a un mal mouvement qui te fait à la case, qui, même pour verser, pour prendre ça, même pour faire une époque d'affaires, pour donner tout mal à main, coup de main, pour pousser un mébal d'un coin.
0: Pour s'orienter sa commission.
9: Ça aussi. Ouais. Parce que la gym, là, elle est top pour, dans un côté là. Cardiovasculaire, renforcement musculaire, renforcement côté man, articulation aussi en même temps. Et en même temps, l'état agressif d'un lase pour le 40 ans, quand tu perds un pourcentage de masse musculaire. C'est en même temps, là, tu besoin renforcer ce man tissu musculaire là pour te continuer de longévité à plus tard. C'est là qu'il est bon quand tu viens entraîner. Pas nécessairement te faire un grand entraînement. C'est juste qu'il te fait un entraînement basique, un mouvement polyarticulaire. Quand on dit polyarticulaire, c'est un mouvement avec port, un bas olympique. Quand ça lie toi, pour en même temps une bonne structure, positionnement des pieds, pour de quand faire une chose assez lourde, positionnement de les bras, en même temps positionnement des épaules. C'est ça même base qui est essentielle dans la musculation. Et là, c'est ça et là qui est toi de toute la vie de tous les jours, que tu caves, entraîne-toi comme un bizarre. Même tu n'as pas de tes enfants aussi, ils prennent la joie, pour quand tu trappes eux pour les œufs, pour prendre eux par mes œufs d'une place, la musculation dit ça. Au fait, il n'est pas nécessairement, quand tu fais musculation, tu es obligé de devenir un athlète. Pas nécessairement. C'est juste qui, dans toute la vie de tous les jours, qui est capable.
0: On dit pas, c'est pour ça esthétique, là, ouais, évidemment. Exactement. Et

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1: Ça veut dire diminuer trois phases. Il y a une phase renforcement musculaire, cardiaque en même temps grossissement musculaire. Il va pour automatiquement te gagner hypertrophie comme avant. Après te gagner la phase mobilité. Quand nous gagnons un coup, tu fonctionnement, comment tu es capable de faire, d'acheter un mouvement, tu es capable de faire. Après, il y en a des fois qui me checker souvent, c'est ma mouvement basique. Quand nous trouvons qu'il y a un squat, tu n'es pas capable de faire, parce que c'est pas pareil comme avant, tu as le corps de jeunesse.
0: Pas aussi souple que ça.
1: Pas ouais. Pareil. C'est moi, là, me mettons plus beaucoup dans une machine. Soit nous trouvons que tu n'es pas capable de faire ton squat comme d'habitude, mais là, nous mettons un rack squat. Même la jambe là aussi, nous ne pouvons pas travailler à revenir chez un laz, n'est pas compliqué. C'est pas un mouvement basique. Dans l'engage, tu es capable de faire, c'est facile. Dans l'extension, et dans le cœur, ça va un mouvement basique, en même temps, il renforce aussi de la jambe, parce que ça aussi, de la jambe aussi, il perd de sa maturité à l'âge de 60 ans. La force, reconstruction
0: diminuer,
1: musculaire, n'est pas pareil.
0: Diminuer progressivement.
1: Progressivement.
0: Vous êtes d'une liste à man, man mouvement là,
1: qui,
0: d'un côté, ouais. D'un côté, comme on dit, remettez un peu de l'huile.
1: Ah, il a.
0: Pour faire tout man mouvement là, bien comme un bizarre. En tout cas, merci, Jérémy, d'avoir été avec nous dans Coaching 360 et Manzoli dans MyFit Richter.
1: Merci.
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0: Bonsoir à tous, merci d'écouter Radio 1, il est 18h. Et c'est Flash en créole avec Vince Bryan. Bonsoir Vince.
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3: 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Mais on n'est pas capable d'avoir un choc comme ça pour s'affleurer l'énergie sans qu'il y ait pas affecté le pays. Là, Maurice se trouve lui, dans une façon qui paye là tellement dépendant que ce gouvernement les courbe net devant une puissance qui est coloniale avant. 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Et pourtant, vous montrez une démocratie.
2: Oui.
3: Par exemple, un National Endowment for Democracy, américain.
2: nous trouvait dans le rapport VEDEM l'année dernière, ou même ça l'année là, nous trouvait à quel point la démocratie américaine en chute libre, si vous êtes capable de dire.
3: Oui, dans la même façon que se l'économie peut dégringoler. Mais il y a un National Endowment for Democracy. Ou au courant, ça s'appelle là, non? Il y a dans les États-Unis, il y a mis Djibouti en 83 par Ronald Reagan. Enfin, quand il y a là. À travers le Congrès, ça veut dire ben démocrate et ben républicain ensemble, il entreprend, comment dire, une bonne la moitié de travail CIA. Ça veut dire sans mon régime dans les autres pays. CIA, tu viens trop mauvaise réputation, puis empoisonne du monde, tu du monde, mettre le dictateur ici, là-bas, partout, surtout l'Amérique latine, mais en général. Et là, c'est un National Endowment for Democracy. Lili travaille à travers, il y en a quatre espèces d'agences qui placent sa casse là. Mais les Lazotines commencent depuis 83, ça veut dire depuis 40 bananes. Ils financent par une ONG. Et ils sont supposés une ONG. National Endowment for Democracy, qui était pour démocratie. Un fonds national américain pour démocratie. Mais il est opaque net. Vous savez qu'on est, il saute l'Amérique. Il traverse à travers SADC, à travers ben, l'organisation africaine, dans laquelle Maurice Mom. Les Lazotines financent la presse. Mais pourquoi il y a un financement l'Afrique? Il y a guetté l'Amérique. Et ils ont une condition. Pareil comme à Agua. Patron ici, capable de faire ce Zako, rentre dans l'Amérique, il peut élever Zako et vendre pour expérimentation. Il y en a beaucoup de manifestations contre. Ça même, ce n'est pas dire pour Zako. C'est dire pour textile. Même si Zako est plus grand proportion. Ça. Protection là. Mais il y a les conditions que suivent politique étrangère les États-Unis. Et que sa National Endowment for Democracy est responsable beaucoup, beaucoup sans mon régime. Il rentre dans une manifestation, la rue dans un pays, à travers une ONG qui est là-bas. Nous trouvons ce travail dans le printemps arabe, par exemple. Quand du monde déjà peut manifester, il y en a assez ce contrôle à travers ONG, la presse, académique, journaliste. Les finances, influences, dans le sens de mon régime. Parfois en série.
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3: 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Mm-hmm. C'est une assassination qui s'est organisée et qui nous a fait vraiment horrible. 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
3: 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Il est retourné comme un effet après une explosion.
2: Okay.
3: Oui, oui.
2: Donc,
3: intéressant.
2: 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Qu'un système qui saute de l'Europe et qui ne formait, qui continue à évoluer à travers les us et coutumes de l'Europe et pas africaine. 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
3: Encore démocratie pour tout le monde.

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1: A nation state. Les garanties pour un nation state. Ça me coûte tout qu'il y a une contradiction. Ça, l'État-nation, l'IM, qui est plus grand, comment tu as danser pour tu as droit et pour démocratie. Mm. Et il est aussi, en même temps, les seules places que nous avons certaines garanties dans la constitution pour sa démocratie. 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Et tout dépend de la balance des forces entre les gens qui sont opprimés dans un pays et entre un pays. À quel point nous sommes capables d'organiser démocratiquement, nous nous visons à la démocratie parce qu'il y a beaucoup de gens qui envient sensement. 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Il y a quelques douzaines du monde, ça. 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Oui. Parce que, pas que AI peut devenir plus malin qu'il humain, mais parce qu'il y a un système Internet qui est capable de rouler pas. 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Comment dire, il concerne tout. Il pas juste concerne Internet. Il concerne l'énergie, manger, transportation, production, tout. Alors, nous, on a un bel danger. Mais ça, inégalité-là, qui fait nous connaître qui s'en a en faveur de la démocratie. Plus vous opprimez, plus vous avez démocratie. 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Et dans le parti politique, j'ai envie de toufler. J'ai envie de résister au parti politique. 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
2: 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Et c'est ce qui nous fait aussi dans avec la démocratie, alors qu'il nous a un système, nous s'est amélioré, mais finalement c'est pour au contraire, faire des plus du tout.
1: Nous, démocratie pas assez, ça c'est le problème. 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Oui. Si tu as plus de démocratie déjà dans Maurice, nous partis pour dans sa danse là.
2: Ben, justement, la démocratie, elle commence par l'éducation aussi.
1: Elle commence par la lutte.
2: Oui, mais si je ne pas connais, par exemple, si je ne pas connais comment poser une démocratie, si je ne pas connais même, par exemple, me déjà pose plusieurs députés. Depuis, il me commence travail. Donc, depuis 16 ans, environ plus que 16 ans, me pose ma député, que ça veut dire démocratie. Et puis, la personne donne une bonne réponse. Donne une vraie réponse, démocratie. Et il y a beaucoup de monde qui pensait que la démocratie, c'est le vote. Mmh. Ça, c'est démocratique. Déjà là, c'est pour un élu du peuple, c'est extraordinaire de répondre à des affaires comme ça.
1: Ouais. Pas de voter n'a seule importance.
2: C'est le commencement, c'est pas la fin.
1: Démocratie veut dire contrôle par la masse du monde.
2: 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Voilà, ouais. Démoskratos, qui veut dire le peuple et le pouvoir. Voilà.
1: 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Il y a une bonne affaire qui est au cas, une bonne demande, ou bien une bonne affaire qui est plutôt minime, mais qui est dans une certaine dynamique. 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

0: Elie Bizet en suivre une logique qui, comment dire, une logique qui est liée avec, qui fait un Elie à ce monde-là. 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Là, Elie Bizet est contrôlé par un commissaire électoral, ça, c'est le département qui reste entièrement indépendant. Mm-hmm. Mais parce qu'il a beaucoup de pouvoir. Ouais. Pour organiser l'élection. Mais il est capable de faire ça pour organiser révocation de députés. 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Il n'y a pas qu'à les sauter là-bas. 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Dans la coopérative, la boutique, dans le village.
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0: 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Tout le monde qui a révoqué, ou bien l'exécutif révoque un trésorier. Et pareil dans le syndicat, pareil dans l'association.
1: Est-ce qu'il peut gagner une... Est-ce qu'il y a besoin d'une démocratie, plus participative pour améliorer la démocratie mauricienne?
0: Mais définitivement. On dirait les besoins participatifs, pas juste dans les affaires qui nous trouvaient à ce temps-là, mais dans les décisions immenses, les besoins participatifs. 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
1: 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C'est une conversation qui c'est un plaisir d'avoir avec vous d'ailleurs. Nous causons la corruption rapidement,
0: oui.
1: Parce que il y a un scandale en ce moment là. Bon, il y a une enquête, etc. avec le milliardaire. Mais nous pas pour rentrer dans les détails de ce cas là. Sauf que nous prenons ça comme exemple. À quel point est-ce qu'il y a corruption capable d'être une entrave à la démocratie?
0: Oui, mais quoi, corruption est totale entrave, et qu'elle est une entrave agrandissant. Et en fait, nous sommes capables de dire que si nous guettons la presse tous les jours, hein, qui moi guette tout mal la gazette tous les jours, beaucoup d'articles ne sont pas liés, moi, à vous dire, qui fait parce qu'il y a une vine, un délit au criminel. À part sport avec Bollywood, disons, mots croisés. Lié ça va une section là. Mais ce section politique, il n'est plus politique. Il est au délit, au criminel. Et beaucoup ça va un délit là, c'est lié avec pouvoir et corruption. Beaucoup. Tu vas un cas, nous avons un cas contre ancien ministre, ancien premier ministre et premier ministre actuel en un cas. 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Non?
1: Oui.
0: Qui est lié avec ça fait corruption. 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Avant, il y a un autre ministre de la justice, pas qu'il y a l'autre cas, mais ça, pas de corruption. Mais corruption, il y a un résultat direct inégalité. 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
0: Les autres, il y en a pouvoir.
1: 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Donc, malheureusement, nous arrivons à la fin de l'émission. Merci beaucoup, Lindsay Collen, d'avoir accepté nous l'invitation.
0: Merci. Un plaisir.
1: Voilà, moi, vous les autres, en compagnie de Vince Bryan pour le journal de 19h et ensuite avec Ursula pour la suite. Merci.
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0: Excellente soirée à l'écoute de Radio 1, il est 19h. Le journal présenté par Vince Bryan. Bonsoir Vince.
1: Bonsoir Yoshila, bonsoir à tous.
0: Voici les titres.
1: Affaire Gulshan Govin, le Borough Council réclame une enquête transparente et approfondie après les allégations de maître Ruben Amurungapile contre des policiers. La voix L'Avenir entre en politique. Le nouveau parti de Nita Diapalsingh dévoile ses propositions pour la gouvernance, l'économie et les secteurs sociaux. Le programme NICE revient avec une phase pilote pour 200 élèves. 5 millions de roupies seront consacrés à cette initiative d'éducation civique pour la jeunesse. Dépotoir sauvage, le gouvernement hausse le ton de nouvelles sanctions envisagées contre les contrevenants. Dans le monde, en Afrique du Sud, une série de féminicides bouleverse la région de Johannesburg. La police commence à établir des liens entre plusieurs de ces affaires. Le Borough Council monte au créneau après les allégations de maître Ruben Amurungapile, l'avocat de Gulshan Govin, contre certains policiers. Le Conseil des avocats réclame une enquête transparente et approfondie sur ces accusations qu'il qualifie de très graves. Dans un communiqué adressé à ses membres et émis ce mercredi, le secrétaire du Borough Council, maître Yatin Varma, rappelle qu'un détenu a le droit de choisir librement l'homme de loi qui le représente. Il souligne que chaque avocat doit pouvoir exercer son mandat et représenter son client sans entrave et intimidation. Maître Yatin Varma évoque également des vidéos qui circulent actuellement sur les réseaux sociaux et qui, selon lui, portent atteinte à la crédibilité de la profession d'avocat. Pour rappel, maître Ruben Amurungapile avait allégué que des policiers auraient fait pression sur Gulshan Govin, le mari de la députée Véronique Le Govin, pour qu'il change d'avocat dans le cadre de l'enquête sur l'importation de 155,7 kilos de cannabis. Maître Yatin Varma est au micro de Dany.
2: Ben, l'avocat bien exerce de trouver ça d'une façon bien libre, indépendante et que l'intégrité aussi très important. Au final aussi, prend connaissance d'une vidéo qui vient de circuler sur les réseaux sociaux, clairement qui est commandité par ben, les autres immunes, qui peut faire une personne poser de l'autre part, dire ben, avec qui d'autres avocats à dire. C'est ça inacceptable parce qu'il y empêche un avocat à faire son travail et quand je fais ça, je paye, met en péril nos états de droit. Ça veut dire ben, avocat pour gagner pair pour représenter ben, du monde qui est criminel. Et là, la police pour faire ce qu'ils attendent, ce qui est inacceptable. Nous peut mettre le commissaire police et toute l'autorité concernée des bonnes responsabilités.
1: Deux personnes ont été arrêtées hier matin à Pointe-aux-Sables après la saisie de 625 doses de cannabinoïdes synthétiques. Une équipe de l'ATSU a effectué une perquisition dans une maison à Pointe-aux-Sables. Le principal occupant, âgé de 28 ans, n'était pas présent lors de la descente de l'unité antidrogue. Son cousin, âgé de 32 ans, qui se trouvait sur place, a été arrêté. Les doses étaient réparties dans plusieurs sachets et emballages en plastique. Un téléphone portable a également été saisi. Les deux suspects ont été placés en détention. Un adolescent de 15 ans se retrouve aux soins intensifs de l'hôpital Nehru suite à un accident de la route survenu à Dubreuil hier après-midi. Il se trouvait dans une voiture conduite par son frère âgé de 20 ans. Leur mère âgée de 40 ans a également été blessée et souffre de fractures aux jambes. Trois autres personnes, dont un enfant de 7 ans, ont reçu des soins. Selon les informations, la circulation était contrôlée par la police en raison d'une procession dans le cadre des célébrations de Ganesh Chaturthi au moment de l'accident. Le conducteur de la voiture aurait alors dépassé un taxi immobilisé par la police alors qu'un poids lourd avait été autorisé à dépasser la procession en sens inverse. Que propose à La Voix L'Avenir aux Mauriciens? Le nouveau parti politique porté par Nita Diapalsingh dévoile un manifeste électoral articulé autour de 8 grandes priorités. Au programme, une réforme du fonctionnement de l'État, davantage de transparence et de contrôle, mais aussi une nouvelle orientation économique. L'éducation, la santé, la jeunesse, l'environnement et la cohésion sociale occupent également une place importante. Le parti présente ainsi une série de mesures destinées, selon lui, à reconquérir notre avenir. Émilie Runga.
0: Dans le détail, La Voix à l'avenir propose notamment de limiter à 2 mandats celui du Premier ministre et à 3 mandats celui des députés. Le parti veut aussi réduire le nombre de ministères à 15 et revoir certains pouvoirs du gouvernement. Le manifeste prévoit par ailleurs de renforcer les institutions chargées de lutter contre la corruption, de rendre les marchés publics plus transparents et de mieux contrôler le financement politique. Sur le plan économique, le parti veut encourager davantage la production locale. Il mise notamment sur l'industrie, les nouvelles technologies, les énergies renouvelables et une agriculture plus moderne. Le développement du port comme plateforme régionale de transport et de commerce fait également partie des propositions. Dans le domaine de l'éducation, La Voix à l'avenir souhaite moins privilégier la mémorisation et davantage développer les compétences, la créativité et l'esprit critique. Le manifeste prévoit aussi une garantie d'opportunités pour les jeunes avec des possibilités de formation, d'emploi, d'apprentissage ou d'entrepreneuriat. Enfin, le parti met en avant la santé, la protection de l'environnement et la cohésion sociale avec notamment un suivi annuel de plusieurs indicateurs sur le bien-être de la population.
1: Anita Diapalsing indique que son ambition est de parcourir le pays pour dialoguer avec les citoyens, recueillir leurs attentes et faire évoluer ses propositions, dit-elle. Elle défend une nouvelle façon de faire de la politique axée sur le bien-être de la population, la lutte contre la corruption et une plus grande participation des femmes et des citoyens à la vie publique. Elle s'exprime au micro d'Anushka Begalusantok.
3: Ce débat, c'est comme un think tank, comme un groupe de réflexion qui a, on peut dire en toute transparence, l'intention et a un engagement politique pour 2029. Parce que le pays, bizin, et a les autres la voie. Nous envie propose, d'ailleurs, nous faisons publier un manifeste qui est sur notre website. Nous envie que ça manifeste a fait l'objet de bonnes discussions, de bonnes conversations qu'on a avec tout bonnes citoyens. Les prochaines étapes, nous pourrons prendre proposition qu'on a dans sa manifeste, nous parlons dans tout bon coin de Maurice pour cause et d'imoun, pour tant d'imoun, la voix et comment nous sommes capables de faire sa man proposition là, vin pli bon. Donc, c'est toujours dans une perspective d'avoir une meilleure version de nous-mêmes, de documents là et du pays.
1: Je vous le disais en titre également, lancé sous forme de projet pilote en décembre 2012, le programme National Initiative for Civic Education, NICE, fait son retour cette année avec une nouvelle formule destinée à 200 élèves de grade 8. Pendant près de 2 semaines, ces jeunes seront appelés à développer leur sens de responsabilité, leur résilience et leur esprit d'équipe à travers des activités axées notamment sur la citoyenneté, la discipline, la préparation aux situations de crise et l'engagement communautaire. Placée sous l'égide du Prime Minister's Office, l'initiative vise également à renforcer leur sentiment d'appartenance à la nation et leur respect des valeurs. Les détails avec Shazia Topsi.
4: Le projet réunira 100 garçons et 100 filles issus de différentes régions du pays du 16 au 28 novembre. La première semaine, du 16 au 21 novembre, se déroulera dans 4 centres de formation correspondant aux 4 zones éducatives. Après un week-end en famille, les élèves participeront à un camp résidentiel de 5 nuits du 23 au 28 novembre. Les filles seront hébergées à Pointe-Jérôme et les garçons au Chaland. Quelques 22 à 23 modules seront répartis autour de 4 axes. National Education, Character Building, Preparedness et Community. Histoire et Constitution de Maurice, Discipline, Premier Secours, Gestion des Crises, Sécurité Routière, Citoyenneté Numérique et Engagement Communautaire figurent au programme. Les formulaires de consentement ont déjà été distribués à la majorité des élèves sélectionnés et des entretiens ont également été menés avec les parents. Durant les 2 semaines, les téléphones portables seront interdits, des lignes téléphoniques fixes seront installées dans les centres de formation et les lieux d'hébergement afin de permettre aux élèves de rester en contact avec leur famille.
1: Également dans l'actualité, le gouvernement veut durcir le ton face aux dépotoirs sauvages. Plus de 1000 plaintes ont été enregistrées depuis le début de l'année via la hotline du ministère de l'Environnement. Le ministre des Collectivités Locales, Ranjiv Vuchit, n'écarte pas une nouvelle hausse des amendes. Une clause à cet effet pourrait être introduite dans le nouveau Local Government Act, actuellement en préparation. Le gouvernement compte aussi agir contre les terrains laissés à l'abandon par des propriétaires vivants à l'étranger. L'annonce a été faite cet après-midi à Port-Louis lors d'une conférence de presse organisée à l'occasion du World Cleanup Day prévu ce week-end, les 19 et 20 septembre, en présence du ministre de l'Environnement, Rajesh Bhagwan. Ranjiv Vuchit, des propos recueillis par Nicoletta Estazi-Sandian.
5: Haïtan ne peut prendre une décision. augmente mal. Le ministère de l'Environnement finit d'augmenter. Ils ont été 25 000, ils ont 50 000. Mais nous, si nous payons 25 000, mais une réforme locale gouvernement est venue. Il n'est pas trop qui nous sommes obligés de monter. Sans qu'il y ait force, nous, pour augmenter le panier là. Ben, le pollueur, ben, le terrain qui est abandonné, surtout ben, personne à l'extérieur. Le tasté terrain de Maurice, peut-être, ils ont décidé en abandon et pas de propriété là-dedans. Ils ont été saletés là-dedans, à l'immeuble de Talib. C'est vraiment tout cela pour venir de la réforme locale gouvernement. Quand nous pouvons mettre une action plus sévère et tout cela pour vous dire, pour un sur conséquence des vents.
1: 19h11 sur les ondes de Radio One. Nous passons à la page internationale. En Afrique du Sud, une terrible série de féminicides bouleverse la région de Johannesburg. En à peine 3 mois, 8 femmes ont été retrouvées mortes, souvent dénudées dans un rayon de quelques dizaines de kilomètres. Une série de meurtres qui suscite l'indignation et de nombreux appels à l'action, alors que la lutte contre les violences basées sur le genre a été érigée en priorité nationale par le président sud-africain. Entre hier et aujourd'hui, le bilan est passé de 6 à 8 victimes. La police a constitué une équipe spéciale d'enquête et commence à établir des liens entre plusieurs de ces affaires. Et puis une mine d'or s'est effondrée dans le sud du Soudan, tuant au moins 67 personnes selon le témoignage de survivants et des équipes médicales. Les opérations de recherche sont toujours en cours, ont-ils précisé, évoquant de nombreux disparus toujours sous les décombres. La guerre a dévasté l'économie déjà fragile au Soudan où près de 20 millions de personnes sont confrontées à une insécurité alimentaire aiguë selon les dernières estimations soutenues par l'ONU. Beaucoup ont perdu leur travail et se sont lancés dans une dangereuse ruée vers l'or. Voilà qui marque la fin de cette édition de 19h. Merci de l'avoir suivi. La suite, c'est en musique. C'est avec Sheila sur Radio One.
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Voici le communiqué de la météo pour Maurice, émis à 16h30 ce mercredi 16 septembre. Un avertissement de forte houle est en vigueur à Maurice, valable jusqu'à 10h ce jeudi 17 septembre. Le fort anticyclone au sud des Mascareignes maintient un temps venteux et froid sur notre région. Des périodes nuageuses attendues avec de la pluie, surtout à l'est, au sud et sur le plateau central. Les poches de brouillard aussi dans certains endroits. La température minimale ce soir entre 14 et 16 degrés sur le plateau central, entre 18 et 21 sur les régions côtières. La maximale sera entre 18 et 21 degrés sur le plateau central et entre 23 et 25, 26 degrés sur les régions côtières. Le vent soufflera du sud-est entre 25 et 35 km heure avec des rafales pouvant atteindre 70 km heure. Il est conseillé d'être très prudent lors de manœuvres en hauteur et sur les routes en raison de vents de travers. Quant à la mer, elle est forte au-delà des récifs avec des houles du sud-ouest de l'ordre de 4 mètres. Ces houles pourraient occasionner des inondations côtières dans les zones en basse altitude, surtout à l'heure des marées hautes. Il est fortement conseillé aux pêcheurs, aux plaisanciers, au public en général de ne pas sortir en mer et de ne pas s'aventurer sur les plages. Marée haute demain à 3h41 et à 14h38, marée basse ce soir à 21h24 et demain à 8h17 et le lever du soleil est prévu pour 6h04. 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

0: de décès de Madame Marie Damianti Lechmiani Vaitilingam, Madame Mary Damianti Lechmiani Vaitilingam, connue sous le nom de Wynne, âgée de 82 ans. Le convoi sortira de la chapelle ardente d'Eliensons à Rotherhithe, beau bassin, demain à 10h30 pour se rendre à l'église de Saint John, réduit de là à l'incinérateur de Camp-le-Vieux, Rosehill. Le décès de Madame Churaman Lohan Edouki, Madame Churaman Lohan Edouki, connue sous le nom de Madame Jayram, âgée de 87 ans. Le convoi sortira du domicile de son fils, Monsieur Ajay Loha, à Emily Street, Saint-Hilaire, demain à 11h pour se rendre au cimetière de Saint-Hilaire. Le décès de Monsieur Dusan Ridoy, Monsieur Dusan Ridoy, connu sous le nom de Jackie, âgé de 42 ans. Le convoi sortira de son domicile à Yankee Street, Roche-Noire, Rivière du Rempart, demain à 11h30 pour se rendre au crématorium de Roche-Noire. Le décès de Monsieur Jean Jerry Collette, Monsieur Jean Jerry Collette, connu sous le nom de Wow Wow, âgé de 43 ans. Le convoi sortira de son domicile au numéro 10 à la rue Bernardin-Saint-Pierre, cité La Cure pour lui, demain à 13h pour se rendre à la chapelle de Sainte-Thérèse à La Cure et de là au cimetière de Rochepoix. Radio One présente ses sincères condoléances à toutes ces familles endeuillées.
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0: YouTube Beautiful Day. J'espère que la journée a été beautiful.
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0: Soleil, comment allez-vous? C'est mercredi, c'est votre Méli-Mélo et je suis contente, toujours mais contente d'être là et de pouvoir, surtout très excitée de pouvoir discuter avec vous entre 20h et 22h. Alors comment ça se passe? C'est la première fois que vous nous écoutez? Eh bien vous nous appelez au 218 910 210 89 10, ça c'est notre numéro fixe. Vous nous demandez une chanson, la chanson de votre choix, elle peut être des années 2000, une chanson de 1990, mais vraiment le plus loin qu'on parle, on essaye de garder 1990 à 2026, il y a quand même 36 ans de musique, vous êtes fouf, le choix est vraiment large, alors vous n'hésitez pas à nous appeler ou de nous envoyer un petit message tout simplement pour nous dire quelle est la chanson qui vous fait plaisir ce soir. Alors la semaine dernière, on a eu le plaisir de pouvoir discuter avec de nouvelles personnes, ça fait toujours plaisir de découvrir un nouveau auditeur qui téléphone nous pour la première fois comme ça, c'est incroyable. Alors un gros coucou à tout ban habitué, ceux qui nous appellent comme ça pratiquement toutes les semaines, toutes les deux semaines, merci de votre gentillesse. Alors écoutez, aujourd'hui on laisse ouvert à tout le monde, donc si c'est un petit téléphone nous, ou si c'est la première fois que vous nous écoutez, alors si c'est la première fois et que vous essayez de nous avoir au téléphone, j'aimerais quand même vous donner un petit tips. Si jamais vous nous appelez une fois, ça répond pas, essayez encore et encore et encore, parce que ça, si ça se trouve, je suis moi à ce moment-là au téléphone avec quelqu'un d'autre. J'aime bien vous expliquer pour que ce soit pas décourageux et qu'ils aient réessayé, ou sinon, si vous avez moyen, nous envoyer un message WhatsApp, ça le fait aussi. Donc je vous attends au 58 53 77 21, mais n'oubliez pas, quand vous vous inscrivez, soyez disponible entre 20h et 22h, first come, first serve, s'il vous plaît. Et donc voilà, je pense qu'on a à peu près tout dit. On va saluer Prashant, qui a la réalisation de l'émission ce soir, et Ursula, bien sûr, au micro. Voici Sheryl Crow, Soak Up the Sun.

0: N'oubliez pas, vous nous appelez au 210 8910.
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Loving You. Wow, Alicia Keys sur Radio 1 et Falling. Fouf. Les années 2000, bien sûr, hein, 2000-2010, toute la décennie là, pour vous accompagner en première heure. Sûrement vous êtes en cuisine, d'autres qui sont encore en route pour rentrer du travail. Là, on vous embrasse bien, bien fort. Prudence quand même, hein. Du côté de Paul, lui, il a quand même un petit appli qui est tombé tout à l'heure. Ouais, c'est fou, hein. On réalise pas, on est à l'intérieur, mais j'ai un petit coup d'œil là, je vois, c'est glissant. Donc attention à vous et surtout inscrivez-vous au 210-8910. Il nous reste encore des places à prendre, donc dépêchez-vous, vite vite, ça y est, les faux. Donc je vous attends, premier arrivé, la première servie. Et si jamais vous avez essayé, ça ne répond pas la première fois, essayez encore, parce que comme je le dis toujours, je suis probablement au téléphone avec quelqu'un d'autre. Donc je vous attends. Laurie arrive avec le titre Ensorcelé. Dès que ça part là, vous nous appelez 210 8910 pour nous demander la chanson qui vous fait plaisir ce soir.

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sur Radio 1, If It's Loving That You Want. C'était en 2005. Un titre qui a été, qui a refait surface, en tout cas récemment, sur les réseaux sociaux, notamment TikTok. J'espère que ça vous fait plaisir. L'info arrive tout de suite.

0: belle soirée, vous écoutez Radio 1, il est 20h. Le point info tout de suite avec Vince Bryan. Bonsoir Vince.
1: Bonsoir Yoshula, bonsoir à tous. Le Bar Council monte au créneau après les allégations de maître Ruben Murungapile, l'avocat de Gulshan Govin, contre certains policiers. Le Conseil des avocats réclame une enquête transparente et approfondie sur ces accusations qu'il qualifie de très graves. Dans un communiqué adressé à ses membres et émis ce mercredi, le secrétaire du Bar Council, maître Yatin Varma, rappelle qu'un détenu a le droit de choisir librement l'homme de loi qui le représente. Il souligne que chaque avocat doit pouvoir exercer son mandat et représenter son client sans entrave et intimidation. Maître Yatin Varma évoque également des vidéos qui circulent actuellement sur les réseaux sociaux et qui, selon lui, portent atteinte à la crédibilité de la profession d'avocat. L'ancienne députée du Parti travailliste Nita Diapalsingh se lance dans la course politique en vue des élections générales de 2029. Elle annonce la mise en place d'une nouvelle plateforme politique La Voix l'Avenir, portée par un think tank et un manifeste électoral dont le point de départ consiste en une réflexion approfondie sur l'avenir de Maurice. Son ambition est de parcourir le pays pour dialoguer avec les citoyens, recueillir leurs attentes et faire évoluer ses propositions. Elle défend une nouvelle façon de faire de la politique axée sur le bien-être de la population, la lutte contre la corruption et une plus grande participation des femmes et des citoyens à la vie publique. Le thermomètre pourrait descendre jusqu'à 13 degrés sur le plateau central et entre 17 et 20 degrés sur les régions côtières ce soir. Cette baisse des températures s'explique par le fort anticyclone au sud des Mascareignes qui maintient des conditions venteuses et froides. Des rafales pouvant atteindre 70 km/h sont aussi attendues et les houles seront également de la partie avec des vagues du sud-ouest d'environ 4 mètres au-delà des récifs. La prudence reste donc de mise aussi bien sur les routes qu'en mer. À l'étranger, le nombre de personnes portées disparues au Népal après les inondations du 26 août a été révisé à la hausse à 6150, a annoncé ce mercredi l'autorité népalaise chargée des catastrophes. Nous avons recueilli des informations sur les personnes disparues auprès des bureaux de district et avons révisé les données après vérification, a déclaré à l'AFP la porte-parole des autorités. La veille, ce chiffre était de 5179. Le nombre de corps retrouvés s'élève à 1403, dont 105 ont été identifiés selon la même agence. Voilà qui marque la fin de ce point info. Merci de l'avoir suivi. C'est Ursula que vous retrouvez pour la suite.
0: Merci beaucoup, Vince. L'info revient avec vous à 21h.
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0: deuxième partie de votre Méli Mélo, c'est votre sélection. Merci, merci de nous avoir appelés. Vous avez été nombreux, en tout cas, à vous inscrire justement à votre sélection. Alors, le premier à nous appeler ce soir, c'était Miko, du côté de Château Bénarès. Il est avec nous au téléphone. Bonsoir, Miko.
1: Bonsoir, Ursula. Comment vous allez, mon cher ami?
0: Ben, écoutez, ça va très, très bien. Et vous?
1: Ça va pas mal. La semaine a été bonne. Le week-end dernier était bon, j'espère, pour vous.
0: Ben, écoutez, oui, ça va, tranquille. Oh, et vous?
1: Tranquille, nous mangeons. Il y a un petit fraisier là.
0: Fraisier là, puis il y avait la fin, la finition là.
1: Mais tout le temps, moi, j'ai pas attendu. Moi, tout le temps, c'est le demain. L'été est rentré, là, septembre. L'été est rentré, septembre, attendre. Ça se flaire, ça se bouton. Comme dit, quand il se bouton, ça se flaire pour couvrir. Quand ça se flaire pour être pour couvrir.
0: Aïe.
1: C'est qu'il fait plaire.
0: Oui, ben oui, avec anticyclone, lut.
1: Aïe.
0: Pas facile. Alors, la journée, comment c'était pour vous?
1: La journée tranquille avec la radio, toujours avec Daniela. Quand c'est Daniela qui m'aurait tourné là encore une fois, aujourd'hui.
0: Oui.
1: Alors, comment tu vous passes là, moi? Comme l'habitude.
0: Oui.
1: Mais grâce à Daniela, la semaine dernière, quand on peut écouter Daniela causer, moi, la pointe qui m'a gagné camarade dans la peine terrible.
0: Oui.
1: Et là, je parle de Micheline Régis du côté de Beaubassin. Malheureusement, Daniela, il a annoncé que Micheline, il perdit un petit fils de 48 ans.
0: Oui.
1: Imaginez la peine de cette maman.
0: Oui, pas facile.
1: Elle n'est pas facile, perdre un enfant de 48 ans. Elle était mère de deux enfants. Mm-hmm. L'aîné était âgé de 26 ans.
0: Mm-hmm.
1: Mais comme on entend ça, mon dieu, non. Bon, ça craint qu'il m'a pas dit comme ça, là, oui, parce qu'il a une perte des enfants depuis lundi dernier. Aujourd'hui, ça fait 10 jours. Mais, bon, pas de reste insensible, parce qu'un du monde comme Micheline, bon, bonjour, les francs.
0: Oui.
1: Quand moi, j'ai un deuxième lipier à l'hôpital, j'ai une roule depuis Beaubassin jusqu'à qu'il y ait plus de motocyclette et Trésis. Là, là, j'ai une motocyclette loin de parking. Là, là, de QAPIP, j'ai une vie à l'hôpital Rosebelle, j'ai une vie rendement visite.
0: Putain.
1: Moi, pas qu'à oublier, lui.
0: Oui.
1: Et moi, tu fais ce connaissance dans même affaire, dans même circonstance, quand moi, tu coupes mon premier lipier.
0: Mm-hmm.
1: À l'hôpital de Rosebelle, toujours, ma femme qui me fait ce connaissance, elle dit, moi, ça, madame, là, qu'à petit cause de radio, ça, Miko. C'est un Micheline, ça.
0: Mm-hmm.
1: Et à cette époque, moi, pas tu as couvert une radiophile.
0: Oui.
1: Hein, mais c'était comme on coupe mon premier lipier, là, qui me rend dans la radio, bien, tout le monde, camarade, mon compte tout radio. Puis, Micheline, c'est un ami de longue date.
0: Oui.
1: Micheline me présentant mes sympathies les plus sincères. Moi, me disait, nous sympathisons tête de famille, me demandons ta courage, prends courage, priez beaucoup, bon Dieu. Bon Dieu, putain, ça serait grand à toi. J'espérais que tout le monde, mon camarade de la radio, puis connaît qu'il arrive, toi, je pousse sympathiser toi. Voilà un peu le message que j'ai envie de passer, mais je ne vais pas faire un long discours, je ne vais pas pour dire tout camarade, je te connais, je suis dans mon équipe, tout le monde, camarade de la radio, moi, je te dis, je te toutes les semaines, ça fait maintenant beaucoup. Hein?
0: Oui.
1: Mais sauf que moi, toujours, comme d'habitude, dans mon carré, il y a un tout fait bon.
0: Ah.
1: Ce sou.
0: Oui.
1: Un là de poulet dans pommes de terre.
0: Mm-hmm.
1: Un bon satiné pour d'arbre. Et d'ailleurs, ça fait là devant moi, là.
0: Ouh là là.
1: Après deux, trois bouchées, là, mon temps de téléphone sonné. Là, là, mon dieu, non. On tape téléphone vite. Et là, mon cousin, là, tout mon camarade de la radio qui vient chez eux. Bon, vas-y, t'as un petit coucou, mon cousin, mon pote, mon. Bon, tu plutôt viens juste pour Micheline, dis-moi.
0: Ouais, en tout cas, merci beaucoup et je me joins à vous, Miko, pour saluer et embrasser très, très fort Micheline. Courage et force, ça va le moment-là. Parfois, un mot qui nous capable d'utiliser pas assez faux,
1: pas
0: assez.
1: Oui, je me passe ça dans la tout de même, là.
0: Voilà.
1: C'est pas le moment vraiment faux dans la vie, ça. Hein? Très difficile, mais bon, Dieu fait nous c'est monté, ça.
0: Quand même. En tout cas, mon bras, Micheline et toute la famille, bien, bien fort. Et ainsi que vous, Miko, merci beaucoup.
1: Allez, ok, merci, merci. Ben, à dans 10 semaines, 3 semaines.
0: Allez, ok, on fait comme ça, je vous embrasse fort, fort, fort.
1: Vous allez laisser la place aux autres.
0: Ben écoutez, oui, de temps en temps, il faut. Là, qu'est-ce qui t'a fait au plaisir ce soir?
1: Pour Micheline, you raise me up.
0: Allez, très bien. Ben, on va l'écouter, ce sera juste après la pause. Miko, gros piou-piou qu'à vous.
1: À vous aussi, pareil. Bonne semaine, bonne continuation.
0: Merci, à bientôt.
1: Salut le technicien avec vous.
0: C'est prochaine.
1: Salut les beaux.
0: Allez, avec plaisir. Bye bye. Merci, au revoir. Bye.

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0: voilà, on prend après la direction, après Château-Bénarès, la direction de Rosbelle. C'est Aurélie qui est avec nous. Bonsoir Aurélie.
1: Bonsoir toute l'équipe de Radio One.
0: Quelle manière?
1: Bien, ça va bien, merci, mais frais, c'est pas capable.
0: Aïe! Frais de Rosbelle!
1: Oui, pas frais.
0: Quoi être molleton?
1: Vous êtes sur la fenêtre partout.
0: Ah ben, j'imagine! Et comment vous faites là pour vous réchauffer, qu'on cuit comme ça?
1: Aujourd'hui, on fait du riz safrané, saumon, curry saumon et du pois et salade cocombe.
0: Ok. Un bon carré, comment dire, bien, oui, bien savoureux, comment dire, non? Oh là là! Et un piment là-dedans ou ça, il n'y a pas de piment? À cause des enfants?
1: Non, il n'y a pas de piment, piment crasé. Y a
0: ah, à côté, piment. Oui, bizarre, mais un petit piment à côté, comment dire,
1: capable. Piment crasé, oui.
0: Ouais, gain coup de chaud. Bizarre, il faut trouver les moyens, Et la journée, sinon, bien passée pour vous, Aurélie, racontez-nous un peu.
1: La journée, tranquille, ça va, la porte, ben, petit pied, un peu grippé. Puis qui fait extra frais de grippé, non, pendant l'école, il y a la fièvre. Mais sinon, ça va, tranquille. Pas grande chose.
0: D'accord. Donc, pendant l'école, personne n'est à l'école?
1: Non, ben, grand, là, il est allé, je suis pas allé. C'est qu'il est dans 4 ans de maternelle, là, il dit pas allé parce qu'il est grippé, il y a la fièvre.
0: Oui.
1: Ben, il est allé ici à la maison parce que sinon, il est qu'à France avec les autres enfants d'Ocas.
0: C'est vrai, c'est vrai. C'est vrai. Ben écoutez, du coup, ça a été une journée bien chargée pour vous, j'imagine.
1: Oui.
0: Ouf. Léla, comment on occupe ce temps là?
1: Non, chauffé, donne un petit médicament, petit miel, orange.
0: Ouais.
1: Et des œufs de bois, couillon, œufs. C'est une arbre, cause de
0: maladie. C'est
1: pas pour de bois, quand oui.
0: Ah, je n'en ai pas.
1: Bien haute médecine pour boire.
0: Ouais.
1: Mais quand malade, non.
0: Aïe. Et t'as bon courage, en tout cas, à vous pour ça.
1: Merci.
0: Et vous êtes passé à table déjà ou pas encore?
1: Oui, oui, fini.
0: Ah, très bien. Très tôt?
1: 7h, plutôt
0: 7h. Oh, ah ouais, quand même. Donc là, vous avez besoin de petit dessert, là.
1: Exactement.
0: Nous avons eu dessert. Dites-nous, qui c'est que vous voulez saluer ce soir? Aurélie, on vous écoute.
1: Alors, on veut saluer une ma tante qui est actuellement à l'hôpital, qui peut combattre contre une maladie, qui est extrêmement, enfin, cancer, qui peut faire ravage à beaucoup de familles actuellement. Et bon, on veut passer un message aussi pour tout le monde du monde qui peut combattre contre sa maladie-là, qui pas oublier qu'il y a un Dieu de la foi, qu'il y a un bon Dieu, qui miracle existait. Mm-hmm. Et toute la famille aussi, l'entourage aussi impacté par ça, qui se trace fort, bon Dieu avec eux. Et aussi un message pour mon frère, pour mon Jerry, qui, peu importe ce qui nous passe ça l'année là, mais nous reste faux. Pareil, commence à la case, qui est dans le pas là, pour espérer l'ingé de sa vidéo là. Et la case, tout la case autour, l'incrasé, il reste du bout, ben nous-mêmes ça. Nous ouais. Reste du bout, peu importe ce qui passe. Parce que nous mange avec ce qui là-haut là. Voilà.
0: Très bien. Et la chanson qui vous fait plaisir ce soir, ma très chère Aurélie?
1: La chanson, c'est Lynn Plifo.
0: Ah ben, il nous reste Plifo. On va l'écouter Lynn tout de suite. Moi, je vous embrasse fort. Une bonne soirée à
1: merci,
0: vous.
1: Merci. Bonne soirée à vous aussi. Bon
0: merci,
1: courage.
0: Merci. À bientôt.
1: Bye bye. À bientôt.

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0: Allez, direction Trou de Douce. Stéphanie est avec nous au téléphone. Bonsoir Stéphanie.
1: Bonsoir, je suis là, ça
0: qui...
1: va?
0: Mais ça va bien, merci. Vous qui m'aimez?
1: Moi, vous m'aimez bien, beaucoup bien.
0: Hein? Qui vous pouvez faire comme ça? Qui verra nous beaucoup bien comme ça là?
1: Que t'im?
0: Hein? Qui fait vous guetter?
1: Dessin animé, hein?
0: Un dessin animé?
1: Oui.
0: Ah, vous pouvez écouter radio en même temps?
1: Ben oui, tous les jours. Tous les jours, écoute radio, je suis là, tous les jours, 24 pour 24.
0: Ok. Est-ce que vous mettez nous au parleur, là, au loudspeaker?
1: Non.
0: Il fait un écho, comment dire, quand nous peut causer, là?
1: Mais non, mais tranquille, là, quand ça veut faire un écho, là, tranquille, là.
0: De trop de douce, là, pas d'une taille, là.
1: Oui, oui, oui.
0: Vous avez un frais, là-bas, là.
1: Peut-être gagner, je prends beaucoup de frais, vous dire où.
0: Ça, Divan, on n'a plus pas de faux dans l'Est, me trouver.
1: Oui.
0: Gros rafale. Quoi? Là, c'est pas mettre rose dans le poste, t'as carrément volé.
1: T'as envolé, moi, les
0: M, là. Aïe, aïe, aïe. Stéphanie, alors, raconte-nous un petit guide la journée ou la maison, là. En ce moment, où tu as pas fait travail ou la maison.
1: Oui.
0: Comment ça peut passer, la maison, là? Qu'est-ce que vous pouvez faire un peu? Racontez.
1: T'es un peu bras, mettez un peu l'autre. Bah, il est devant la porte, comprends? Il est un peu fait, tout ça, là, baillé, mettez un peu l'autre, bah, il est dans leur mort. Un peu de tout. Ouais. Profitez un peu de l'occasion, là.
0: Mais oui, mais non, raison, parce que le travail, après, pas gagner le temps.
1: Eh, voilà, c'est ça, comprends,
0: là. Ah, il y a un challenge dans leur mort pour appliquer là-haut.
1: Challenge, replier, retirer, remettre, comme ça.
0: Quand même. Ça y a peine assez de l'ouvrage, puis bien gros de l'ouvrage encore.
1: Oui, oui. Mais elle est dans l'âle vite.
0: Ça même, ça même. Là, j'ai dit combien on plie. On plie l'un, j'ai dit, ou ça qu'on fait? Je
1: m'en plie aujourd'hui.
0: Hein?
1: De tablette. Je m'en plie aujourd'hui. Je m'en plie aujourd'hui.
0: Hein? Tu les offres un chiguit?
1: Oui. Mais oui. Là, on est demain, à l'autre, elle a été frisidée, mais elle a été le dos frisidée encore.
0: Oui, ça, c'est bien.
1: C'est-à-dire, elle est allée un peu vite. Écoute, radio toujours, fait un peu travail toujours.
0: Mais bien sûr. Et là, ce soir-là, qui une cuit comme ça, là, qui est dans le Caraïbe, vous êtes un coup de là?
1: Bien, ça veut dire mon cuit. Papa est dans la viande, mon père, c'est la cocombe, carotte, avec du macari.
0: Maman, bien mangé.
1: Oui.
0: Fini manger.
1: Oui, fini manger, fini manger.
0: Bonnes enfants, bonnes filles qui manient.
1: Bonne voilà bien.
0: Bonne grande fille.
1: Oui, oui.
0: C'est mon ou diamant, il a N18, N20 ans.
1: Oui, oui, elle a fait un solal demain, 20 ans, après N6
0: ans. On va à l'école 18 là?
1: Non, le travail.
0: Hein, fini, comment ce travail? C'est mon, tout le monde zénis là, tout le monde crise ça là.
1: Ah là, il a comme jour même, beaucoup de crise encore. Beaucoup.
0: Aïe. Bon courage à vous en tout cas,
1: merci,
0: Stéphanie.
1: Merci.
0: Allô, 20 ans, qui vous me préparez comme ça pour sa jeune fille, là, là? Pas qu'à dire?
1: Pas qu'à dire. Comme vous connaissez la vie, aujourd'hui, vous avez un enfant aujourd'hui, je voulais qu'on vous connaisse un petit problème. Pas qu'à dire, non.
0: Faut un petit manger chez moi, vous faites un bon petit repas.
1: Non, samedi.
0: Samedi, faites que tout.
1: Oui, c'est l'anniversaire pour faire ça, on va passer un petit gâteau pour lui.
0: Mais Julie, l'anniversaire, c'est à 20 ans. Gâte, c'est l'anniversaire, c'est à des moments pour chanter, là, avec moi, là, nous descendre, trop de douce.
1: Quand même.
0: Qui est à ça?
1: Samedi, c'était pas là, c'était.
0: C'était correct pour chanter. Et déjà, moi, correct. C'était correct. Oui. 6h30, nous finis, vini, correct.
1: Allez, oui, ok, oui.
0: Allez, gonne un petit gâteau, tout ça, là, pour nous, chez les côtés.
1: Ben oui, elle est là, pourquoi pas?
0: Ah, connais-tu ou pas, diamant? Ben oui, là, t'allais vraiment même lui décider de lui faire programme que tu l'as.
1: Non, on est pour le temps, fini.
0: Oh! Allez, m'arrête. Merci en tout cas aux gentillesses.
1: Oui, pareil, merci. Je suis bien content.
0: Faire au plaisir ce soir. Alors, Stéphanie, qui ça a envie ça, lui, là? Chez moi, on a envie de souhaiter bon anniversaire au Tifi?
1: Ça veut dire, moi, peut-être, la fête, demain, moi, mon cousin, qui est là, mon neveu, mon tonton, moi, je vais aller juste pour maintenant, juste pour mon Tifi demain.
0: D'accord.
1: Dans la famille. Tu comprends?
0: D'accord, mais n'embrasse tu bien faux?
1: Oui.
0: Et à qui on va faire, là, on va continuer, on va santé, à Céline Dion, là, qui nous demande, nous, là?
1: Oui.
0: Allez. Santé, toujours, là, jusqu'à samedi, qu'à pratiquer.
1: Oui.
0: Allez, Stéphanie, ce sera tout comme dédicace.
1: Oui.
0: Mais ben, les autres filles, là, c'est pas pour ça, Lou.
1: pas pour ça, non. Pas là pour
0: autres. Allez, on embrasse tous les trois bien fort, allô.
1: Allez, oui. Allez, merci, bye, merci là.
0: Allez. Merci, bonne soirée. Au revoir, Stéphanie.
1: Bonne soirée.
0: Merci.

0: Waouh, Céline Dion, qui signe son grand retour. Et en tout cas, là, je sais pas pour vous, mais vraiment, enfin, je sais pas pour vous. Faut croire, vous avez été nombreux à nous demander les chansons de Céline Dion aujourd'hui. C'est incroyable. Le retour sur scène, en tout cas, à Paris. Actualité très, très, très commentée. Et écoutez, on lui souhaite que le meilleur, hein, franchement. Après tout ça, là, souffrir de cette maladie, c'est pas toujours évident. Donc, on l'embrasse bien fort si jamais il nous écoute. on veut rêver. Allez, on va du côté de... on va à Saint-Patrick retrouver Maryse. Bonsoir Maryse.
1: Bonsoir Yacila.
0: Comment ça va Maryse?
1: Je suis allée voir Nadège à l'hôpital.
0: Comment se porte Nadège?
1: Nadège va très bien. Samedi, elle sort.
0: Enfin.
1: Elle va aller dans un home à quartier militaire.
0: D'accord.
1: Oui.
0: Très bien, au moins ça va mieux.
1: Oui, ça va, oui, ça va mieux pour elle.
0: D'accord, mais oui, elle sera bien entourée.
1: Oui, elle est entourée, oui.
0: Voilà, bon, ça, la famille va peut-être lui manquer, mais au moins elle aura tous ses soins.
1: Oui, ben, parce qu'elle habitait seule, vous savez.
0: Voilà.
1: Oui.
0: Oui, c'est pas facile, hein.
1: Oui.
0: Quand on a un certain âge et qu'on est seul.
1: Ah,
0: et que,
1: oui.
0: Voilà, il n'y a personne vraiment, tu take care et...
1: Oui.
0: Vous savez, moi, j'ai ouais, fait Maryse. Des fois, on peut penser à you, qui fait un Andy Moon, puis elle dans maison de retraite, etc. Mais c'est le lieu qui a été, conçu, justement, pour.
1: Mais oui, maman, j'ai une compagne. Elle a des enfants. Elle est dans un home à Rosil.
0: Oui. Les temps ont changé maintenant. Après, il y a dans nos cultures, dans Maurice,
1: nous,
0: nos parents près de nous. C'est vrai, ça fait plaisir d'avoir.
1: Puis, elle est en Chiaté aussi.
0: Ça même. Donc, on l'embrasse bien, bien fort, Nadège. Et c'est bien que vous avez été la visiter en plus.
1: Je vais la voir.
0: Vous êtes trop adorable.
1: On est amis depuis 1957.
0: Vrai?
1: Ah oui.
0: 69 ans.
1: Ouais.
0: C'est pas rien, ça.
1: Ah ben.
0: Oh Dieu, prachante avec mon petit biel, ouais.
1: Oui, je connais ses soeurs, ses frères.
0: Ouais.
1: Sa maman.
0: Waouh, c'est une amie de longue date, comme on dit.
1: Oui.
0: Ah ouais, très bien, très bien. Et là, du coup, donc, aujourd'hui, vous avez été la visiter.
1: Oui.
0: Et après, qu'est-ce que vous avez

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1: Gilles, Michel de Gilles de Beaubassin. De Liliane, sa famille du côté de Beaubassin, la famille de l'armée de Saint-Patrick, puis Véronique a vu le pour lui. Margaret de Rosemel, Rosemel de Tronquemort, Floris de Tresse, Marie de Belle-Rose, Daniel de Belle-Rose, Bouger Georges de Gros-Mondel, Doris de Résidence Borcli-Beaubassin, Maud de Roche-Brune, épouse Yolande de Suriname, que j'embrasse très fort.
2: D'accord.
1: Et à vous, à toute l'équipe, bonne rentrée chez vous.
2: Merci.
1: La chanson réclame une finie.
2: Oui. Billy Gunn.
1: Oui.
2: Réclame une finie.
1: Réclame une finie.
2: Mais vous savez quoi, Maryse, nous ne pouvons pas se sentir juste après réclame.
1: Alors?
2: Quand réclame finit là, nous ne pouvons pas se sentir.
1: Oui, merci.
2: Correct. Allez, je vous embrasse bien, bien fort.
1: Je vous embrasse très fort.
2: Et au plaisir, bien sûr, de se
1: voir. Bonne rentrée chez vous et à toute l'équipe.
2: Merci, Maryse. Gros piou-piou, à bientôt.
1: Gros piou-piou.
2: Au revoir.

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0: maintenant, on est de retour dans la région de Flac. Bon, aujourd'hui, il y a quand même pas mal de personnes dans la région de Flac. Hein. On va à Bonne-Mère. C'est Sophie qui est avec nous au téléphone. Bonsoir, Sophie.
1: Bonsoir, Sylvain.
0: Qui m'en est?
1: Correct.
0: Ça va, Sophie. Alors, ce n'est pas la première fois, c'est la deuxième fois qu'on se parle.
1: Oui, c'est la deuxième fois.
0: Alors, on travaille aujourd'hui, on le rappelle, hein, dans le domaine de l'hôtellerie.
1: Oui. En ce moment, je suis toujours au travail, comme d'habitude.
0: Ah, c'est la pause.
1: Oui.
0: Très bien, très bien.
1: Un petit temps libre.
0: Un petit?
1: Un petit temps libre.
0: Ah, ben oui, vous en profitez, on peut écouter la radio, du coup.
1: Oui.
0: Ben, nous saluons tout le monde, du monde qui écoute nous dans le milieu de l'hôtellerie. En tout cas, ça fait plaisir qu'à part connaître la main du monde. Enfin, souvent, on me dit la main du monde qui écoute nous dans l'hôpital. Man policier, man jimoulo la route. Mais dans l'hôtellerie, c'est quand même assez rare. Donc, mais, enfin, ouais. Moi, j'imagine que c'est rare. Ou, zis les faits qu'ils ont pas payé avant une message à travers où nous béconnons, qu'ils ont écouté nous dans l'hôtel, ça fait plaisir. Vraiment. Vraiment, vraiment. Et là, vous terminez à quelle heure, Sophie?
1: Je termine à 22h.
0: OK. Ah, ben, nous terminons en même temps. Ouais.
1: Ah oui.
0: Nous finissons travail ensemble. Et du coup, la journée est bien passée là, reste un temps encore, vite, vite ça pour passer. Alors,
1: oui. Ben, on a c'est bien passé,
0: ouais.
1: Un peu fatigué,
0: mm-hmm.
1: C'est aussi très froid.
0: Ah ben oui, beaucoup de vent.
1: Ben oui, beaucoup. En ce moment, je suis à trop de douce et c'est extrêmement froid.
0: Aïe, aïe, aïe, bon courage avec ce froid. Hein. Bientôt pour faire trop chaud là.
1: Oui.
0: Ça même qui peut arriver, là, vous trouvez, aïe, oh, parce qu'il y a trop chaud,
1: papa. Parce que c'est trop chaud, papa.
0: Oui, c'est vrai, c'est vrai.
1: Oui.
0: Et là, ce soir, qu'est-ce que vous avez dîné, Sophie?
1: Ben, ce soir, mon mange, tu n'as tout fait pomme de terre avec brinjel, curry, lentilles noires, après tu n'as sauté la tienne vite.
0: Maman, bien mangé.
1: Oui, pas mal.
0: Bien mauricien, comment dire, ça repart, là.
1: Oui, mauricien.
0: Terrible. Alors, dis-nous, qui s'en a une envie de saluer ce soir, là, Sophie?
1: Ben, ce soir, je voudrais faire un petit coucou à mon mari, Ashvin Ganga, qui écoute la radio en ce moment.
0: Oui.
1: Je voudrais lui dire qu'il me manque énormément, que je pense beaucoup à lui.
0: Oui.
1: Et que je l'aime fort, fort, fort.
0: Ouh là là, ouais, une romantique. Que je l'aime fort, fort, fort.
1: Je fais un petit coucou aussi à mes beaux-parents, à mes parents et mes débouchures du Kaikeisha.
0: D'accord.
1: Oui.
0: Ce sera tout?
1: C'est tout.
0: Et quelle est la chanson que vous avez envie d'écouter ce soir?
1: Ben, la chanson que j'ai envie d'écouter ce soir, c'est d'Abel, Abel et Ryan Trapo, c'est Molazo.
0: D'accord, mais nous pas l'écouter ensemble. M'embrasse bien fort, en tout cas, Sophie, au plaisir de se croiser encore une fois. À bientôt.
1: Amen. À bientôt.
0: Allez, bonne soirée et bon courage.
1: Merci.

0: belle soirée à l'écoute de Radio 1. Il est 21h30. Et 21h, pardon. Le point info tout de suite avec Vince Bryan. Bonsoir Vince.
1: Bonsoir Yoshida, bonsoir à tous. Le Bar Council monte au créneau après les allégations de maître Ruben Amurungapile, l'avocat de Gulshan Govin, contre certains policiers. Le Conseil des avocats réclame une enquête transparente et approfondie sur ces accusations qu'il qualifie de très graves. Dans un communiqué adressé à ses membres et émis ce mercredi, le secrétaire du Bar Council, maître Yatin Varma, rappelle qu'un détenu a le droit de choisir librement l'homme de loi qui le représente. Il souligne que chaque avocat doit pouvoir exercer son mandat et représenter son client sans entrave. Maître Yatin Varma évoque également des vidéos qui circulent actuellement sur les réseaux sociaux et qui, selon lui, portent atteinte à la crédibilité de la profession d'avocat. L'ancienne députée du Parti travailliste Nita Diapalsingh se lance dans la course politique en vue des élections générales de 2029. Elle annonce la mise en place d'une nouvelle plateforme politique, La Voix l'Avenir, portée par un think tank et un manifeste électoral dont le point de départ consiste en une réflexion approfondie sur l'avenir de Maurice. Son ambition est de parcourir le pays pour dialoguer avec les citoyens, recueillir leurs attentes et faire évoluer ses propositions. Elle défend une nouvelle façon de faire de la politique axée sur le bien-être de la population, la lutte contre la corruption et une plus grande participation des femmes et des citoyens à la vie publique. 3 personnes ont été arrêtées après la découverte de faux billets à Pointe-aux-Sables. L'affaire a été rapportée hier par un livreur de 25 ans qui effectuait une livraison de pizza. 2 hommes lui avaient remis 2000 roupies. Plus tard dans la soirée, en vérifiant l'argent avec son manager, 7 billets de 200 roupies et 3 billets de 1000 roupies ont été identifiés comme étant des faux. Les billets ont été saisis par la police. 2 suspects âgés de 22 et 21 ans ont d'abord été arrêtés sur la base de la description fournie par le livreur. Ils ont ensuite incriminé un 3e homme âgé de 25 ans qui a également été arrêté. Les 3 suspects sont maintenus en détention. Dans le monde, la guerre contre l'Iran a déjà coûté aux États-Unis 38 milliards de dollars au 1er août, soit 33 milliards d'euros. Et le conflit devrait continuer à coûter 2 à 3 milliards de dollars par mois aux finances publiques américaines, estime le bureau du Congrès pour le budget. Cet organe non partisan s'inquiète de l'épuisement des stocks américains de munitions. La facture de la guerre en Iran est conforme à l'évaluation qu'en avait faite le ministre américain de la Défense en juillet, mais le bureau du Congrès pour le budget donne des détails sur sa composition. C'est la fin de ce Flash Info, merci de l'avoir suivi. Je vous retrouve à 22h.
0: À tout à l'heure, Vince.
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0: C'est la dernière heure de votre Méli-Mélo sur Radio 1 avec Prashant. Prashant. Voilà. Oui, va gasser depuis tout à l'heure. Parce que, ben, du moins, comme dit Prashant, de guerrier. Je vois pas Prashant qui dit Prashant. Voilà. Il est bien content, très heureux. Alors, oui, si ça me fait une raison, corrige-moi. Most welcome. On va, du côté de Olivia cette fois. Alors, c'est vrai, mais je me disais depuis tout à l'heure, hein, que nous avons pas mal d'auditeurs dans la région de l'Est. Alors, à Olivia, c'est Roland qui nous attend. Attention, Roland Zordi, il a un gros la voix. Bonsoir, Roland.
1: Bonsoir, c'est là.
0: Aïe, yo, Roland. Qu'en arrivez-vous?
1: La semaine, la pluie, Roland, fatigue-moi un peu.
0: Une mauvaise grippe et tout, on n'est pas au tout là.
1: Mauvaise grippe.
0: Aïe, aïe, aïe. Depuis combien de temps avec ça, là?
1: Gagne 3 jours, là.
0: Ouh, alors, ça veut dire que vous pouvez gagner toussé, la fièvre.
1: Non, la tête fait mal, la gorge fait mal.
0: Aïe, aïe.
1: Les cocasses cassées.
0: Les cocasses cassées. Ouf, bah bon courage, hein?
1: Beaucoup courage. Et puis dans les rangs, moi, je descends mon carreau là-bas. Je vais faire des manches, là, on commence. Je vais me poser la semaine prochaine, mais là-bas.
0: Pourquoi quand vous n'avez pas fressé, même ça?
1: Oui.
0: Et là, on a le divan qui est là dans oui. L'est, là, là.
1: Oui, là-bas, là, il y a beaucoup de divan là-bas.
0: Ouh! Ouvrez-vous bien, sauf ou bien, Roland?
1: Oui, là, on a tout, moi, bien, là, on met jacket, on met tout.
0: Ouais, pas oublier, bon, man, t'il a tisane, chouchou, un dité citron, gingembre, tout capable, et du coup, dégage sa bronche, là, tout là.
1: Limon, tout, oui.
0: Avec ce limon, tout. Et c'est du miel.
1: Oui.
0: Là, me trouver prachant, c'est comment se n'est gratté, la tête peut faire mal, là, moi, j'ai dit, tension d'ici, prends ce médicament et ce artisan. Ouh, non, vraiment, il y a pas mal de personnes qui peuvent gagner ça en ce moment, donc, non, bah, c'est bien, faut man du là. Mais là, comment qu'on fait dans la journée aujourd'hui?
1: Je vous dis, moi, la case.
0: Ouais.
1: J'ai avec Banda, je sais pas qu'à trop jouer avec Banda, t'as l'air Banda ici, gagne ça, là.
0: Quand même.
1: Qu'à trop sauter, hein.
0: Oui. Bien, sanitaire islamique, tout ça là, que tu sais.
1: Oui, bien là, vraiment, bien là aussi.
0: Donc, on réussit la maison même.
1: Oui,
0: déposer. Qui cuit comme ça, la madame Vina, qui cuit aujourd'hui?
1: Aujourd'hui, on fait tout fait l'issue. Avec un ouvrage saumon.
0: Maman! Beaucoup de monde cuit saumon aujourd'hui, beaucoup de monde cuit avec ce piment écrasé.
1: Après, un petit piment écrasé.
0: Maman, Roland, sauf ou bien une coûte là. Allez, dis-nous qui ça a envie de saluer ce soir, Roland, vous écoutez.
1: Je salue Vina,
0: oui?
1: Madame. Mm-hmm. Salue mon petit enfant, mon belle fille Cinda. Qui sont Agnel, qui sont mes enfants. Et plus, je salue Nico de Saint-Pierre. Je salue. Miko de Fato Benares.
0: Oui.
1: Après, tout le temps, m'oblige mon son nom.
0: Jean-Marc.
1: Jean-Marc de Saint-Pierre.
0: Oui.
1: Et plus, vous, Olivier.
0: Mm-hmm.
1: Le Fanine, il demande 10 pour moi.
0: Oui.
1: Bien content.
0: Mm-hmm.
1: Et puis, il y a une madame, Mirella, de Alzi. Mirella, zone de Alzi.
0: D'accord.
1: Un camarade à moi. Il me dit, chaque fois que je demande 10, je me donne ton autre sous moi dans la radio. C'est moi, je suis tant minon pour dire oui.
0: Ce sera tout?
1: Oui, c'est tout.
0: D'accord. Qui s'en est fait au plaisir, Roland?
1: C'est mes bonheurs.
0: Ah, ben écoutez, ensemble, on embrasse bien fort, meilleure santé à vous.
1: Merci.
0: Et prenez bien soin surtout hein, de cette grippe-là. Là.
1: D'accord, merci.
0: Gros bisous, Roland. À bientôt, bonne soirée.
1: À bientôt.
0: Allez.
1: Bonne route.
0: Merci beaucoup.

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0: sur les Plaines Williams à Quatre-Bornes. On a Lauriane avec nous au bout du fil. Bonsoir Lauriane.
1: Bonsoir.
0: Comment ça va?
1: Ça va très bien, merci. Et vous?
0: Oui, ça va très très bien, merci Lauriane. Contente de vous retrouver. Alors, vous avez vous avez passé une bonne journée?
1: Oui, j'ai passé une très bonne journée au travail.
0: Ouais. Vous avez terminé à quelle heure?
1: La journée, c'était OK aujourd'hui.
0: D'accord.
1: Pas trop beaucoup de travail, mais ça va.
0: Ça va. Vous avez travaillé jusqu'à quelle heure?
1: Jusqu'à 5 heures. Oui, jusqu'à 5 heures.
0: Quand même. Aujourd'hui. Et là, quand vous êtes rentrée, qu'est-ce que vous avez fait?
1: Directement, je suis regardée. Qu'est-ce que papa a cuit aujourd'hui?
0: Kina de Carail.
1: Oui.
0: Qu'est-ce qu'il a préparé, ce papa d'amour?
1: Aujourd'hui, il a fait deux plats. Il y avait Aline. Mm-hmm. Et puis, il a fait gros pas avec tripes et fatine et coco.
0: Oh là là là là là là là là. Ouf, de quoi se réchauffer vraiment?
1: Oh oui.
0: Il fait frais.
1: Donc. Froid aussi à 4
0: mois. Oui, j'avoue, là, en ce moment, il fait très froid et la météo annonce baisse de température demain également. Donc, il va falloir bien se réchauffer, rotman, doudoune, bonnet, tout ce qu'il faut. Tout ce qu'il faut.
1: Bah oui.
0: Et là, vous êtes passé à table déjà?
1: Oui, déjà.
0: Là, on attend le dessert.
1: Bien sûr, j'attendais ça.
0: Et allez, racontez-nous un peu là, qui c'est que vous voulez saluer ce soir et la chanson aussi de votre choix. On vous écoute, Lauriane.
1: Je vais faire un petit coucou à Emmanuel Soran. Modifique, bonsoir. Juste pour te dire que tu me manques beaucoup. Comme d'habitude, tu es là tout le temps. Mais hier, quand tu m'as parlé, tu m'as dit que tu n'es pas là vraiment. Mais pour moi, tu es là. Parce que t'as une grande place pour moi dans mon cœur. Et je t'aime tellement. Et je suis accro avec toi. Et pas oublier de modifier que t'es mon tout. Et de me laver aussi. Et je pense vraiment, vraiment beaucoup à toi. Et la chanson que je veux, c'est Madi, je suis accro à toi.
0: Ah là là, romantique, Lauriane. Romantique dans l'âme.
1: Oui, ça c'est sûr, parce que je l'aime tellement.
0: Ben, ça s'entend en tout cas, hein. Ça s'entend sur votre voix, on entend l'émotion, on ressent en tout cas tout l'amour que vous envoyez à travers la radio. D'ailleurs, merci de choisir Radio One hein, pour passer tous ces messages et on est un peu le pont justement entre beaucoup de personnes, Mandy Moon qui est à l'étranger, qui écoute nous, qui pense à ma famille, à Maurice.
1: C'est pas un message, même qu'on par la radio, même qu'on peut passer tous les messages qu'on a envie.
0: Ben, nous sommes très heureux.
1: Ça m'a fait vraiment, vraiment plaisir. Merci beaucoup.
0: Ben, avec plaisir. Allez, câlin maintenant.
1: Merci.
0: Gros câlin, plein, plein, plein d'amour, plein de tendresse. Et on va y aller puisque vous êtes accro apparemment.
1: Ah, okay.
0: À votre chérie, on l'embrasse aussi très fort, Emmanuel. Voici Madi, à bientôt, Lauriane.
1: À bientôt.
0: Bonne soirée, gros bisous.

0: Phoenix, cette fois, après quatre bornes. Phoenix, trouvez là, nous sortis dans l'Est, on fait la route, on va à quatre bornes maintenant. On est du côté de Phoenix avec Axel, et c'est la première fois d'ailleurs qu'on va échanger à l'antenne. Bonsoir Axel.
1: Bonjour, je suis là.
0: Comment allez-vous?
1: Je vais bien, et vous-même?
0: Ben écoutez, ça va très très bien, merci, en pleine forme. Vous avez passé une bonne journée?
1: Bonne journée, dans le rite de Radio One, une journée méli-mélo. ça commence le matin avec mon programme préféré qui est 60 minutes chrono avec Luana, que j'aime beaucoup le style. Et puis, de temps en temps, on écoute un peu les températures. Et puis, au volant, quand on va travailler, on écoute Radio One.
0: Bien sûr.
1: Et puis, c'est une journée bien agréable, comme on aime, work from home, un peu de shopping, un peu d'exercice, un peu de cuisine. Mais toujours en compagnie de Radio One.
0: Ah, waouh! Et vous savez quoi, Axel? Puisque c'est votre première fois dans Méli Mélo.
1: Oui.
0: Ah, vous accueillir bien comme il se doit.
1: Merci.
0: Écoutez ça. Ouais, Axel!
1: Bienvenue
0: sur Méli Mélo. Ben avec plaisir. Alors, il va falloir nous rappeler de faire les applaudissements. Hein. Attention, on oublie. Là. C'est surtout pour les premières fois. En tout cas, très heureuse vraiment de pouvoir échanger avec vous. Mm-hmm. Et comment est-ce que vous avez une vie remplie, ma très chère?
1: J'ai une vie remplie. Enfin, maintenant, je me repose parce que je suis un senior citizen. Mais nous avons
0: quatre
1: beaux enfants. Et puis, nous avons travaillé pour nous avons travaillé pour des entreprises, on fait du social, on a toujours une petite place pour un bon Dieu dans la vie aussi. Donc, tout ça fait que les journées se passent dans les meilleures conditions.
0: Génial, mais j'aurais pas dit que vous êtes senior citizen, ma très chère.
1: Merci, merci. Oh,
0: 30 ans. 30 ans dans la voix.
1: Oui, je crois que la gym, ça aide au niveau de la voix aussi, je crois.
0: Oui, oui, oui. Très bien. Vous vous occupez bien. Vous faites votre sport, du social. Vous travaillez encore. C'est magnifique.
1: C'est magnifique, oui.
0: Et il faut continuer comme ça.
1: Merci.
0: Bien sûr, dans la mesure du possible. On va pas forcer non plus.
1: Oui, oui.
0: Mais se garder occupé comme ça, je pense que c'est vraiment ce qu'il faut faire quand on est à la retraite, quoi. Et que...
1: Quand on est à la retraite. On n'est pas vraiment à la retraite parce que moi, je travaille pour moi. Donc, je suis dans le domaine du service, en consultant, en tant que consultante. Donc, au fait, dans ce métier-là, plus on avance dans l'âge, plus on a de l'expérience.
0: Absolument.
1: Et on peut continuer à travailler.
0: Exactement.
1: Mais ça ne nous empêche pas aussi, il y a cela, de nous préoccuper de la situation de l'eau dans notre pays. C'est là, je vois tous les jours le Netmarowakois qui descend.
0: Oui.
1: Et on se dit, qu'est-ce qu'on peut faire à notre niveau? Et puis... je crois que si chacun se disait, si demain le robinet coulait pas, est-ce que j'aurais fait aujourd'hui ce que j'ai fait aujourd'hui?
0: C'est tellement vrai, tellement vrai. Donc on rappelle, hein, on n'abuse pas trop de l'eau là. Si la pluie est tombée, on n'arrose pas non plus le jardin.
1: Une petite astuce, celui-là, parce qu'il y a beaucoup de gens qui se servent du chauffe-eau solaire, pas vrai. Et en attendant, quand on ouvre l'eau, c'est tout, l'eau n'est pas chaude tout de suite, donc il faut attendre. Donc cette première eau-là, il y a beaucoup de gens qui laissent couler. Ben si on met une cuvette, un seau, on récupère cette première eau froide, ben c'est l'eau du mop, c'est l'eau des plantes.
0: Ah oui.
1: C'est de la vaisselle.
0: Tellement, tellement vrai.
1: Alors, c'est une petite astuce. C'est vraiment quelque chose qu'on veut faire à notre niveau chez nous, pour notre pays.
0: Ben voilà. Bravo, bravo pour ça. Merci, Axel. Génial. J'adore les tips comme ça. Axel, vous allez nous rappeler, hein, j'espère.
1: Oui. Prochain tip que je vous rappelle.
0: Allez, on fait comme ça.
1: Oui.
0: It's a deal, hein? It's a deal entre nous, là.
1: It's a deal.
0: Allez, super. Alors, Axel, vous pensez à quelqu'un en particulier ce soir? On vous écoute pour vos coucous.
1: Je pense à une équipe bien spéciale. C'est une petite entreprise qui démarre, avec qui je démarre aussi. Et c'est l'équipe de Tip 74 à qui j'embrasse personnellement et que je félicite chacun et chacune pour le dévouement et le courage.
0: D'accord.
1: Donc, dans Tip 74, je donne un high shaken à Danny et Tony, qui sont nos boss, les créateurs. Et puis, il y a la nouvelle génération de Jean-Mich, de Gaël, et d'une partenaire, Deb, qui va peut-être se faire entendre sur les ondes, Déborah, bientôt aussi. Donc, ma pensée spéciale, c'est pour Tip 74 ce soir.
0: D'accord. Et la chanson qui vous fait plaisir, Axel?
1: La chanson qui me fait plaisir, que je trouve qui est dans l'énergie de notre petite équipe de Tip 74, c'est Magic System, Premier Gao.
0: Ah bon?
1: Oui.
0: Allez, d'accord. Ben, je pense qu'on s'est un peu trompé de musique, là. On va le faire tout de suite. Prashant, qui est à la réalisation, va tout de suite rectifier le tir. Nous, on avait... Enfin, j'avais noté, je pense que c'est peut-être moi qui me suis trompée. What a Wonderful World.
1: Oui, ça, c'était ma chanson à moi. Mais comme je dédie la chanson à l'équipe, je d'accord. mets de l'énergie. J'envoie des vibes.
0: Ah ben oui. Oui, oui, oui, c'est un titre qu'on a. Donc, Magic System, vous avez dit?
1: Premier Gaou.
0: Premier Gaou que mon technicien. Alors, avant de poursuivre, dites-nous qui est Nando Karaï, nous voyons à faire un coup.
1: Alors, aujourd'hui, on a fait, parce qu'on a eu deux jours avec des voisins très, très généreux qui ont fêté Ganesh Chaturthi. On a participé, on a été en visite chez eux aussi pour célébrer avec eux. On a eu deux jours de veg. Mm-hmm. Donc aujourd'hui, on n'a pas fait veg. On a fait un archi parmentier avec du poulet haché, mm-hmm. avec de la mâche de pommes de terre et du fromage en haut, mm-hmm. et une petite salade de laitue acidulée à côté.
0: Maman, on a bien mangé.
1: Bien balancé là.
0: Ah oui.
1: La salade, les carbohydrates et la viande mère.
0: Incroyable, en tout cas, et Axel, oui. Je vous embrasse fort, fort, fort, un gros piouk-piouk et au plaisir de se croiser à l'antenne.
1: De revue, hein.
0: Oui, à bientôt, gros piouk-piouk.
1: Bonne soirée. Bye bye.

0: avec Magic System. Je sais pas ce qu'il dit, hein, mais franchement, ça nous fait trop danser. Premier Gaou pour faire plaisir à Axel et toute son équipe. Gros, gros, gros, piouk, piouk du côté de Phoenix.
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0: avait du tombeau cette fois. C'est Natalia qui est avec nous au téléphone. Bonsoir Natalia.
1: Bonsoir.
0: Qui manie?
1: Correct,
0: moi ça va très très bien, merci. On passe une bonne journée.
1: Oui, ça va.
0: Tranquille, pas trop fatigué aujourd'hui.
1: Pas trop fatigué. Travail du matin.
0: Mm-hmm. Jusqu'à quelle heure on travaille?
1: 11h jusqu'à 3h.
0: Ah ouais, ça va, pas mal, pas mal. Alors Natalia, avant de continuer, là, la première fois, nous peut causer à l'antenne ensemble.
1: Oui, première fois.
0: Écoute ça, Natalia, écoute ça.
1: Oui. Oui, Natalia!
0: Sur Radio One, Natalia, bienvenue dans Méli Mélo. Bien content et capable d'accueillir ou découvrir un pays. Ou que nous comptons faire connaissance avec nos auditeurs, nos auditrices voilà, qui téléphonent nous. Alors, j'ai un nail technician, c'est ça?
1: Oui.
0: Comprends pas nos affaires, faire zone, tout ça là?
1: Oui. Écoute, la beauté.
0: Bien sûr. Alors, quelle est votre spécialité ou qu'est-ce que vous préférez faire qui vous a fait que content vraiment dans tout cet art?
1: C'est les clients, en fait.
0: Ah, donc
1: j'aime
0: ça.
1: Bien parler avec les clients.
0: Ouais. Faire connaissance avec eux. Enfin, j'imagine que vous avez man régulier, man qui habite chez Vini.
1: Oui, dans ce travail, là, c'est moi, j'aime bien un psychologue aussi.
0: Vous faites thérapie, aux autres.
1: Oui.
0: Ça qu'elle vient avec ce...
1: Avec ce parfois problème.
0: Ouais.
1: Avec ce problème, ça se demande. Je demande, mais maintenant, je suis la vie.
0: Bien
1: ça,
0: sûr.
1: Ça contient un peu la vie.
0: Bien sûr, bien sûr. Parce qu'il peut faire nos ongles, là. Il prend...
1: Oui, il prend un peu de temps.
0: Il n'y a temps minimum, comment dire, pour faire que les mains.
1: Oui.
0: Des temps pour nettoyer... Allez, dis-nous un petit peu comment on va passer ça. Quand nous arrivons, fais comment dis-nous dans le salon. Là, ne fait qu'arriver là. Qu'est-ce que nous fait là? Bonjour. Bonsoir, Nathalie.
1: Moi, c'est le client.
0: Oui.
1: Oui, là, où demande, c'est pas les manger, c'est pas là.
0: Oh, wow.
1: Mais bien à l'aise.
0: Wow.
1: C'est bien envie que manger, c'est la deuxième piste. C'est envie de bien passer, c'est pas là. Après, nous commençons avec le travail. Mm-hmm. Demande, qui lui bien envie de faire.
0: Qui va nous faire qui bien dans la mode en ce moment-là?
1: French. French, toujours, il reste à la mode.
0: Ouais, ça, indémodable. Oui.
1: Après, dans la zone, j'ai presque un peu tous les semaines, tous les deux jours, tout ça, là, ma affaire est différente.
0: Ouais.
1: Mais, nouveau truc.
0: Ouais. Là, me trouvais beaucoup de monde très dans prachant, même pas diamant, là, pourtant, un garçon. Les diamants, là, bien en vogue, là, en ce moment. C'est man cat eye, vrai fou.
1: Oui, cat eye, oui. Aujourd'hui, même un fan cat eye.
0: Les diamants, c'est madame content, ça m'a fait cat eye, là, tout ça.
1: Oui, cat eye, en vogue, en ce moment.
0: Moi aussi, mon cat eye. Ouais, alors pour moi, qui n'ai pas trop une notion de ce que c'est qu'il fait un reflet, comment dire ça, il fait une bousée comme ça, il bousée ensemble.
1: Oui,
0: comment
1: il bousée.
0: Comment nous peut expliquer ça là, Natalia? Comment nous peut expliquer que c'est un cat eye?
1: Enfin, je ne connais pas ce que
0: c'est
1: trop bien.
0: Pardon, je peux tout en même temps. Un peu compliqué pour expliquer, mais c'est mon point de vue qui n'est pas connu.
1: Mais il fait un reflet.
0: Exactement.
1: Moi, c'est normal. Il y a un reflet et il a un peu de brillance dedans.
0: Voilà.
1: Oui.
0: Il y a, comment dire, un ligesat. Cat oui. Eye, voilà.
1: C'est ça, oui.
0: Ah, c'est là, il y a plusieurs techniques. Il y a qui fait un sel la ligne, il y a qui bouge dans l'autre façon.
1: Il y a qui fait un aimant, comment dire.
0: Un magnet,
1: ou, oui.
0: Oui,
1: un magnet. Pour, comment dire, ou d'une façon, à bonne forme, là, il y a du musée de faire que.
0: Ouais.
1: Il y a différentes affaires. Ou qu'a fait un French, même en cataille.
0: Waouh! Vous avez fait des tours dans Cotou là-bas. Super. En tout cas, merci de partager ça avec nous. Et là, ce soir, qui ont cuit comme ça, la Canada ou Cara, elle a nous chicken coup?
1: Un dirigeant. Comment dire, un peu.
0: Ouais.
1: Ou même. Poule.
0: Ouais.
1: Un légume.
0: D'accord. Ouais. Un sachin et tout.
1: assassiné un peu d'amour.
0: Aïe, on fait nous
1: rire. Avec cette piment dedans.
0: Maman, oh. Magnifique, magnifique. Vous avez bien mangé, vous, en tout cas, aujourd'hui.
1: Oui.
0: Allez, dis-nous. Comment?
1: Je disais que c'était bon.
0: Et je n'ai aucun doute que c'était bon. Natalia, dis-nous, qui ça n'a une envie de saluer ce soir? Écoute-nous.
1: Mon envie, c'est un petit coucou à mon amoureux, la russe.
0: Oui.
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0: Allez, très bien. Ben, on va écouter ensemble ce super titre. En tout cas, Natalia, je suis bien content de faire connaissance avec vous.
1: Bonjour,
0: Natalia. Comme ça, je suis bien content de lui faire connaissance.
1: Oui, je suis bien content de
0: que j'avais pour. Vous trouvez où tu peux gagner?
1: Je suis dédicace.
0: Le coup, téléphone-moi là.
1: Oui, le coup, téléphone-moi.
0: Allez, mais super.
1: Je suis dédicace, mais pour message.
0: Pour message, c'est vrai. Oui. Ben, je suis bien content qu'il nous capable de nous aujourd'hui. Ben, bon courage pour le travail demain. Vous travaillez?
1: Oui.
0: Bon courage pour demain, bonne soirée pour merci. Ce soir et merci à bientôt.
1: Beaucoup. Merci beaucoup.
0: Avec plaisir.
1: À bientôt.
0: Au revoir.
1: Bonne soirée.
0: Bonne soirée.

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1: Quand tu la vacances, qui a pu, mon rentre à gauche, à droite, mon mari, ben, bon.
2: Mais c'est que tu es Marie.
1: C'est que tu même.
2: Ça a toujours été comme ça?
1: Hein?
2: Ça a toujours été comme ça?
1: Oui.
2: Vrai. Donc, un petit maladresse, même dans où ça?
1: Pas connu. T'as pas quand vous sortez, mais je m'en guette bien quand tu m'en sors, maman. Mais
2: t'as.
1: Je m'en guette bien quand tu m'en sors. C'est que tu mets le jet un peu en bas, pas guette là-haut.
2: C'est vrai. C'est vrai.
1: Ouais.
2: Alors, depuis le temps, comment vous vous portez là?
1: Moi, parfois encore, encore heureuse, encore triste.
2: Oui.
1: Imagination, surtout quand tu sais l'autre. Imaginez.
2: Oui. Ouais.
1: Imagine ce qui me passe, l'autre.
2: C'est vrai.
1: Parfois, je regarde la télévision, je trouve ça mal, du monde qui est malade, qui passe pour ça, l'appareil, là, ça fait, m'imagine beaucoup, mon frère.
2: Oui.
1: Oui, m'imagine, moi, j'ai déjà lu aussi une passe dans Paris. Avant d'y aller.
2: Oui, t'as, Maryse, en tout cas. On pense très, très fort à vous. Courage et force. On sait que ce n'est pas facile de perdre quelqu'un qu'on aime tant avec une partage tellement qu'il se
1: voyez, comment vous dites ça? Nous sommes trop proches.
2: Oui.
1: Il est vrai, les autres nous proches, mais voyez, avec mon frère, lui, mon plus proche avec lui. Oui.
2: Oui.
1: Malgré qu'il me disant plus grand qu'il est, mais parfois, quand moi, c'est mon mari, quand il pounait, il chinait, tout ça. Comment nous gagnons une collection vite.
2: Oh,
1: oui. Ouais, ça finit rester, ça finit marquer. Parce que ça va nous faire un problème, ça va nous faire la guerre. Tout le temps, lui là, moi ici, moi là.
2: Oh,
1: oui. Quand lui, moi, il y a un petit problème, il raconte. Et moi ici, moi raconte, lui, il a essayé d'aller.
2: Oui. Non, je comprends tout à fait. Mais si ça peut. Bon, pas essayer qu'on se loue vraiment ou j'ai ou man's affaire, hein, mais si ça peut vous aider, ou accrochou à man, bon souvenir, Maryse.
1: Oui, man, c'est bon souvenir. Moi, tu filmes les sous l'amour, t'as entendu, moi, c'est mon guide, ça. J'ai dit, ton ali, ton quitte, moi, ton ali. Trop proche, trop content, nous, camarades.
2: Oui.
1: Trop content, nous, camarades.
2: Mais l'amour, vous savez, ne meurt jamais.
1: Oui.
2: L'amour est éternel,
1: je
2: donc.
1: Je connais pas un petit et avec mon dessert, tout ça.
2: Mais
1: je suis plus attachée avec moi qui mon maman. Parce que mon maman, quand elle fait sortir, puis aller, il y a le bazar, il y a la messe, il y a le magasin, je ne veux pas pour pleurer, je ne veux pas pour pique-jeter. Et pour maman, quand elle sortit, moi, elle
2: est. Problème.
1: Je criais, parfois, moi, caché de l'autre, même, je criais. Oui.
2: Tellement attachée avec vous. Oui.
1: Oui.
2: Oh, trop adorable. En plus, vous êtes tellement attachante aussi, Maryse.
1: Oui.
2: Moi-même, je dis, il y a un pantalon Maryse, là.
1: Depuis ça, depuis juillet.
2: Mais fais un bisou. Maryse, les temps, allez vite, là. J'ai nous qui une cuisine, on dit rapidement.
1: On fait une salade de poisson, c'est une salade de tchou.
2: Maman. Et qui ça a envie de saluer ce soir?
1: Pardon?
2: Qui ça a envie de saluer
1: rapidement? Je vais saluer mon petit enfant, Chloé, qui fait son anniversaire aujourd'hui.
2: Ah.
1: C'est trois enfants, Mathéo, Maëlie, Marie et Petit Maël, son mari Patrice, sa maman Isabelle, ses deux sœurs, Olivia et Mégane, sans oublier Gabriela, ou ma nièce Véronique, son mari David, qui vont fêter l'anniversaire de mariage le 20. Mon neveu a fêté son anniversaire hier, et ma fille elle va fêter son anniversaire le 28. Et pour toute la famille d'Anacroix, de Grand-Gauve, de Camp-le-Vieux, de Pointe-au-Sable, de la Tour Kénic, aussi pour mes enfants et petits-enfants et hier petits-enfants.
2: D'accord.
1: Ouais.
2: Et la chanson qui vous fait plaisir?
1: Que tu m'aimes encore?
2: Non. C'était Oui Garou, toujours Garou. Aux côtés de Céline
1: Allez,
2: Dion, okay. Sous le vent, vous nous avez dit.
1: Allez, ok.
2: Allez.
1: Et pour toutes les amis de la radio, tellement tout nombreux, et content d'entendre ma nouvelle, nouveau, tout ça qui participe le mercredi.
2: Bien sûr.
1: Ça fait grandir l'équipe.
2: Ben, normal, la famille grandit.
1: Ben oui, la famille grandit, l'équipe me serait grandit, Mélie Mélo grandit.
2: Oh, et merci Maryse.
1: Fait
2: un bis pique-nique, vraiment.
1: Nous faire connaissance entre les amis de la radio.
2: C'est une très très bonne idée. Maryse, je vous embrasse.
1: Je vous embrasse.
2: Et on se dit à bientôt. Merci.
1: Allez, bye bye, à bientôt. Peut-être la semaine prochaine, c'est pour mon fils, mon frère, demander.
2: Allez, on fait comme ça.

0: allons-y. C'est Yvon qui est avec nous. Bonsoir Yvon.
1: Bonsoir Yacine.
0: Bonsoir Yvon, comment allez-vous?
1: Je vais bien.
0: Mon con, t'as fait un bonsoir. Bonsoir. Et nous, on commence l'émission comme ça. Bonsoir à tous. Reverendo.
1: Bonsoir.
0: Ou en pleine forme, Zodji.
1: Bien.
0: La journée bien passée.
1: Pardon?
0: La journée.
1: Oui, bien passée. J'étais dans une ville. J'ai fait quelques mots chauds pour le public qui passe. Il était très content, le public. Voilà.
0: Et vous avez terminé à quelle heure aujourd'hui?
1: À 3h.
0: D'accord. Et qu'est-ce que... Comment se passe la soirée? Fini manger?
1: Oui, j'étais chez un ami, là. J'ai dîné chez un ami. Je viens d'entrer, là.
0: Qui ne puis comme ça? Alors, la dernière fois qu'on s'était parlé, pardon de vous couper. La dernière fois qu'on s'était parlé, me rappelle, tu as un peu de fraîcheur.
1: Oui, oui.
0: Dans fraîcheur.
1: Aujourd'hui, arrosé même, oui.
0: Comment?
1: Aujourd'hui,
0: arrosé
1: même.
0: Ah, aujourd'hui, arrosé même. La dernière fois, je suis dans le quartier militaire, mon petit dame, quand on écoute ça. Ouais. Zodi, ou là, même dans, à côté que le voisin.
1: Oui.
0: Qui n'est de manger, ou dis-moi?
1: Une préparation, oui. Veg.
0: Maman, waouh, avec ma bread.
1: Ouais, ouais.
0: Tu es bon, ça, mine buvage, là?
1: Super.
0: Ouais. Génial.
1: C'est Patrick, ça, Patrick.
0: Ah, ben, embrasse Patrick bien fort.
1: Bien sûr.
0: Janou, qui ça a envie de saluer ce soir, Yvon?
1: Saluer la famille Bundu et Bundu Wok. Il y a Christian, qui est le chef. Il y a Stéphanie, qui tient la caisse, oui. Et puis il y a Erika, et puis il y a
0: c'est pas grave.
1: Il y a
0: toute l'équipe, enfin, comme ça, pour t'en oublier. Ouais,
1: voilà,
0: ouais.
1: Voilà, oui. Voilà, et salut Christine, la chanteuse. Je salue Cynthia, guitariste chanteuse. Et puis je salue. Je salue Adrien. Voilà, Adrien. Et puis. Voilà. Ouais.
0: D'accord. La prochaine fois que vous pouvez téléphoner, nous, nous allons faire 100 cigares, Yvon.
1: D'accord.
0: Correct. Ouais. Nous gardons ça pour la prochaine fois et dis-nous qui sont fait au plaisir.
1: Céline Dion, I will always love you.
0: Allez, Whitney Houston.
1: Whitney Houston.
0: Allez. Yvon, je vous embrasse bien fort. Bonne soirée à vous. Allez. Merci, bonne soirée à vous aussi, Yvon. À bientôt. Et c'est ici même qu'on va se dire au revoir, messieurs, dames. On se retrouve demain dans Good Vibes. Pardon pour les dédicaces que nous n'avons pas pu lire ce soir, mais vous savez, hein, ce n'est que partie remise. Quand on n'arrive pas à lire les messages le mercredi, je vous invite à nous envoyer vos messages le jeudi soir parce que je suis là entre 19 et 22 tous les jours de semaine. Hein, c'est du lundi au jeudi et puis le vendredi, bien sûr, c'est avec notre Miss Lou que vous avez rendez-vous. Allez, gros piouk piouk, bonne fin de soirée. C'était Ursula. À bientôt.

0: 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Voici le dernier point info avec vous, Vince Bryan. Bonsoir.
1: Bonsoir Yoshula, bonsoir à tous. L'ancienne députée du Parti travailliste Nita Diapal Singh se lance dans la course politique en vue des élections générales de 2029. Elle annonce la mise en place d'une nouvelle plateforme politique, La Voix, l'Avenir, portée par un think tank et un manifeste électoral, dont le point de départ consiste en une réflexion approfondie sur l'avenir de Maurice. Son ambition est de parcourir le pays pour dialoguer avec les citoyens, recueillir leurs attentes et faire évoluer ses propositions. Elle défend une nouvelle façon de faire de la politique axée sur le bien-être de la population, la lutte contre la corruption et une plus grande participation des femmes et des citoyens à la vie publique. Le Bar Council monte au créneau après les allégations de maître Ruben Murungapile, l'avocat de Gulshan Govind, contre certains policiers. Le Conseil des avocats réclame une enquête transparente et approfondie sur ces accusations qu'il qualifie de très graves. Dans un communiqué adressé à ses membres ce mercredi, le secrétaire du Bar Council, maître Yatin Varma, rappelle qu'un détenu a le droit de choisir librement l'homme de loi qui le représente. Il souligne que chaque avocat doit pouvoir exercer son mandat et représenter son client sans entrave. Maître Yatin Varma évoque également des vidéos qui circulent actuellement sur les réseaux sociaux et qui, selon lui, portent atteinte à la crédibilité de la profession d'avocat. Pour rappel, maître Ruben Murungapile avait allégué que des policiers auraient fait pression sur Gulshan Govind, le mari de la députée Véronique Le Govind, pour qu'il change d'avocat dans le cadre de l'enquête sur l'importation de 155,7 kg de cannabis. Le gouvernement veut durcir le ton face aux dépotoirs sauvages. Plus de 1000 plaintes ont été enregistrées depuis le début de l'année via la hotline du ministère de l'Environnement. Le ministre des Collectivités Locales, Ranjiv Wuchit, n'écarte pas une nouvelle hausse des amendes. Une clause à cet effet pourrait être introduite dans le nouveau Local Government Act, actuellement en préparation. Dans le monde, le secrétaire général de l'ONU, Antonio Guterres, a jugé ce mercredi indispensable une coordination mondiale sur l'intelligence artificielle, faisant écho aux appels à mieux réguler le secteur. Les gouvernements doivent prendre leurs responsabilités, a déclaré le chef de l'ONU lors d'une conférence de presse. Antonio Guterres a ajouté que ce thème serait un sujet majeur de discussion entre les différents dirigeants qui seront réunis la semaine prochaine à New York pour la semaine de haut niveau de l'Assemblée générale de l'ONU. Voilà qui marque la fin de ce dernier point de l'actualité. Merci de l'avoir suivi. L'info revient demain matin.
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2: Bonne soirée à l'écoute de Radio 1, il est 22h30.
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0: 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Il est 23h.
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